0: Milou.
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2: C'est un show unique sur nos ondes, les découvertes énergie, puis c'est un grand bonheur pour moi de vous présenter des artistes qu'on connaît un petit peu moins, comme Édouard Tremblay-Grenier. Lui, c'est un musicien, c'est un compositeur, mais c'est aussi un acteur québécois. Et dès son jeune âge, il a développé son oreille musicale. Imaginez-vous donc qu'il a composé sa première chanson à l'âge de 13 ans. Son talent a été vite remarqué. La preuve, il y a une de ses chansons qui a été intégrée au film Genèse de Philippe Lesage. C'est fou pareil. Puis en 2024, il a rejoint le House Band du spectacle de la Saint-Jean sur les plaines d'Abraham. Un moment super important pour lui parce que ça l'a comme permis de s'ancrer dans la culture québécoise. Il a lancé son premier album en janvier dernier. Je vous invite à découvrir Édouard Tremblay-Grenier avec Harry au retour sur Énergie.
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J'adore son nom de scène, Arpin Lépine, un gars qui mélange le country, le rap et le bluegrass. Puis je vous invite à porter attention aux paroles parce que ses textes racontent la vie en région puis l'amour d'une culture profondément ancrée dans le territoire québécois. Voici Arpin Lépine, c'est Chance sur Énergie.

Mélanie Hergeau est au travail ce soir, très heureuse de pouvoir découvrir de la nouvelle musique. C'est ce qu'elle me dit au 16-12-12. Ben, pendant que tu bosses, moi je t'offre une toune qui fait rêver aux vacances. Voici Orange Lessard et Classe Moyenne avec Je suis en vacances sur Énergie.

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Le prochain artiste que je vous propose dans les Découvertes Énergie, c'est Kalem. Une chanson qui explore ces moments où la vie se bouscule, où tout est trop rapide, trop lourd, mais qu'il faut quand même continuer d'avancer, traverser les épreuves. Voici Kalem avec Passer par là sur Énergie.

0: Andréanne Brunet avec vous en ce lundi de la longue fin de semaine de la fête du travail. Vincent Racine au 6-12-12 m'a fait sourire. Son objectif, lui, en fin de semaine, c'était que son fils Noah réussisse à pédaler sans ses petits trous et c'est une victoire pour lui. Il paraît qu'ils ont célébré ça avec une bonne crème molle. Non, mais quand ton enfant réussit à pédaler tout seul, c'est une grande victoire. OK, ce qui s'en vient dans les découvertes énergie, c'est un gars qui s'appelle Guillaume Frenette. Il a été inspiré par Okoumé, par Cain, par La Chicane. Il offre en fait dans son univers musical des sons folk et québécois. Puis ça le rend fier d'être d'ici. Il aime ça chanter dans sa langue natale, le français. Il a d'ailleurs été notre future star du mois iHeart Radio récemment. Guillaume Frenette s'en vient avec À notre bonheur sur Énergie.
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Vince Lemire, c'est un artiste new country qui donne une quarantaine de shows chaque année aux quatre coins du Québec. Il a connu un grand succès avec son premier album Gaz au fond. Il a récidivé avec l'album À la bonne place, dont voici la chanson-titre dans les

Woods, il transforme ses expériences en chansons profondément humaines. Il n'y a pas de détour, il n'y a pas d'artifice. Il livre sa vulnérabilité, son intensité. C'est comme ça qu'il connecte avec son public. Voici Avant qu'il soit trop tard sur Énergie.

0: Matt Townsend a lancé son projet solo en 2020. Il a partagé la scène avec Roxane Bruno, Daniel Boucher, Marjo, Simon Morin. Au moment où on se parle, il est en Afrique, il s'en va gravir le Kilimanjaro. Le voici avec En Cavale sur Énergie partout au Québec.
1: Une belle journée.

0: apprécié que la soirée a passé vite. Non, mais quel show incroyable. Moi-même, je découvre des artistes que je ne connaissais pas, puis ça me fait triper. Benoît Plante au 6-12-12 dit « Wow! » Plein d'artistes que je viens de découvrir. Merci, Andréane. C'est pas moi, faut que tu te dises merci, Ben. C'est à l'équipe de programmation musicale incroyable qu'on a ici. Je m'appelle Andréane Brunet. Vous et moi, on a une date. On se retrouve demain à 11h25 dans le Midi Show avec Pat Gros et Corinne Côté sur Énergie. Bye!
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0: Le téléphone sonne, tu réponds. T'as répondu.
1: Allô?
2: Salut? C'est ton beau-frère.
1: Ah?
2: À part de ça?
1: Tu veux dire à part de allô, pis ah?
2: Ouais.
1: Bon, c'est pas mal les trois seuls mots qui avaient envie de me sortir la gueule.
2: Qu'est-ce que tu deviens?
1: Ah, ça dépend.
2: Hein?
1: Quand je t'ai soufflé, je deviens rouge. Quand j'ai la gastro, je deviens vert. Pis quand je suis fauché, je deviens bleu.
2: Pis,
1: Des fois, je regarde les nouvelles, je deviens moissard.
2: Ma petite sœur Mona, es-tu là?
1: Mais non.
2: Ah, non?
1: Ça fait-tu longtemps que je te l'aurais passé, tu penses?
0: Une diététiste, là. C'est une diététiste.
3: Bon, on mange quoi comme collation d'abord?
4: Ben, pourquoi pas une bonne pomme, hein?
3: Une pomme.
4: Une Macintosh, oui. Ou encore une délicieuse, mm-hmm. Ou une Granny Smith qui est verte, là.
3: Ah oui.
4: Mais de toute façon.
3: C'est drôle parce que son frère Will Smith, il est noir. Là.
4: L'important, c'est de prendre une collation sans aller dans la malbouffe.
3: OK, mais la malbée, si on peut y aller.
4: J'ai apporté ici des produits pour le déjeuner.
0: Ben oui, ici, on a des boîtes de céréales.
4: Comme cette marque ici qui dit 100% naturel.
0: D'accord. Est-ce que c'est vrai, ça?
4: Vous voyez, la boîte se vend 6,95.
0: Ouais.
4: Mais là, à l'épicerie, on se demande est-ce que c'est vraiment naturel?
0: Ben, je pense que ce qui est naturel à ce prix-là, c'est de la remettre sur l'étagère.
4: Surtout, vous voyez, dans cette marque-là, on n'a aucune portion. Fruits.
0: Bon, là, OK, ferme ta...
4: Oui, vous avez une question sur ces céréales-là?
0: Ça équivaut à quoi, une portion de fruits?
4: Une portion de fruits, mais ben, on dit que ça peut tenir dans le creux de la main.
0: Ben oui, dans le creux de la main,
4: c'est
0: la main de qui, là?
4: Ben,
0: genre Pierre Bouchard ou la fée Clochette?
5: C'est vrai que c'est important de le préciser.

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2: Il est presque 6h04 et on apprend ce matin, breaking news ici dans le Boost à Énergie, que Diquet, Marc Diquet, le Marc Diquet que vous connaissez.
3: The one and only.
2: Le bon petit gars.
3: Il attend le Big Bang.
2: C'est un tog.
3: Il attend la
4: un tog.
3: Définition de tog pour ceux et celles qui ne sauraient pas de quoi on parle. Là.
2: Ben, c'était quelqu'un qui
4: un bandit.
2: Ouais, mais c'est pas un bandit méchant, mais
3: un petit bum.
2: Un tog, c'est okay. Ça. C'est une bonne définition.
4: Écoutez, OK, je vous explique. J'en revenais du gym.
2: Ouais.
4: Puis là, après ça, on s'était piqué, les gars, à testostérone pour être fou. C'est pas ça, je vous dis pas vrai. Mais tant qu'à vivre le rêve, on va le vivre jusqu'au bout, tu sais.
3: C'est pour ça que t'as des mollets de main.
4: Fait que là, je mettais mon bandeau dans les cheveux en écoutant du rap au bout. J'étais sur le bord de Talbot. Puis j'étais dans la voie pour prendre l'autoroute. Tu sais, moi, après Renault Tapis, je me tasse un peu pour pogner l'autoroute. Puis, tu sais.
2: Un bon conducteur.
4: Des fois, tu te fais pogner. Puis là, t'es rendu, tu peux plus te tasser. Puis là, je pognais le tourneau de Costco. Puis je viens en Simonac. Donc, je réussis à me tasser. Je garde ma voie, mais astôt que ça roule pas vite. Puis là, la lumière était verte. Puis je me disais, voyons, ma gang de Simonac. Il n'y en a pas un qui tourne. Ça roule pas vite. Dans ce temps-là, je viens très impatient, tu sais. Mais bon, je suis, tu sais, j'aurais pas dépassé là comme un cave, tu sais. Fait que je suis le train. Puis là, de m'amener, ça prend une autoroute. Ça roule pas vite. Ça bretelle. Je dis, voyons, Simonac, qu'est-ce qu'il y a là? Il y a du trafic. Puis je regarde mon Waze. Puis il y a pas de rouge nulle part, tu sais. Fait que là, de m'amener, ça embarque sur l'autoroute. Puis petit train va loin, là. Ça embarque à 85, 90. Je dis, qu'est-ce qui se passe là? Y a-tu un accident? Y en avait quelque chose?
2: Y a-tu une parade de quelqu'un?
4: J'ai dit, y a-tu, non, tu sais, parade des sacs, on va en revenir, là, c'est fini. Fait que là, finalement, je regarde du côté gauche, y a personne. Bon, on va y aller. Fait que là, moi, je m'en vais du côté gauche.
2: Dans votre gauche?
4: Ouais.
2: Pour dépasser.
4: Et là, je comprends pourquoi ça va pas vite. Il y a un beau char de SQ.
2: Ah, c'est facilement ça, ça.
4: Fait que là, moi, je regarde à quelle vitesse je roule. Là, je suis à 105. Puis là, j'en dépasse du monde à 105. Là.
2: Ouais.
4: Puis là, à 110, je me rends compte que j'approche dangereusement du véhicule de la SQ.
2: Ouais,
4: là.
2: Fait que là, tu fais quoi, tu sais? Tu te remets dans le rang comme un bon petit garçon ou tu décides de...
4: Moi, on m'a toujours dit qu'à 118, t'auras pas de ticket.
2: T'es-tu sérieux? T'as dépassé
4: d'aplomb.
2: En étant over du 100 km/h en plus?
4: D'aplomb.
3: Mais ça dépend, t'étais quoi à 105?
4: 118.
3: T'étais à 118?
2: T'es un vrai toc.
4: Tu sais, les polices, je les ai pas dépassés, genre là. Non, il était pas.
2: Est-ce que t'as fait un finger up?
4: Ben non.
3: Fuck the police!
4: Non, je me rase là.
3: Ils se sont dit dans le
4: chambre. Ils se sont dit dans le chambre. C'est marre du ski, c'est correct, tu sais, gars.
2: En ayant ton téléphone cellulaire sur l'oreille, puis en brandissant ton arme.
4: Ah, en écoutant du IST, là, fuck the police. Non, j'étais pas là. J'étais non. Non, non. Non, j'ai pris soin de pas les regarder.
2: Eh, mais pour vrai, ben oui, je vais
4: jamais. Mais là, mais là.
2: Non, non,
4: j'ai déjà arrivé de passer les policiers, là, tu sais, mais pas à 118.
2: Ah,
4: peut-être plus.
2: J'ai
4: sais bien, mais 118.
2: La limite est de 100 quand même, que tout le monde sait qu'à 115, 100, en bas de 120, mais il pourrait très bien à 101 t'arrêter. Là,
4: est-ce qu'ils m'ont flashé?
2: Ben non.
4: Non.
2: Probablement que pendant qu'ils roulent,
4: ils ont dit, hey gars, wow, un dans la gang qui est pas hypocrite.
2: Hey, check le
3: passage. C'est vrai. Ça arrive tellement souvent qu'à un moment donné, tu ralentissement, tu regardes plus loin à droite, puis il y a une police qui est là. Mais moi, mettons, je l'ai déjà fait à 105-110. Ça, pour moi, c'est correct. Puis à un moment donné, tu te poses la question, elle m'a dit, allez, t'es comme, j'suis-tu game tant que ça? Ben, là, à un moment donné, tu dis, j'ai pas le choix, quand même bien que je voudrais me ranger, puis que je
2: peux... J'suis-tu game, puis c'est, des fois, c'est, je peux-tu? Non, mais tu sais, s'ils sont là, puis ils roulent à la limite, c'est les polices, tu dis, ils respectent la limite.
3: Soyons francs,
2: il y a... Donc, si tu dépasses, c'est sûr que tu dépasses la limite, là.
3: On peut tout dire un matin, là.
2: Quoi?
3: J'ai rarement vu une police qui roulait la limite vraiment précise,
2: non, là. Ben, je sais bien, ils sont comme...
3: Ils roulent toutes 5-10 km
4: au-dessus. Ah oui, t'as dit ça au-dessus. Il était 110.
2: Ouais.
3: Tu sais, fait qu'à un moment donné, mais c'est pour ça que je mais c'est toujours la petite,
4: c'est Eric qui me dit, ça pas vu ta police. Ouais. Ben non, en roulant.
2: En roulant, il y a voit pas. Les gens ne signalent pas.
4: Ben là, tu peux signaler, mais ça vaut pas de la chute.
2: Moi, je pensais que Waze, ça avait bien de l'allure.
4: Ben, mais bien, c'est là quand ça fait du radar. Puis autre affaire, quand ça fait du radar, là, le monde qui, excuse l'expression, crisse les breaks, là. Faites pas ça, là.
2: Ouais.
4: Non, il m'a fait ça au jour. Je vais y aller dans le derrière.
3: Ah, pas surpris.
2: Mais, question, pendant qu'ils roulent, les policiers, ils peuvent pas te...
3: Il y en a que oui.
2: Ils peuvent te gonner.
4: Ça a l'air,
2: ouais.
4: Ils peuvent te gonner.
2: Ben non, mais tu sais, avec le gun à... Non, non, non.
3: Le radar.
2: Okay. Ouais, c'est ça, mais ils ont des radars intégrés. La vitesse pendant que les autres ils roulent aussi.
3: Je sais pas s'ils l'ont toutes, mais ils ont un radar intégré.
2: OK.
4: Mais d'après moi, Mylène, je savais rouler à 140, il se serait tassé et m'aurait suivi un peu.
2: Ben, j'espère. Ben, même à 118, je te trouve très tog pour vrai. Puis je veux savoir, moi, c'est chez nos amis, les chums du Boost. Est-ce que vous êtes game, vous autres, de dépasser la police quand vous les croisez sur la route? Et si oui, le faites-vous, genre, à la bonne vitesse? Ou en tout cas dans les limites de vitesse permise ou comme indiqué
3: à 118.
2: À 118 le malade.
3: 118 sur l'autoroute, c'est vrai,
2: on est tous d'accord que 118 c'est pas trop vite, mais 118 pour dépasser des policiers alors que la limite est de 100, je te trouve quand même t'es courageux.
3: Il y a de la fière là.
2: Qui arrive là en arrière?
4: Mais ça, personne n'en a rien.
2: La police vient de te sonner.
4: Il n'y a pas de preuves. Il y a pas de...
3: Mais viens, t'as pas, ouais.
2: Des preuves, tu viens de le dire en nombre.
3: T'as pas, moi, m'asseoir, là.
2: Ouais.
3: OK. Ah! On présente, hein?
2: Ah oui.
3: Mardi, okay. Va nous dire, hey, j'étais au courrier. Il y avait une contravention dans le courrier.
2: Ouais, on
3: prend la plaque.
2: OK, 6-12-12 et micro iHeart ou encore le 690-9400, nos chums du Boost. Est-ce que vous êtes game, vous autres, de dépasser les véhicules de police sur la route quand vous en croisez? C'est ce qu'on veut savoir, c'est notre question complètement inutile. À 6h10 minutes, dans le Boost, on y revient dans quelques instants.
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1: Il y a quelqu'un dans le bar de la vie. Attends, rentrez! Rentrez, venez voir!
2: Hey, comment ça va?
3: Allô! Le brigadier!
2: Et oui, y a-t-il des mangeuses de patates ici en studio?
3: Oui!
1: Oh, oui!
2: Moi, je sais pas si vous le savez, mais j'aime ça, des patates!
3: Ah!
2: Moi, quand le monde me demande de qu'est-ce que je fais dans la vie, je leur dis que je suis opérateur tactique de régulation des flux et de sécurisation pédagogique.
3: Pardon?
2: Ça veut dire que je suis brigadier.
3: Ah!
2: Mais j'ai demandé à ChatGPT que ça sonne plus intellectuel.
3: Ah, c'est bon!
2: Ça fait tout, hein, ChatGPT?
3: Oui!
2: Ouais. Ouais, sauf des pâtes à la viande. C'est pas parce que j'ai pas demandé.
3: Oh.
2: Ricardo 1, ChatGPT 0. Il y en a sûrement du monde à la maison qui se demande comment ça se fait que je parle dans un micro aujourd'hui.
3: Mmh.
2: S'il y a une affaire que Énergie nous a appris, c'est qu'on n'a pas besoin de diplôme pour faire ça.
3: Ah ben voyons!
2: Hein, il y a certains animateurs, là, c'est pas des petits Einstein, on va se le dire. Mmh. Tu leur demandes 2 x 2, puis il y en a une couple qui vont te répondre « Orange ». Saviez-vous que j'avais un diplôme, moi?
3: Non, je savais pas.
2: Ouais, on trouve de tout sur Marketplace.
3: Ah ouais?
2: Moi, je suis diplômé en assistance dentaire.
3: Oh.
2: Selon le papier, je m'appelle Solange. Un bon nom, Solange, hein? On dirait que c'est comme soleil, mais pas tout à fait. Là, tombez pas en votre beau chaise, mais l'école est recommencée.
3: Hein?
2: Ah ouais, savez-vous ce que ça veut dire, ça?
3: Non.
2: Que les parents sont enfin en break.
3: Oui.
2: Va avoir une pause.
3: Alléluia.
2: Fatiguant, les enfants, pareil. On les a eu des hommes tout l'été. Moi, mes petits voisins, ils ont passé l'été à crier dans la piscine en plus. Petit gossin, ça. C'est triste parce que j'ai tout découvert que ma petite voisine est dure de la feuille.
3: Ah non. Oh.
2: Ben ouais, son frère criait Marco, puis elle l'entendait pas bien. Elle disait Polo.
3: Non.
2: Que son frère, il criait encore, oh Marco. Elle allait crier Polo. J'imagine qu'elle n'entend rien ou qu'elle n'a pas de mémoire. Maudite génération de TikTok. Ben, j'ai traversé la clôture, puis j'ai crié, hey, petite niaiseuse.
3: Oh, oui, non.
2: On dit Marco, pas Polo. Ça a comme fait un fret.
3: Ben, je sais pas.
2: Ben, elle a compris, maintenant, il joue à Marco.
3: Ah.
2: Alors, je vais te dire, moi, je comprends plus, les jeunes, là. J'en vois beaucoup de ce temps-là qui ont des sacs à dos, mais des gros sacs à dos.
3: Mm.
2: Ça grossit à chaque année, ça.
3: Ah, oui.
2: On est loin des petits sacs d'influenceuses, alors, chez Agro, là.
3: Ah, ouais.
2: Ben, non, c'est vrai, c'est tellement petit, ça. Eux autres, leur sac est tellement petit qu'ils peuvent rien mettre là-dedans. Faut que tu fasses un choix entre ta poudre ou ta divocop. Ça, c'est de la faute des profs, parce qu'aujourd'hui, les listes de matériel scolaire, c'est comme une anecdote d'Andréane Brunet, ça finit plus! Je t'ai entendu vendredi. Ça prend un duotang jaune, un bleu, un fuchsia, avec des anneaux, pas d'anneaux, des pochettes, pas de pochettes, en carton, en plastique, c'est un sacré cœur. Moi, quand j'étais jeune, j'en avais un duotang beige, c'est tout.
3: Oh.
2: En fait, j'étais pas belle, j'étais sale.
3: Oh.
2: Nous autres, on allait à l'école avec rien. La seule affaire que le prof voulait vraiment qu'on rapporte dans la classe, c'était un paquet d'exporter King Size.
3: Mais non!
1: Les vertes, j'espère.
2: Mais les vertes, certains. Tu connais ça, toi? T'as-tu fumé ça, toi, Corinne, des exporter?
1: Oui, ça fait mal, des exporter.
2: Ah oui, ça fait mal, certains.
1: Hey.
2: Ils fumaient ça dans la classe, nous autres.
3: Oh,
2: pour pas que ça sente, ils nous soufflaient la boucane direct dans la gueule.
3: Double filtre.
2: Moi, je veux pas me vanter, mais j'ai déjà fait une crise d'emphysème à 7 ans.
3: Oh. Moi, je peux imaginer.
2: Puis j'avais jamais touché une cigarette de ma vie, là. À cette heure, quand les enfants traversent la rue, ils me disent même plus bonjour, merci ou t'es lette. Ils sont trop occupés sur leur téléphone.
1: Ah, c'est clair.
2: Ouais, puis moi, dans ce temps-là, on n'avait pas ça, nous autres, des cellulaires.
3: OK.
2: Ah non, tu voulais parler à un ami, tu ouvrais la porte de patio puis tu criais fort. Quand le vent était du bon bord, ça allait bien. Comme quand tu pisses, hein?
3: Non.
2: Mais les jeunes, ils me font rire, par exemple. À cette heure, ils ont toutes les dents d'adultes dans la gueule, là.
3: Ouais.
2: C'est là qu'on verra, ça.
3: Ah!
2: Vous savez, les enfants avec des dents d'adultes dans la gueule?
1: Avant, ils les avaient pas.
2: Mais non, ils les avaient pas avant. Toutes drettes, toutes pareilles.
1: Ah.
2: Oh. Moi, j'ai le droit de dire ça parce que je suis diplômé en assistance dentaire.
3: Ah oui.
2: Là, s'il y a des enfants qui m'écoutent en ce moment, continuez d'aller à l'école, c'est important. Parce que si vous lâchez l'école, je vais perdre ma job, pis ça me tente pas de revenir ici. Ça pue.
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0: Troisième jour de campagne.
1: Oui, oui.
0: T'es le chef du parti.
1: Oui, je suis au courant.
0: Fait que là, tu vas encore faire des promesses électorales qui valent pas le cul.
1: Pas ça qui valent pas le cul.
0: Ben.
1: Faites pour 40 milliards de piastres de promesses puis ils valent pas le cul.
0: Non.
1: Puis là, ça vaut donc bien cher, le cul.
0: On t'en reviendrait même pas, man.
1: C'est honteux.
0: Bon, là, dans ton discours d'aujourd'hui, il faut que tu fasses encore une coupe de...
1: Hein?
0: Voyons, de...
1: Prends ton temps.
0: Quand t'appelles ça une place qui fabrique des bonbons à la menthe.
1: Une menterie.
0: Ouais, t'en feras une coupe de ça.
1: Encore?
0: Puis là, en arrière de toi, tu vas voir tes députés décoratifs qui disent rien.
1: Mais c'est nécessaire, ce gars?
0: Toujours, toujours.
1: Ah,
0: ils sont là pour deux raisons.
1: Ouais, mais...
0: Un, avoir l'air d'être d'accord avec toi.
1: Ben oui,
0: je... Deux, aussi avoir l'air de se dire comment ça que mes amis ne textent plus.
1: Oui, mais
0: tu sais, c'est payant, là. Tu parles, puis à un moment, ils font un petit oui de la tête. Là.
1: Oui, je le sais.
0: C'est le genre de petit oui de la tête
1: oui.
0: Là, qu'on fait quand quelqu'un nous demande si toi qui a été malade dans le couloir.
1: Oui, je sais ce que c'est.
0: Fait que tantôt, tu vas descendre de l'autobus.
1: OK, à 11.
0: Il va y avoir bien du monde.
1: Ah oui, il va y avoir bien du monde.
0: Non, je veux dire, il va y avoir bien du monde qui sera pas là.
1: Ah, OK.
0: Dans le style personne.
1: Oui, comme les autres jours.
0: C'est ça. Fait que...

0: personnalité, c'est un tueur.
1: Son nom, c'est TNT.
2: Accueillons TNT. TNT. Tommy Néron Tremblay.
3: Occupation double recommence en fin de semaine, puis comme beaucoup de gars, je vais être obligé de l'écouter ben à cause de ma blonde.
4: Ouais, ouais, ouais.
3: Puis là, je sais ce que vous dites, Tommy, t'as pas de blonde.
4: C'est ça.
3: Cheap shot, cheap shot. Je pensais qu'on était dans un safe space, mais... OK, j'ai peut-être pas d'alibi, mais je suis pas le seul. Hey, mes chums de gars qui sont obligés de l'écouter, semaine 3, ils connaissent le nom des gars. Ouais, ouais, tu te donnes pour quelqu'un d'obligé quand
5: ouais,
3: même.
5: Non,
3: là.
5: Oui, une fois que ça commence, on est investi.
3: Ben, là. C'est ça, là. T'es obligé le premier soir, puis après, t'es comme, je souhaite le meilleur à Brian. Puis comme l'an passé, j'ai décidé qu'on allait faire le tour des portraits des candidats, comme ça commence ce dimanche. On commence avec Brian.
6: Moi, c'est Brian, je suis basé à Saint-Alphonse-Rodriguez, puis mon code postal, c'est mon truck camper.
3: SDF. Je comprends la stratégie, ouais. Bohème, tout ça, là, ça marche pas. T'as pas d'appart.
5: Ben
3: c'est
5: non.
3: Ça que tu nous as dit.
5: Non.
3: Mon code postal, c'est mon truck camper. Non, c'est la boîte à lettres de ta mère. Ta 34 était si curée de recevoir ton courrier.
5: Surtout qu'il commence avec « je suis basé ».
3: Basé.
5: Personne dit ça.
3: Non, il est recherché par la police, je pense. Puis il n'y a pas juste ça comme défaut.
6: Fille, ça dérange pas de dormir dans un lit plein de sable. Ah.
3: Ça dérange tout le monde, ça, Brian.
5: Ben,
3: dormir dans un lit plein de sable. Il y a personne qui mérite qu'on endure ça pour lui. Tu sais-tu ce qui serait plus simple que trouver une fille que ça dérange pas? Rince tes fucking pieds, Brian!
5: Oh, ouais.
3: C'est simple.
4: Oui.
3: Il y a Billy aussi qui a un sérieux problème quand il aime.
7: Si un œil c'est à 20 et un autre c'est à 40, là, ça veut dire que tu m'as fait tomber en amour.
3: Bon, ben, il est louche, mais fiez-vous pas.
5: Oh.
3: Il vient du Saguenay-Lac-Saint-Jean, si vous saviez pas, pogné. Et il mâchait 14 gommes pendant son
4: problème. Ah, bravo.
3: Mais là, fiez-vous pas aux apparences, il a pas l'air de ce qui sonne. Il est joli, le garçon. Honnêtement, je pense, j'ai un peu fait le tour. C'est le plus beau des candidats, je crois. Par contre, il connaît ses limites, le beau Billy.
7: Mais le monde va vite se rendre compte que j'ai l'air pas mal plus intelligent quand je parle pas.
3: Comme on dit, voilà. Épais, mais capable de garder d'un secret. Lui, il sait. C'est un morceau de viande.
5: Ouais.
3: Mais il est au courant. Mais là, OD, c'est pas juste des cons. Puis Alexa, elle voulait nous le rappeler.
8: J'adore quand le monde il pense que je suis stéréotype de la fille blonde. Parce que quand tu penses que je suis 2 pas en arrière, je suis actually 5 pas en avant.
4: Oh!
3: Ouh, tu es actually 5 pas en avant. Ben parfait, présente-toi.
8: Allô, mon nom c'est Alexa. Je viens d'Ottawa, mais... Oh. J'ai manqué
5: déjà. Je viens de
8: Broadway.
5: Va chier,
3: c'est bien. Comme confondre Jim et Alain Zouvier. Mais regarde, une fois n'est pas...
5: Ça n'a pas rapport.
3: Ça n'a pas rapport, mais une fois n'est pas coutume.
8: J'ai besoin de quelqu'un gentil, beau, gentil... Et etc.
3: Malheureusement, tu viens de confirmer à pieds joints le stéréotype. Surtout que quand elle nous a dit « je suis pas niaiseuse », c'est un peu comme quand ton oncle dit « je suis pas raciste ».
4: Oui.
3: Tu sais ce qui s'en vient, ça sera pas brillant. Et cette année, on a aussi une grande sportive à OD.
9: Je joue au soccer, je fais du pilates, mais en ce moment, mon sport, c'est pas la tournée des bords.
3: Ah. Moi, ah, j'aime oui. Ça comme vision du sport. Non, mais j'ai essayé le gym, le vélo. Mais traverser du Jack Daniel, on m'avait pas dit que ça comptait dans mes cubes énergie. On va réaliser le défi cette année.
4: Yes.
3: Et il y a une épidémie AOD cette année.
4: Ah, oui?
3: J'ai nommé les créateurs de contenu.
10: Créateurs de contenu, course, fitness, lifestyle, voyage.
9: C'est possible que vous m'ayez vu sur Instagram ou TikTok. J'adore vlogger mon quotidien, partager ma vie avec mes abonnés. Je suis créatrice de contenu depuis 6 ans.
3: Comme quoi, c'est vraiment plus facile de convaincre quelqu'un de pas travailler pendant 3 mois quand c'est déjà ça qu'il fait. Puis là, comprenez-moi, je suis pas en train de dire que créateur de contenu, c'est pas un vrai métier.
5: Non.
3: C'est le plus facile de tous, par contre.
4: C'est ça.
3: Moi, j'ai vu beaucoup de gars qui faisaient des toitures arrêter pour être créateur de contenu.
5: Mm-hmm.
3: Jamais vu un créateur de contenu aller faire des toitures au gros soleil.
4: Bon,
3: non, c'est pas facile, notre job. Tu t'es réveillé à midi, ferme ta gueule. Je le sais, j'en suis un. Une autre affaire qui vient beaucoup trop, c'est le sang chaud. Tout le monde a le sang chaud.
4: Ouais.
3: Dans... Ah, c'est-tu que le monde n'a pas le sang tempéré dans ces vidéos-là? Mais là, on a atteint une limite.
11: Moi, c'est Maxime, je viens de Saint-Anne-des-Monts. Puis comme vous savez, nous, les Gaspésiennes, on a le sang chaud.
3: Il y a personne qui a jamais dit ça. Le sang chaud, c'est l'affaire la moins Gaspésie du monde. En Gaspésie, vous avez pas le sang chaud. Vous avez la haute mer pis une guédille sur le bout du nez. Vous avez Paul Saint-Jean. Non, mais à un moment donné, on peut pas juste mettre des mots dans l'ordre qui nous tendent puis s'en sortir avec ça. Si j'arrive ici puis je vous dis, vous savez ce qu'on dit au Lac Saint-Jean, on a la bachata dans le sang. Non. Ben, vous m'intimidez jusqu'au mois de mars. Oui, oui. Puis ça serait correct.
0: Oui, oui.
3: Puis finalement, on a Zara qui sait ce qui l'a fait fondre.
9: Je pense que le regard, c'est la meilleure tactique pour séduire quelqu'un.
3: Calice, est-ce qu'elle va être déçue quand elle va voir Billy?
7: Si un œil ça va et un autre ça va. Ça veut dire que tu m'as fait tomber en amour.
5: Wow. Oh mon Dieu,
0: ben oui, puis ça commence officiellement ce dimanche.
3: Ça commence ce dimanche et
5: mais,
3: là.
5: Juste dire, Billy là, c'est le frère de Marie-Lou qui l'a fait il y a une couple d'années qui était avec ma foi, tu sais, je veux dire une déesse.
3: Ah, ouais.
5: Fait que tu sais, je suis pas étonnée qu'il soit super beau parce que l'ensemble de leur famille est complètement chaude.
0: Ah oui.
5: Mais mais c'est sûr que.
3: Ah, bien honnêtement.
5: C'est pas pour sa pio, tu sais.
3: Ben non. Moi, c'est les conversations, là. Je vais pas voir Billy.
0: Non, non.
3: Mais ses parents le savaient, il s'appelle Billy, hein.
0: Ouais,
3: il a annoncé au monde qu'il va se moucher avec un doigt sans narine, là. Puis, petit complément d'information.
0: Oui, oui.
3: C'est une triste nouvelle.
0: Oui, hein.
3: Et la prod a confirmé pour la première fois depuis 2017. Pas de charpentier menuisier à OD.
0: Ça, c'est épouvantable.
3: C'est la première édition.
5: C'est des vaillants, ça. Moi, je les aime beaucoup, les charpentiers menuisiers.
3: Ce que j'aime à OD, soit ils gagnent ou c'est le gars qui se fait sortir semaine 2.
5: Oui.
3: Il y a jamais de demi-mesure avec le charpentier menuisier.
5: C'est des fins. C'est des gentils.
3: Oui. Ah, il y en a une couple. Il y en a.
5: En tout cas, moi, les charpentiers menuisiers que je connais, là, dans ma famille,
3: Oui. Moi, je parlais de ceux d'OD.
0: De ceux d'OD.
3: Il y en a des fois, d'être pas mancheur.
0: Tommy, t'es en spectacle. Partout au Québec, le prochain c'est le 17 septembre du côté de Latuc, 1er octobre à Montréal, 16 octobre Saint-Hyacinthe, le 22 à Sainte-Thérèse, 23 Saint-Jean-sur-Richelieu.
3: Ah, je vais m'acheter des grills!
0: Des grills, wow! Alors, Tommy Néron, donc .ca pour toutes les dates.
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0: Bon, OK, fait que c'est le cinquième jour de campagne.
1: Oui, oui.
0: T'es le chef du parti.
1: Oui, je suis au courant.
0: Fait que là, tu vas encore faire des promesses électorales qui valent pas le cul.
1: Pas ça qui valent pas le cul.
0: Ben.
1: Faites pour 40 milliards de piastres de promesses puis ils valent pas le cul.
0: Non.
1: Puis là, ça vaut donc bien cher, le cul.
0: On t'en reviendrait même pas, man.
1: C'est honteux.
0: Bon, là, dans ton discours d'aujourd'hui, il faut que tu fasses encore une coupe de.
1: Hein?
0: Voyons, de.
1: Dans ton temps.
0: Quand t'appelles ça une place qui fabrique des bonbons à la menthe.
1: Une menterie.
0: Ouais, t'en feras une coupe de ça.
1: Encore?
0: Puis là, en arrière de toi, tu vas avoir tes députés décoratifs qui disent rien.
1: C'est-tu nécessaire, ce gars?
0: Toujours, toujours.
1: Ah,
0: ils sont là pour deux raisons.
1: Ouais, mais...
0: Un, avoir l'air d'être d'accord avec toi.
1: Ben oui,
0: deux, aussi avoir l'air de se dire comment ça que mes amis ne textent plus.
1: Oui, mais
0: tu sais, c'est payant, là. Tu parles, puis à un moment donné, ils font un petit oui de la tête.
1: Oui,
0: là.
1: Je le sais.
0: C'est le genre de petit oui de la tête
1: oui, oui.
0: Qu'on fait quand quelqu'un nous demande si toi qui a été malade dans le couloir.
1: Oui, je sais ce que c'est.
0: Fait que tantôt, tu vas descendre de l'autobus.
1: OK, ah,
0: oui, il va y avoir bien du monde.
1: Ah oui, il va y avoir bien du monde.
0: Non, je veux dire, il va y avoir bien du monde qui sera pas là.
1: Ah, OK.
0: Dans le style personne.
1: Oui, comme les autres jours.
0: C'est ça. Fait que...

0: C'est vendredi aujourd'hui et dans le boost, tantôt, Dicky nous a confié qu'il avait dépassé sur l'autoroute un véhicule de police de la SQ, précisément à 118.
1: Oui, bien compté par contre. Là, j'étais peut-être 117, 118, 116, 117. J'ai pas touché au 119.
0: Ouais. Mais tu sais, on te trouve quand même willing là, d'avoir dépassé. Non, mais déjà de dépasser, il y en a qui dépassent. Ben, il y en a qui osent même pas, qui se disent, j'ai pas le droit de dépasser la police, tu sais, mettons sur l'autoroute, là, un endroit où tu peux dépasser. Il y en a qui osent même pas, mais si tu dépasses, c'est sûr que tu y vas ben mollo, tu suis les règles, puis tu t'es fait serrer, là. Lui, il va all-in, sans
2: que je me dis tout le temps,
0: salut!
2: C'est pour ça que tu pognes l'étiquette, là. Tu sais, puis là, tu regardes dans ton budget que tu viens d'être coupé, de, mettons, s'arrêter quoi, étiquette de, mettons, 150, 200 piastres, je sais pas combien, là. Tu te dis, j'aurais pu me le sauver.
0: Ben oui.
2: Juste en disant, ralentis un peu.
3: N'importe quelle étiquette de vitesse, tu pointes, tu peux te le sauver.
2: Ben, c'est pour ça que je roule pas vite.
0: Hey, Maxime! Au 6-12-12, dis-moi, j'ai déjà dépassé une police sur l'autoroute. C'est notre question inutile ce matin si vous êtes game, vous autres, de dépasser des véhicules de police quand vous en croisez. Et Maxime, il dit qu'il a déjà dépassé une police sur l'autoroute à 120. Et quand je l'ai dépassé, j'ai fait signe du pouce si j'étais correct ou non, puis il a dit oui.
2: Ah, c'est bon.
0: C'était genre le pouce en haut ou le pouce en bas, puis il a fait signe, pouce en haut, c'est bon.
2: Ah,
0: vas-y.
2: Oui.
0: Puis après ça, il a fait, mais non, s'il est en 120. Ah, il avait pas regardé.
2: Il l'a arrêté, ouais, mais tu m'as fait un pouce, ouais, pour te dire que si tu le fais, je te donne un ticket.
0: Oui, je les dépasse à 120. Pareil, c'est moins louche que quelqu'un qui dépasse une vitesse normale, que quelqu'un qui roule 110 qui a peur de dépasser. Ouais, mais 110, t'es encore au-dessus, là.
2: 110, moi, je te laisse.
0: 110, 110, 120, 118, c'était serré. Oui, c'est ça, là. Luc Alexandre nous dit qu'à 118, devant une police, t'es à 5 km/h d'un ticket. Il y a quelqu'un qui nous écrit, moi, quand je vois une police, je tourne à la rue la plus proche.
2: Hey, OK, c'est à voir la
0: chaîne.
2: J'aime ça. Et c'est signé Al. Ah, on poursuit.
4: Pour ton raison, finalement, qui prend l'autre.
0: Je vois que t'es très courageux aujourd'hui.
2: Oui! Yeah.
0: J'entends que t'es très courageux.
2: Rasse-toi donc, frère! Solide.
3: Alors, ça, t'as pas voulu me rasseoir?
0: Les couillaises. Ça a dégonflé un peu, là, je comprends bien. 118 sur l'autoroute et à 108, le reste de la zone de 90 en Jonquière-Alma. Donc, cette personne-là, oui, dépasse à 118 sur l'autoroute et à 108 quand c'est une zone de 90. Je peux te confirmer qu'à 122, dans la zone de 90, il t'arrête. Ben là, j'espère bien, ils doivent trouver que tu fly à côté.
3: Ça, c'est un classique. Là. quand tu pars de la sortie de la rue Saint-André, quand tu sors, c'était sur l'autoroute, puis après la sortie du rang Saint-André, là, quand tu arrives au lac Bleuet, là, tu ralentis, là, tu 110, 100. Moi, je vais à 110. Jonquière, Alma, là, 110.
0: Est-ce que vous dépassez les véhicules de police, vous autres, les chums du beau, c'est notre question inutile ce matin, ça rentre au bout, là, via le 6-12-12. Il y a Stéphane qui dit, moi, je suis comme Dicky, je dépasse, je pense pas que la police va t'arrêter. On dépasse, on vit dangereusement.
2: De toute façon, moi, je me dis, s'il m'arrête, je dis que je connais Marc Dicky, tout va bien.
0: Ouais, Marc m'avait dit que c'était correct.
2: C'est quoi? Une fois, il m'était fait arrêter. Ben non, pas moi, mais un ex-collègue.
4: Okay.
2: Il s'était fait arrêter. Puis parce qu'il avait comme mal dirigé la jaune, puis sa fête qui est passée sur la rouge, puis vert, puis tout. Puis là, les policiers lui arrêtent, tu sais. Puis là, il parle à mon collègue, tu sais, qui était animateur radio lui aussi à l'époque. Puis là, le policier il se baisse, il dit, hein? C'est Marc Dicky, ça? Je dis, oui.
0: T'es à sa côté?
2: Oui. Puis là, il donne le skate, là, il roule. Il me regarde, excusez, il m'a sacré, OK? Il dit, Chris, il te reconnaît, là, c'est Marc Dicky, tu dis pas un mot, t'aurais pu dire. Ben là, excusez, hein, c'est pas dans son habitude de faire ça. T'as pas dit un Chris d'amour, gros Chris, là, il s'en va.
0: Tu l'avais pas sauvé, de le faire tout, là. Louis Gagnon!
2: Dis-moi,
0: je dis,
2: moi!
0: Ben, alors, c'est embêtant, monsieur. Ouais, de se mettre un ticket, là. Non, c'est ça.
2: Ben, c'est Martin. Ben oui, salut!
0: Pas, je serais pas à l'aise non plus, là.
2: Quel gros sourire dans le
3: face. Ben oui, c'est pas moi qui
0: arrête. Louis Gagnon dit qu'il est sans problème pour lui aussi de dépasser un véhicule de police quand il y a un croiseur. Écoute, c'est assez unanime, là. Oui, je le dépasse sans problème, nous dit quelqu'un d'autre. Je fais même les pousser quand ils sont pas à leur place, ça. Je suis pas capable de bien lire, là.
2: Dans le fond, il colle au cul.
0: Ouais, c'est ça que je me demande.
2: C'est bon, ça. Ouais. Ça, c'est bon.
0: Mettons,
2: ça.
0: Dans la voie de gauche, tu leur pousses dans l'arrière. Genre, ça, c'est peut-être moins une bonne idée.
2: Tu leur disais des lumières en même temps.
0: C'est ça, pour leur dire de se tasser. Pour leur dire qu'il y a de la police en avant. Danny Dumais dit qu'ils peuvent pas nous pogner sur le radar en dépassant. C'est ce qu'il nous dit. Et Cédric dit que si tu breaks, c'est là que tu te mets dans le tard. Et là, la police t'a vu bien avant que tu l'aies vu. Alors, voilà. Est-ce que vous autres, vous dépassez les policiers. Les chums du boost, c'est ce qu'on veut savoir pendant qu'on écoute Sarah Dufour ce matin. Bon vendredi!
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0: peux-tu compter jusqu'à 6?
1: C'est un jeu qu'on va faire juste une fois dans le cadre des festivités de notre 6e émission.
2: Ça prenait un jingle pour ça.
1: Ça prenait un jingle, merci Ara. Visiblement, là, t'es payé trop cher pour ce que tu fais. Pour jouer, nous avons Cassandra de Trois-Rivières au bout du fil. Salut Cassandra!
3: Allô!
4: Allô!
1: Allô! Toi, t'as une bonbonnerie qui s'appelle la boîte à snacks, c'est bien ça?
3: Exact.
1: Donc toi, tu comptes des bonbons à longueur de journée, tu fais des transactions, est-ce que tu
3: Je te dirais que c'est une balance qui fait la job pour moi, fait que compter, je fais pas ça tous les jours.
4: T'es pas sûr de toi de bord, là, tu réussiras peut-être pas, là.
1: Ok.
3: C'est ça, mais ça va être comme aller à vélo. Ça va sûrement revenir.
1: Okay, ben, tu sais, Cassandra, qu'on a un prix incroyable à offrir ce midi. Je te rappelle ce que c'est.
5: Un virement Interac de 6 $.
4: Pas 6 sous, là.
1: Non.
4: T'as bien compris. 6 $.
3: Oui, 6 $.
4: Oui, quand même. Quand même.
3: Un virement de 6 $.
2: Fait que, c'est vrai que ça arrive pas souvent qu'on reçoit des virements de 6 $.
4: Là, est-ce que tu t'es pratiqué avant d'appeler? Parce que c'est quand même pas évident de compter jusqu'à 6.
3: Non, c'est ça. Je me suis pratiquée sur mes doigts. Là, à date, j'arrête à 3. C'est-tu 1, 2, 3, 6?
4: Non. Est-ce que tu peux, mettons, épeler 6? Ça, t'es capable? S-I-S, t'as dit?
3: Ouais.
4: Hey boy. Ouais, mais c'est 6, c'est S-I-X.
2: Ah oui, mais c'est pas grave.
3: Moi, je commence ça, X.
2: C'est vrai, t'as raison.
1: Peut-être qu'il est plus facile de compter en anglais.
4: Oui, peut-être,
1: ça. Okay. Ben, Cassandra, de toute façon, c'est toi qu'on a pigé, c'est avec toi qu'on va jouer ce midi. Peu importe ce qui arrive, on est là, on te supporte, on te lâche pas dans le midi show.
4: Cassandra, donne-toi des petits becs sur l'avant-bras, flatte-toi un peu le coco, puis calme-toi. Tu dois être anxieuse en ce moment, là.
3: Oui, anxieuse.
4: Parfait.
3: Jouer pour un aussi gros montant.
4: Regarde, ensemble, on va le faire, là. Ta petite boule que t'as dans le ventre, tu lui dis, va-t'en. Dis-lui, va-t'en. Va-t'en, OK, c'est bon.
1: Okay. Cassandra Trois-Rivières, le micro est à toi. Tu peux commencer à compter, mais vas-y lentement, on n'est pas pressé.
3: OK. Puis si, mettons, je
4: ne
3: l'ai pas...
4: Fais-toi confiance, fais-toi confiance. Vas-y, tu es capable de te rendre jusqu'à 6. Vas-y.
3: Bon. Fait 1.
4: Yes.
3: 2.
1: C'est bon.
3: 3.
1: Stop! Stop! Cassandra! Cassandra de Trois-Rivières, on a une surprise, OK? Cassandra! T'as compté jusqu'à 3. Là, on t'offre la chance de doubler ton 6 $. Donc, 12 $ si et seulement si tu es capable de répondre à la question de Patrick. Et là, c'est un bonus. Tu perds
4: c'est un
1: pas
4: jeu
1: les...
4: bonnie, là.
1: C'est ça, tu perds pas le 3 $ que t'as accumulé, mais tu pourrais donc gagner un peu plus. Patrick?
4: Donc, on double, ça lui ferait 12 $ maintenant si il répond à cette question-là. OK, attention, écoute-moi bien. Nomme-moi les 6 premiers rois de la dynastie mérovingienne.
3: Je sais pas.
4: Tu sais pas? Ah! 12 piastres.
2: Ben, moi, je suis curieuse quand même.
4: Toi, t'aimes ça, ces affaires-là?
2: Oui,
4: hein?
2: J'aime ça. Ce serait quoi?
4: Ben, il y a Clodion le Chevelu.
2: Ah oui, OK.
3: Bad boy.
4: Ouais, il y a... Tu l'aurais pas eu, hein?
3: Non.
4: Il y a Mérové. Il y a Childéric Ier, Clovis Ier, Thierry Ier et Clodomir.
1: Ah,
4: voilà. Meilleure chance la prochaine fois.
1: Malheureusement, t'as pas gagné, mais tu peux continuer. C'est pas grave, Cassandra, tu peux continuer de compter jusqu'à 6. T'étais rendu à 3. Tu peux poursuivre.
3: Okay, à 3, OK, parce que là, je m'en rappelais plus.
4: Allez, t'es capable.
3: Fait que là, c'est ça, mon défi, c'est après 3. Ouais.
1: T'es capable. Ouais.
3: Je pense que c'est 4.
1: Ouais.
4: Oui.
1: Quatre.
4: Oui, c'est bon.
3: Tellement stressé, mon Dieu. Attends. 1, 2, 3, 4.
1: Attends, on a quelque chose pour toi, on a une surprise pour toi. Si à partir de maintenant, tu peux compter rapidement à reculons jusqu'à 1, on a une surprise.
4: Oh, vas-y.
3: OK, 6, 5, 4, 3, 2, 1.
1: Bonne année!
2: OK, maintenant.
4: OK, arrête.
2: Tu peux poursuivre. Continue, t'étais rendu à 5.
3: Et là là. 6.
1: Yeah!
4: Qu'est-ce qu'il y a?
1: Hey, on va aller voir la reprise au ralenti avant qu'on s'est rendu.
4: T'as pas entendu 6?
1: On écoute la rediffusion.
4: On va l'écouter, attends, du début. Hey, ça va être trop long, on n'a pas le temps. On lui fait confiance. Elle a du 6.
1: Bravo,
2: Ben pour endosser ton virement, la réponse à la question sera le premier roi de la dynastie mérovingienne.
3: Oh, oui. Je m'en rappelle déjà plus, ça va pas bien.
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0: là.
1: Ah ouais.
0: Mais de toute façon.
1: C'est drôle parce que son frère Will Smith, il est noir.
0: L'important, c'est de prendre une collation sans aller dans la malbouffe.
1: OK, mais la malbé, si on peut y aller.
0: J'ai apporté ici des produits pour le déjeuner.
2: Ben oui, ici, on a des boîtes de céréales.
0: Comme cette marque ici qui dit 100% naturel.
2: D'accord. Est-ce que c'est vrai, ça?
0: Vous voyez, la boîte se vend 6,95.
2: Ouais.
0: Mais là, à l'épicerie, on se demande est-ce que c'est vraiment naturel?
2: Ben, je pense que ce qui est naturel à ce prix-là, c'est de la remettre sur l'étagère.
0: Surtout, vous voyez, dans cette marque-là, on n'a aucune portion de fruits.
2: Bon, là, OK, fantastique.
0: Oui, vous avez une question sur ces céréales-là?
2: Ça équivaut à quoi une portion de fruits?
0: Une portion de fruits, mais on dit que ça peut tenir dans le creux de la main.
2: Ben oui,
0: mais
2: dans le creux de la main,
0: c'est ce qu'ils disent.
2: La main de qui, là? Genre Pierre Bouchard ou la fée Clochette?
3: C'est vrai que c'est important de le préciser.

0: Seb, le quiz à Seb.
1: Le quiz à Seb.
2: Et c'est l'idée de Jen.
3: Ben, c'est parce que j'ai vu une vidéo sur Instagram, puis c'est quelqu'un qui demandait à un gars, OK, selon toi, dans ce scénario-là, est-ce que c'est trompé ou pas? Je suis comme, ben là, c'est vraiment pertinent. C'est sûr que la marde va pogner dans les chars. Parce que si vous faites du covoiturage avec vos conjoints, conjointes, puis que vous avez pas la même vision de ça, ben ça pourrait peut-être vous agacer. Mais vous demanderez à vos chums blondes, en arrivant à la maison, ce qu'ils en pensent.
2: Oh boy!
3: Vous nous direz comment ça s'est passé.
2: Ça, c'est diabolique. C'est un long week-end, en plus, ça va passer.
4: Alors, donc, c'est ça. Mardi, vous faites appeler, je suis dans les boîtes.
2: Oui. Alors, on débat, c'est-tu trompé ou non de liker des filles, mettons, en bikini sur Facebook et Instagram?
3: Que tu connais ou que tu connais pas?
2: Ah. Ça, c'est un bon point. Si tu connais pas, c'est correct?
3: Non. Si tu connais pas, je trouve ça loser.
2: OK.
4: Hey, j'allais dire, c'est pas trompé, c'est loser.
3: Ah, c'est ça. Ben, exactement.
4: Dans le sens, t'as pas trompé, mais comme, for what?
3: Mais si t'as connais, c'est des gens amis en commun, puis que c'est un carrousel dans lequel il y a photo en bikini.
2: Oui.
3: Ça
2: va.
3: On dirait que ça me dérange pas tant.
2: OK.
3: Mais ce que genre je vois sur ton profil puis je vois que tu likes plein de photos de filles genre aux États-Unis en bikini, soudainement c'est juste je trouve super loser.
4: Ben, c'est surtout, toi, tes réseaux sociaux, ils servent pas à écouter du sport, voyons, tu sais, genre. Non, mais dans le sens, si j'ai une blonde, il y a plus jamais de bikini, je suis comme, enfin, que Cole Caulfield. Que des hommes en sueur. Oui, c'est mon fils.
2: Oui.
3: Mais en passant, juste dire, quelqu'un qui est célibataire pis qui like des photos de filles en bikini partout à travers le monde, c'est pas loser.
2: Non, c'est ça.
3: Quand, non, mais, non, mais, dans le contexte, congèle, t'es comme, ben, beaucoup tu fais ça.
4: Là, moi, je le fais pas parce que c'est la personnalité qui m'intéresse, mais je comprends que les gars...
2: OK, aller dîner avec son ex une fois par mois, sans le dire, mettons, à sa nouvelle conjointe, est-ce que c'est trompé?
4: Sans le dire, trompé.
3: Oui.
2: Ah oui.
4: Si tu le dis, t'es correct. Tu caches de quoi, c'est ça, un peu.
3: Pas mal. Mais tu sais, t'as le droit d'aller dîner avec ton ex une fois de temps en temps, c'était en bon terme, pas de problème.
2: Oui.
3: Mais si tu le dis pas...
2: C'est louche.
3: C'est vraiment pas
2: ça. Bien louche. OK, parfait.
4: Si ça donne que tu dînes dans un lit d'hôtel, là, de manière...
2: Bon. Écoutez, de la porno à tous les jours, est-ce que c'est trompé?
3: Non, c'est pas trompé. C'est...
4: C'est quoi que tu vas chercher là-dedans?
3: Chercher une petite communion supplémentaire puis faire comment que ça serait possible pas tous les jours, mais c'est pas trompé.
4: Non, c'est pas trompé.
2: Non, à date,
4: on a vraiment toutes les mêmes
3: réponses.
2: C'est fou. OK. Effacer une conversation parce que tu sais que ton conjoint n'aimerait pas la lire. Peu importe ce que c'est. T'sais, c'est peut-être parce que t'as texté un de tes amis de gars pour faire être telle fille. T'sais, peu importe. Là. Est-ce que c'est trompé d'effacer la conversation?
3: OK, je dirais, si dans la conversation, la personne n'aimerait pas lire parce que c'est l'autre personne qui t'a dit des choses, puis t'es comme, hey, mon Dieu, moi, il n'y a rien là, puis genre, j'ai pas envie de compliquer les affaires. Ouais. C'est comme, non, ça se veut à la limite quelque chose pour comme un peu éviter les ennuis, surtout qu'il n'y a pas à en avoir. Si c'est des propos que toi, t'as tenus, que tu veux effacer, ben, tu sais, c'est pas trompé, mais c'est pas acceptable.
4: Okay. Non, pis tu sais, moi, je l'ai déjà fait dans une relation parce que, tu sais, je voulais pas que mon ex voit que j'étais en train de commander des fleurs.
3: Smooth operator.
2: OK, être sur Tinder juste pour voir si tu pognes là, pour ton égo.
4: Ça, c'est trompé.
3: Il y a pas de monde.
2: Okay,
4: on a... Juste Tinder pour me faire des amis. Ben oui, personnalité fade. Oui. Retourne au cégep si tu veux des amis.
3: Ben non, mais tu sais, va consulter si t'as des problèmes d'estime là aussi. Là.
2: Ouais. OK, parfait. Envoyer l'emoji du bonhomme qui donne un baiser en cœur, mais à autre personne que ton conjoint, là, mettons.
4: Si t'as pas de lien de sang avec, c'est bizarre.
3: Non, mais moi,
4: tu peux envoyer un petit bec à ta môme.
3: Ben, mais aussi, c'est... Avec le cœur, mais tu vois, tu me l'apprends, mais genre, ça, c'est full, genre, t'es amoureux.
4: Non, c'est le petit, sur le côté. Je vais vous le mimer, là, les deux, là.
3: Ouais, mais
4: t'es
3: avec,
4: un peu de même,
3: non,
4: là, il y a un petit cœur au bout de la
3: chaise. Mais je pense que ça veut juste... Non, j'aurais pas vu ça de même.
4: Il est réservé à concubine et sœur-mère. Tu sais, dans le sens, je t'aime mon frère, je vais répondre moi aussi, tu bec, mais c'est un bec.
2: Oui, c'est ça.
4: Si t'envoies un bec à, je sais pas, là, à la secrétaire de ta job...
2: Non, c'est ça.
4: T'envoies un bec.
2: Non, c'est vrai que dans la famille, puis même à des un cousin, tu peux envoyer ça, tu sais, il y a pas de...
4: Ça, c'est bizarre, par exemple. Ça, c'est trompé.
2: Laisser quelqu'un nous payer des vins toute la soirée sans lui dire qu'on est en couple, est-ce que c'est trompé?
3: C'est pas idéal, mais c'est pas trompé.
4: Mais après ça,
3: si t'arrives, puis tu dis à ton chum,
2: tu sais pas quoi.
3: Je me suis fait payer des verres, mais tu sais, à la limite, c'est drôle, mais
4: Il y a un moment que ça peut être fait de la bonne façon, mais je dirais que dans 50% des couples, c'est toxique.
3: OK, mais attends.
4: Tu comprends-tu mon point? Tu le fais vraiment en mode, hey, le gars, il vient, il nous paye des drinks à moi, puis quatre de mes chums de filles, il repart, on jase une heure, il revient, il nous refile de la table. Puis toi, ta job, c'est de pas te dire que j'existe. Vas-y, ma belle.
3: Oui, je comprends.
4: C'est un 400$ qu'on se fait facilement, tu sais, que tu dépenses pas.
2: Oui.
4: Mais si ces gens, ils te jasent toute la soirée, puis une matinée, il y a une main sur ton épaule, puis là, je commence à trouver que c'est cher le drink.
3: Non, mais sinon, juste payer de même, puis genre, ben, t'as envie de te sentir vivant, là, une soirée, puis c'est le maximum que tu fais. C'est... Mais payer, si toi, tu payes des verres à quelqu'un, c'est différent que t'en faire payer.
2: Aussi, à 100%.
4: Ouais, si moi, je vais, si je t'en coupe, je vais payer des filles, des verres à une fille, c'est trompé.
3: Non, ben, c'est pas trompé. Dans ma tête, c'est pas trompé, mais après ça, ça fait pas mon affaire.
2: Ouais. OK, mettons, et puis au 6-12, ça réagit. Il y a des gens qui se disent, pour moi, la pornographie, c'est trompé. OK.
3: Mais c'est...
4: En tout cas. À un moment donné, il faut que t'encourages tes amis dans ce qu'ils font.
2: Attention, embrasser quelqu'un sur la bouche, juste un bec, mettons, en jouant à la bouteille, est-ce que c'est trompé?
4: Ben, oui. 100% trompé, puis si t'as en haut de 16 ans, puis tu joues à la bouteille,
2: ça, c'est inquiétant.
4: Tu vas réaligner tes choix.
3: Ouais, ça a pas de bon sens.
4: Comme les gars de 29 qui sont comme Tinder, je suis fucking bon beer pong. Mais c'est parce qu'on a arrêté de jouer à 17.
3: Exactement.
4: Évidemment que t'as pogné un ascendant avec 12 ans de plus de pratique, là.
3: Non, avec sa bouche, voyons. Mais non. C'est pas ça, là. Ça peut pas
4: trop possible. Toi, Seb, tu ferais ça.
2: Non.
4: Pas surpris. Ça peut être Cathy.
3: C'est ça qui s'est passé. Il a joué à bouteille. Exactement des ventes,
4: c'est ça. Ouais, il paye des verres à tout le monde. Gadaille frisé. Okay. Le mouton noir de la radio TQS.
2: Bon.
4: Ah, excusez, je me suis un peu emporté.
2: Non, non, c'est parfait. On aurait fait un petit dernier. OK, attends, j'hésite.
3: Choisis le bien.
2: OK, être abonné à un compte OnlyFans, mais c'est quelqu'un, mettons, du Québec, que tu connais pas nécessairement, mais c'est quelqu'un du Québec, là.
4: Trompé.
2: Est-ce que c'est trompé?
4: Trompé, puis ça, je trouve ça weird.
3: Ouais. C'est weird. C'est weird. C'est non. Mais c'est non, mais ça revient à pas... C'est comme regarder de la pornographie. C'est pas trompé.
4: Ouais, mais il y a un lien bizarre.
3: Mais c'est non.
4: Surtout que le lien OnlyFans, c'est beaucoup « Je te fais à croire que t'es spécial pour moi » pis blablabla, t'es comme « Oui, si t'as une blonde, c'est vraiment bizarre que tu sois comme « Je t'aime, mon amour. » Oh, Natacha, publie une photo.
3: Oui. Non, pis si c'est comme t'engages une conversation avec, là, c'est comme « Ben, tu sais, on va juste... » Tu sais, on va clairer nos jeudis après-midi pis on va aller voir un professionnel.
2: Hein? Ah oui.
4: Mais en même temps, tu sais, tout ce qu'on a dit dans ce jeu-là, ça dépend, vous êtes à l'aise de faire quoi dans vos couples.
2: Oui.
4: Il y a des couples ouverts qui peuvent jouer à bouteille avec ce qu'ils veulent.
3: Complètement.
4: C'est ça qui est le fun. Ça reste un jeu. Et comme à l'école des fans, tout le monde gagne! Wow, quelle belle fin.
2: Quelle belle fin.
4: On sera pas ramassé sur les réseaux sociaux.
2: Oui, c'est super.
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0: Bon, OK, fait que c'est le cinquième jour de campagne.
1: Oh oui,
0: t'es le chef du parti.
1: Oui, je suis au courant.
0: Fait que là, tu vas encore faire des promesses électorales qui valent pas le cul.
1: Pas ça qui valent pas le cul.
0: Ben.
1: Faites pour 40 milliards de piastres de promesses puis ils valent pas le cul.
0: Non.
1: Puis là, ça vaut donc bien cher, le cul.
0: On t'en reviendrait même pas, man.
1: C'est honteux.
0: Bon, là, dans ton discours d'aujourd'hui, il faut que tu fasses encore une coupe de.
1: Hein?
0: Voyons, de.
1: Dans ton temps.
0: Quand t'appelles ça une place qui fabrique des bonbons à la menthe.
1: Une menterie.
0: Ouais, t'en feras une coupe de ça.
1: Encore?
0: Puis là, en arrière de toi, tu vas voir tes députés décoratifs qui disent rien.
1: C'est-tu nécessaire, ce gars?
0: Toujours, toujours. Ah,
1: oui.
0: Ils sont là pour deux raisons.
1: Ouais, mais...
0: Un, avoir l'air d'être d'accord avec toi.
1: Ben oui,
0: deux, aussi avoir l'air de se dire comment ça que mes amis ne textent plus.
1: Oui, mais
0: tu sais, c'est payant, là. Tu parles, puis à un moment ils font un petit oui de la tête. Là.
1: Oui, je le sais.
0: C'est le genre de petit oui de la tête
1: oui.
0: qu'on fait quand quelqu'un nous demande si toi qui a été malade dans le couloir.
1: Oui, je sais ce que c'est.
0: Fait que tantôt, tu vas descendre de l'autobus.
1: OK, ah,
0: oui, il va y avoir bien du monde.
1: Ah oui, il va y avoir bien du monde.
0: Non, je veux dire, il va y avoir bien du monde qui sera pas là.
1: Ah, OK.
0: Dans le style personne.
1: Oui, comme les autres jours.
0: C'est ça, fait.

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2: Aux soirées d'échangistes.
3: Ah, oui?
2: Ah ben. Ah? Ouais, c'est plus moi que le monde remarque avec mes points noirs et blancs, ces mamelons. Mais ben, qu'est-ce oui. que tu veux? Qui prend Marie, prend Pico, hein? Oui, non,
4: bon. Écoute, je le repartirais du début puis je le réécouterais, je pense. Quel bon flash.
3: Oh. Moi, surtout que, tu sais, dans son personnage, c'est comme si les gars d'Angine parlaient de même
4: tout
3: dans
4: le temps. Alors, c'est carrément, puis les, tu sais, ils ont bien intégré oui. dans son sketch, là, je trouve. Alors, c'est quel bon flash, c'est très bon. 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Est-ce que vous avez pris connaissance des nouveaux billets de 20 $ qui ont été présentés?
5: Je pensais que c'était une joke.
4: Ah oui? Ah oui.
5: Quand je l'ai vu sur Facebook, quelqu'un m'a mis ça en lien, je disais, c'est une joke ça.
4: Parce qu'il est vertical?
5: Ben, puis on voyait le prince Charles, hein?
3: De toute façon, moi, je me suis dit,
5: ben, on est rendu là.
3: Moi,
4: ben,
3: je me suis dit, il y a encore
4: roi,
3: du monde qui
4: ont,
3: on est rendu là.
4: Ben oui, on est rendu là.
5: C'est le roi,
4: c'est le roi.
3: Moi, je me disais, on renouvelle ça. Il y a encore du monde qui ont ça dans les portefeuilles. Des
4: 20 ben, ouais, moins, mais oui.
3: Dans quel contexte? Je pense que c'est la semaine dernière. Je parlais avec quelqu'un, on était dans une boutique, peu importe, puis je disais, hey, pour vrai, la dernière fois que j'ai eu du cash ouais. dans mes poches, ça se calcule en plusieurs années.
5: Ouais, on travaille à radio, là. Tu travailles avec quand il nous cache.
4: Mais t'as raison. Puis moi, c'est ma plus vieille des fois qui fait que j'ai du cash en argent papier dans mon portefeuille parce que, tu sais, mettons, elle se fait payer pour une petite tâche qu'elle fait ou des affaires de même ou, mettons, elle fait le gazon okay. au camping. Elle ouais. se fait payer. Puis là, elle veut l'avoir dans son compte, fait qu'elle me le donne. Puis moi, j'ai fait un virement okay. pour que, tu sais, qu'elle aille pas aller le déposer. Puis tout ça, non, fait que je me ramasse que j'ai de l'argent dans mon portefeuille. Mais t'as raison, des dollars
5: ça,
4: en moi, papier.
5: Cash. Moi, ça fait old school. Ma sœur ouais. est trop gagner du cash.
4: Ouais. Hey, mais pour vrai, moi, j'étais allée dans une pharmacie pas loin de chez nous. C'était un jeune homme qui était à la caisse. Et j'étais allée pour payer. Puis c'est tellement habitué, puis je le comprends. Les gens payent par carte tout le temps, quasiment.
3: Et quelqu'un n'a pas le change.
4: Ah, non, mais j'ai sorti un 20 $ puis je l'ai vu déstabiliser pendant quelques secondes. Puis après ça, ça a clutché, puis il a très bien fait ça. Mais
3: c'est vrai. Parce que même Marketplace, j'ai vendu des trucs de bébé, tu sais, il n'y a pas longtemps. Ouais. Ça m'a dit, tu n'as plus de besoin. Merci, bonsoir. Puis, tu sais, même les transactions, c'est PayPal. Tu demandes le mot de passe, question ouais. secrète, bingo, c'est fini.
5: PayPal.
3: Ah
5: oh, ouais. Oh, OK.
3: Tu sais, il y a plein de solutions là
4: qui
3: sont
4: offertes
3: pour dire regarde, on fait une transaction de même facile, merci bonsoir. Là.
4: Ben là au début de la prochaine année, début 2027,
5: moi j'aime bien du cash que ça laisse pas de traces. C'est bon.
4: C'est ça, il y en a plusieurs qui
3: ton chum cellule qui t'a conseillé.
4: Il y en a
3: ça,
4: qui pensent comme toi aussi.
5: Marcel, il y a de l'argent, il reste encore des 4. Marcel, il reste pas d'argent.
3: C'est ça. Hein?
5: Ben,
3: le premier du mois. OK.
4: Ben c'est le nouveau billet puis oui, vertical, c'est ce qui est surprenant, c'est que c'est à l'effigie, bon, du roi Charles III, mais il est pas dans le sens, tu sais, habituellement, c'est à l'horizontale. Tout,
3: ouais,
4: tous
3: ça.
4: Les billets sont faits comme ça, puis lui, sa photo est à la verticale, et on dit que c'est depuis 1954 que c'était le portrait d'Élisabeth II qui était sur le billet de 20 $.
3: Non, ça
4: faisait quand
3: changement.
4: Même un bon moment, là.
3: Et moi, je me suis demandé hier, est-ce qu'il faut absolument que ce soit la royauté qui soit sur le billet de banque? Il semble-t-il que non.
5: C'est ça de l'air qu'on
6: c'est
5: fait.
6: Wilfrid Laurier. Ça n'a jamais été dans la principauté.
3: T'sais, fait que t'es pas obligé. Ça a de l'air qu'ils font des consultations à travers le Canada pour savoir c'est qui qu'on aimerait voir sur le fameux billet, comme dans ce cas-ci, le billet de 20 $.
4: Ouais.
3: Et ça a de l'air que le roi, et c'est lui qui est ressorti dans les consultations. Donc, c'est pour ça. C'est pas qu'on a voulu remplacer la reine par le roi. C'est que selon les consultations, puis ce qu'on a entendu, ce qu'on a, tu sais, on a reçu comme opinion, c'est ce qu'on voulait. Le roi sur le billet.
5: Ok, tu sais, gars, on aime ça être quétaine, hein? Oh, et qu'on aime ça être quétaine.
4: Puis là, pensez-vous qu'à partir, parce que là, on dit que c'est à partir de janvier 2027 qu'on pourra voir ces nouveaux billets-là, ça veut dire que tous nos vieux 20 $ de la reine, c'est plus bon.
5: Mais non, c'est pas comme bon, franchement.
4: On met ça aux poubelles.
5: Mais non, t'es-tu malade, toi? Amenez-moi là. Ouais, amenez-moi là, gars. Ouais. Vos vieux 20 $, là, vous les achetez 10 $.
4: Le petit cas.
5: Amenez-moi là. Oh, même, je vais les récupérer pour vous autres, gars.
4: Non,
5: je vais
4: les
5: récupérer en maison.
4: Moi, je sais où c'est où faut aller les jeter. Amenez-moi ça.
5: C'est ça.
4: Ouais. Non.
5: 10 piastres par billet.
4: Non seulement ils vont être valides, c'est bien certain, on comprend, là, mais on dit que ça peut prendre combien d'années, je vais vous le dire en années, parce que c'est combien de temps ça peut prendre jusqu'à temps qu'on voit plus circuler des billets de 20 $ de la reine?
5: Ben, ça doit pas être si long que ça.
3: Je pense que 25, 30 ans.
5: Alors, ben, moins que ça.
4: Combien tu penses, Guy?
5: Ben, parce qu'ils vont les retirer eux autres mêmes, j'imagine. Comme non. Les pièces en papier. T'en souviens-tu du 2 piastres ben en papier? Oui. Pis la, ça a disparu, ça. Ça n'a pas été long. Ça a ben, été 2-3 ans.
4: Pour les 20 $ ils disent que ça peut prendre de 20 à 25 ans avant qu'on envoie plus circuler. Parce que c'est pas qu'on les enlève tous de la circulation. Ceux qui sont encore beaux, encore bons, vont continuer de circuler, okay, d'échanger. On enlève ceux qui sont brisés. Puis là, ben, à un moment donné, on va finir par passer au travers. Puis ça va être juste le
5: Rochard
4: qui va être dessus.
5: Ils ont fait, c'était solide, là. Les oui. 20 piastres qu'on a eu dans les dernières années, ah, là,
6: c'est ça,
5: ça, si tu mets ça dans tes poches, là, mettons que ton porte-monnaie est loin, tu veux faire un couvert, tu mets ça dans tes poches, et vous remarquez comment ça glisse?
6: Ah, pas juste ça,
5: c'est dégueulasse, ça glisse, puis c'est facile à perdre, là.
3: Ben, j'ai pas regardé les détails non plus. Ça a l'air qu'il y a encore plus d'éléments de sécurité sur les nouveaux billets.
4: Ben, en fait, ce qu'on dit, c'est que lui, là, il a accédé au trône en 2023. Puis on dit pourquoi ça avait pas été fait avant. On est quand même en 2026. C'est pourquoi il y avait pas eu de billets à son effigie encore. On dit qu'on avait fait des... c'est qu'on avait fait des pièces de monnaie déjà qui étaient plus faciles à faire. Puis c'est plus difficile pour les faussaires aussi. On comprend bien, là, des pièces de monnaie et des dollars, ça les intéresse peut-être un peu moins aussi. C'est moins des gros montants, on s'entend. Mais oui, il faut que le billet soit parfait pour qu'on puisse, ça prend des années de tests avant qu'on dise oui, toutes les normes ont été respectées et c'est très sécuritaire. Puis comme tu dis, on a rajouté des affaires qui font en sorte que c'est encore plus, on veut dire, des hologrammes, des symboles, des ombrages, tout ça qui vont permettre de sécuriser encore plus. Le nouveau 20$ avec le roi Charles.
5: J'espère qu'ils feront pas comme à la job, là. Quand tu vas avoir un nouveau 20$, fort, que tu fasses un code pour l'activer, pour qu'il t'envoie un message texte pour dire que ton 20$ c'est bon, là.
4: J'espère que non.
5: T'es en train de payer ta petite balle de chocolat au dépendant, ouais. Excuse-moi,
4: ça. Excuse, t'as pas activé ton 20$.
5: Non, ça arrive.
4: Ça me prend ton empreinte digitale sur chacun des 20$ que tu utilises. Non, en tout cas. On sait pas trop comment ça va marcher, mais d'après moi, ça va être plus simple que ça, pas mal.
5: J'espère, je souhaite.
4: Dans les prochaines minutes.
5: Je suis clown, hein.
4: Dicky, le petit clown, va nous dire quoi ce matin?
5: Une Québécoise qui fait parler d'elle dans la NFL, et pas pour des bonnes raisons.
4: Ouais, j'ai hâte que tu nous parles de ça. J'ai vu circuler la photo. Vous allez comprendre de quoi on parle dans à peu près une dizaine de minutes ici dans le Boost. On fait le tour de l'actualité du sport. Dans quelques instants, on va aller voir ce long week-end-là. Va-tu faire beau? On vous dit tout ça dans quelques minutes dans le Boost.
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0: on reçoit plein de beaux textos pour notre sixième. Merci. Puis il y en a un qui est rentré qui dit mon plus beau moment est de réentendre Andréanne sur Énergie en
1: c'est fun.
2: Je salue ma belle région d'origine à l'écoute. C'est le fun de vous savoir là.
1: On salue d'ailleurs les gens partout au Québec. On a cette chance-là, nous autres, de faire un show réseau partout. Ben, un gros coucou à tout le monde.
2: En fait, notre sixième, aujourd'hui, sixième émission, c'est gros, c'est hot. On a un gros prix de 6$ à vous offrir au cours de l'émission. Mais moi, j'ai célébré en fin de semaine. Je vous explique ce qui s'est passé. Bon, d'abord, faut savoir que j'ai jamais été la fille qu'on qualifie de sportive, OK? Une des raisons qui explique ça, entre autres, c'est que j'ai mes jambes, en fait. Moi, j'ai eu des opérations aux jambes de un mois jusqu'à 21 ans. J'ai eu 10 opérations pour corriger des malformations parce que je suis née avec des jambes un peu spéciales. Et donc, tous les sports qui demandent une force de bas de corps, c'est pas ma tasse de thé, particulièrement le soccer. J'ai aucune maîtrise de mes jambes, de mes pieds et donc du ballon. Rajouter à ça le fait que je cours pas vite, le soccer, ça a jamais été pour moi.
0: C'est ça. T'as aligné plusieurs arguments, là.
2: Exact. Ouais. Mais là, fast forward 30 ans plus tard, je suis maman de Milan, petit garçon d'aujourd'hui 6 ans qui, roulement de tambour, adore le soccer. Aucune idée ça lui vient d'où. Mais il trippe sur le ballon, il se pratique dans la ruelle, il essaie de faire les tricks qu'il a vu les grands en cours d'école faire, il est fascinant. Il joue au soccer le matin en arrivant à l'école, faut que j'attende minimum 20 minutes tous les soirs pour le ramener parce qu'il faut qu'il finisse sa partie avec ses amis. Alors, qu'est-ce que j'ai commencé à faire? Je me suis mise au soccer.
1: Pour vrai?
2: Moi, je veux être la maman cool, tu comprends, Pat, là, je dois avoir des enjeux.
1: Tu veux pouvoir jouer avec lui?
2: Ben oui, mais
1: c'est bien cute,
2: puis là,
1: ça.
2: J'essaie de jouer avec les enfants dans la cour d'école. Fait que l'année passée, Milan était en maternelle. Puis déjà, je me faisais clencher par tous ses amis dans la cour. Ma seule façon de maîtriser le ballon et mes adversaires, c'était de soulever les enfants pour les tasser de mon chemin. Mais là, ils grandissent, les petits maudits. Je pourrais pas faire ça encore très longtemps.
0: Ben non, puis t'as pas le droit de faire ça.
2: Il paraît que j'ai pas le droit. Mm-hmm. Mais pour continuer sur ma lancée de maman cool, j'ai eu la chance d'être invitée en fin de semaine au match des Roses.
1: Oui.
2: Ça, c'est la toute première équipe professionnelle de soccer féminin de Montréal qui joue au Stade Saputo contre le d'Halifax. C'était ma première partie de soccer professionnelle. Même chose pour mes deux garçons. Fait que là, imaginez la scène, OK? On est 17 077 partisans. C'est un record d'assistance. Mes boys pis moi, on boit notre slush bleu pis on crie « Let's go, les filles! » Pis j'ai aussi un peu envie de pleurer parce que l'ambiance est tellement électrisante, là, ça vient me chercher dans les tripes. C'est 0-0. On est à la deuxième demi. Mon chum se lève pour aller aux toilettes avec Miko, notre plus jeune. Milan s'assoit sur moi. Puis là, moi, je commente le match à son oreille. Des trucs super pertinents, genre « Waouh, elle botte le ballon vraiment fort! » Ou « As-tu vu la belle passe? C'est en équipe qu'elles vont réussir à gagner! » Une grande sportive, comme vous le constatez.
1: Ils ont quel âge, tes enfants, juste pour nous, nous aider avec l'image? Il y a 6 ans.
2: Miko a 4 ans. Miko est aux toilettes. Et arrive ce qui devait arriver. Les roses comptent pendant que mon chum est pas là.
0: Ben, c'est sûr.
2: Je hurle, je soulève Milan, on crie le poing dans les airs, c'est l'explosion de joie. On est tellement proche en plus des filles du Rose qu'on pourrait leur faire un high five en passant.
1: Wow.
2: Puis moi, la fille pas sportive, j'ai le cœur qui fend de fierté à ce moment-là avec mon fils. Je suis tellement contente d'assister à un but magnifique compté par une équipe de femmes fortes, habiles, inspirantes. Le premier match de soccer professionnel auquel mon gars a assisté, c'est celui des Roses. Puis ça va rester longtemps gravé dans ma mémoire. On est chanceux de vivre à une époque où on peut offrir ça à nos enfants. Puis aujourd'hui, en terminant, je veux juste célébrer les équipes de femmes qui réussissent à me donner l'envie d'enfiler mes running shoes puis d'essayer de faire les tricks avec le ballon que mon Milan réussit déjà. Je veux célébrer ces femmes extraordinaires qui portent le ballon dans leur cœur puis qui portent le sport dans leur cœur puis qui transmettent leurs rêves en inspirant des petits gars. Pis des petites filles. Comme l'ont fait les athlètes de la victoire de Montréal en devenant championne de la Coupe Walter, moi, je trouve ça cool que mon gars de 6 ans dise qu'il joue pour la victoire quand il joue au hockey avec ses amis.
1: Wow.
2: Puis à partir de maintenant, il va pouvoir dire qu'il joue pour les Roses quand il va sortir son ballon de soccer. Puis savez-vous quoi? Moi aussi, je vais pouvoir dire la même chose.
0: Ah,
1: donc,
0: c'est
1: ben, cute, cette histoire-là.
2: C'était vraiment
1: merci d'avoir compté ça, oui. C'est le fun de pouvoir vivre ça avec tes enfants. Puis c'est le fun aussi que tu fasses cet effort-là, tu sais, de pratiquer un sport pour être capable de passer du temps avec lui puis de lui montrer que non, c'est vraiment cute.
2: Sauf que quand je joue avec Milan, il me dit « Maman, force-toi. » Puis je suis comme « Milan, je donne mon maximum. » C'est vraiment gênant.
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5: Allô?
6: Allô? C'est ton beau-frère?
5: Ah?
6: À part de ça?
5: Tu veux dire à part de allô, pis ah?
6: Ouais.
5: Bon, c'est pas mal les trois seuls mots qui avaient envie de me sortir la gueule.
6: Qu'est-ce que tu deviens?
5: Ah, ça dépend.
6: Hein?
5: Quand je t'ai soufflé, je deviens rouge. Quand j'ai la gastro, je deviens vert. Quand je suis fauché, je deviens bleu.
6: Pis,
5: Des fois, je regarde les nouvelles, je deviens moissard.
6: Ma petite sœur Mona, es-tu là?
5: Mais non.
6: Ah non?
5: Ça fait-tu longtemps que je te l'aurais pensé, tu penses?
4: Une diététiste, là. C'est une diététiste.
7: Bon, on mange quoi comme collation d'abord?
8: Ben, pourquoi pas une bonne pomme, hein?
4: Une pomme.
8: Une Macintosh, oui. Ou encore une délicieuse, mm-hmm. Ou une Granny Smith qui est verte, là.
4: Ah oui.
8: Mais de toute façon.
7: C'est drôle parce que son frère Will Smith, il est noir.
8: L'important, c'est de prendre une collation sans aller dans la malbouffe.
7: OK, mais la malbée, si on peut y aller.
8: J'ai apporté ici des produits pour le déjeuner.
7: Ben oui, ici, on a des boîtes de céréales.
8: Comme cette marque ici qui dit 100% naturel.
7: D'accord. Est-ce que c'est vrai, ça?
8: Vous voyez, la boîte se vend 6,95.
7: Ouais.
8: Mais là, à l'épicerie, on se demande est-ce que c'est vraiment naturel?
7: Ben, je pense que ce qui est naturel à ce prix-là, c'est de la remettre sur l'étagère.
8: Surtout, vous voyez, dans cette marque-là, on n'a aucune portion. Fruits.
7: Bon, là, OK, sans
8: oui, vous avez une question sur ces céréales-là?
7: Ça équivaut à quoi, une portion de fruits?
8: Une portion de fruits, mais on dit que ça peut tenir dans le creux de la main.
7: Ben oui, dans le creux de la main,
8: c'est ce qu'ils disent.
7: La main de qui, là? Genre Pierre Bouchard ou la fée Clochette? C'est vrai que c'est important de...

0: thème du station.
1: C'est le thème d'histoire de filles.
0: Ceux qui comprennent pas, fallait être là un peu plus tôt. Grab the mic, c'est simple. Habituellement, il y a un micro dans le milieu de la table, mais là, on fera pas ça, ça va compliquer les affaires. Vous allez simplement donner votre nom avant, si vous avez, une toune qui vous vient, donc avec le mot qui sera sur ma carte.
2: On mélange. Faut dire une couple de paroles pareilles, là.
0: Oui, faut chanter.
2: Pas juste comme ces mots-là, faut quand même élaborer un brin, là. On connaît la toune.
0: Certainement, certainement.
1: Alors. Faut compléter les paroles, donc.
0: Non.
1: Faut dire le titre.
0: Non plus.
2: Ben, tu chantes, il y a un mot, chantes, la phrase dans laquelle il y a ce mot. Mot-là de la toune.
1: Oh, j'ai l'impression que ça va bien se passer pour moi.
0: Mettons, garde un exemple. Mettons, j'aurais eu le mot heureux.
2: Jen. Heureux d'un printemps qui se chauffe la couenne. Voilà. Vous avez en pensé encore un hiver,
0: c'est
2: ça?
0: C'était pas
1: okay, là, ma question, c'est qu'il y a 1000 tounes, j'ai le mot heureux.
2: Ben oui, ouais.
0: Ça peut être n'importe laquelle.
2: C'est ce que tu veux. Ah! La première qui vient en tête. Oui!
0: Ah! Oui! Oui!
2: C'est facile. Okay. Bon,
1: ben, vous rappelez-vous la semaine passée quand Luc m'a expliqué 5 fois le style de jeu?
0: Oui.
1: Ben, il m'a pas expliqué que Rob Dumbass.
2: Non, mais c'est pas facile.
3: Hey, je t'allais pas. Hey, wow.
0: C'est quoi cette voix-là?
3: C'est parce que faut que je parle à Tommy, c'est pour ça.
0: Non, j'aime pas ça.
3: Là, Tommy, là, je l'ai pas expliqué parce que...
0: C'est quoi la musique sensuelle qui joue derrière?
3: Je voulais te l'expliquer un soir. Juste nous.
0: OK, c'est... Non, c'est pas Barry White.
2: Ça baisse son micro.
3: Ça
1: baisse son micro.
0: OK.
1: Seb, appelle les ressources humaines.
0: Je le passe. On part le jeu. OK, le premier mot. Monde.
2: Jen. Un nouveau monde. Oh, oui. Une nouvelle...
1: Lumière, c'est pas bon, ça.
2: Nanana. OK, j'en ai un autre.
1: Ben, j'en ai un autre aussi, Tommy. Et c'est tout le monde en même temps.
0: Ça marche, hein?
1: Nanana.
2: Ah, ben, excuse-moi. c'est pas meilleur ce qu'il a dit que moi, là.
0: Ben, là, j'annule-tu le point ou j'en
2: ai... On va faire un autre.
0: OK, on annule le point.
2: Non, mais OK.
0: On y va en anglais avec « please ».
1: Tommy? Please don't stop the music, music. Please don't stop the music. Elle répète 42 fois.
0: Ça marche.
2: C'est bon.
0: Rihanna, donc. OK, attention. Prochain mot. Pleure.
1: Jen. Tommy!
0: Jen.
2: Yeah. Et si...

0: Mes yeux.
1: Ok, mais t'as un point bonus si tu le limites.
2: Non,
1: qui peut voir les pleurs?
0: T'as moins un point quand ton imitation est de la merde.
1: Ok, ok, je m'en ai de Cathy finalement. C'est moins de méchant.
2: Prochain mot en anglais, moon.
1: Tommy.
2: Tommy.
1: Hang into the moon. J'ai pas le de parole.
2: J'ai cru connaître Fly Me to the Moon.
0: Mais oui, mais ça compte pas.
1: Ouais. Mais non, ça compte pas. Fais là, ta tourne.
0: Mais non, mais j'aurais fait la même chose.
2: OK, ben c'est toujours un à un.
1: J'annule les points comme ça, ça compte pas.
2: OK, attention, on y va avec un autre mot en anglais. Remember.
0: Jen. OK. I'll remember us this way. Oh no, I don't wanna be. That's another minute.
2: Là, t'inventes ça au fur et à mesure.
0: Non, c'est dans le film avec Lady Gaga. Ouais, c'est ça. Ça commence.
2: A Star is Born. Ok, oui. Ok, c'est confirmé.
0: On remember us this way. C'est ça le titre de la tour.
1: T'as payé en taux, là. Ils sont deux à faire des bruits. Oh, c'est une tune.
0: Remember. Non,
1: allez-y, remember.
0: Non.
1: Remember. Non, non, c'est Lady Gaga.
0: Hey, okay. Excuse-moi, là, mais ça marche.
2: C'est de un. Attention, le prochain mot est en français. Et c'est matin.
0: John, je frappe aux portes du matin, plein dans les mains.
2: Bien sûr, Richard Séguin.
1: Oui, bravo.
2: OK. Le prochain mot est en français aussi, neige.
0: Jen. Les sentiers de neige courant la vallée.
2: OK, c'est 4 à 1, là, Tommy. Il faut que tu te rattrapes. Attention, on y va en anglais avec le mot drive.
0: Jen. Shut up and drive.
2: Oui.
0: Shut up and drive.
2: Eh oui. Ouais. Baby, you can drive my car. Des Beatles,
0: c'est
2: tout ça.
0: Aussi. On aurait pu élargir notre catalogue. N'es-tu en train de nous dire ça?
2: Ah, si Jen a le prochain point, c'est terminé. Est-ce qu'on souffle? Alec me dit que ça sera terminé. Ouais. Tommy, la pression est vraiment là.
0: Oh non! Okay, mais je veux continuer à jouer.
2: Okay,
1: non, mais...
2: OK,
1: j'ai plein d'autres qualités.
2: C'est un mot en français. Attention, c'est pour la victoire, c'est Jen là. Et ses yeux.
1: Tommy!
2: Yeux
1: dans les yeux. J'ai pas
2: attendu. Yeux dans les yeux.
0: Grande réplique.
2: Donc vas-y.
0: Ce soir l'amour est dans tes yeux. Et demain matin m'aimeras-tu un peu.
1: Et voilà, moi là, je vais le dire, c'est parce que j'écoute plus du rap. Il y a jamais le mot bitches qui est arrivé. Il y a jamais le mot titties.
2: Ouais,
1: riding my dick all night. Non, c'est en anglais. On est correct.
2: Oui, c'est ça.
1: C'est parce que moi, là, fuck the police, toutes ces affaires-là, mais là, yeux. Yo, les rappeurs, ils parlent jamais des yeux à part de dire qu'ils veulent mettre une balle entre les deux, non?
2: C'est ça.
1: Fuck that. Amenez-moi le hip-hop.
2: On aura peut-être l'édition Grab the Mic version rap la semaine prochaine.
1: Yeah, I will love that.
2: Oui, Luc, vas-y, oui.
3: Hey, écoute, je pourrais faire plaisir à Tommy, là. S'il m'envoie un petit beat, je vais te faire un rap avec ses yeux.
2: Oh non, ça sera pas bon.
0: J'ai un peu envie.
2: OK, on laisse aller.
3: Tes yeux, tant mieux. Tes oreilles, c'est pareil. Bitches.
2: Non.
3: Tes yeux, tant mieux. Tes oreilles, c'est pareil. Bitches.
2: Mais là...
3: T'as retour au bruit comme un cours.
2: Continuez, deux fesses qui se connaissent. En tout cas...
3: Deux fesses.
1: Moi, j'ai une proposition.
3: Qui se connaissent, I have a
1: Première proposition, je fermerai ce micro-là.
2: Oui!
1: Deuxième proposition. Semaine prochaine, si on fait un grab de mic, ça serait Seb contre Jen.
4: Oh!
1: Animateur radio contre... Là, tu sais, bien là, moi, t'as mis des moments, blablabla, j'ai hâte de te voir bégayer quand même.
2: Non, non. Ah non, en plus, sous pression, moi, j'oublie tout, mais OK, on peut...
1: Alors que moi, ça se passe bien sous pression.
0: Oui, on pourrait te trouver un jeu qui te conviendrait, mon beau Tommy, y'a pas de problème!
4: Madden.
1: Tab.
0: Madden.
1: Je te pète un NHL.
0: Tu me pètes.
1: Hey, le pire moment radio, juste des bruits de joystick.
2: Oui.
1: Plus personne qui parle. Tiens, ma Chris 7-0.
2: On l'essaiera peut-être.
1: Il est amer, là.
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0: Bon, OK, fait que c'est le cinquième jour de campagne.
1: Oui, oui.
0: T'es le chef du parti.
1: Oui, je suis au courant.
0: Fait que là, tu vas encore faire des promesses électorales qui valent pas le cul.
1: Pas ça qu'ils valent pas le cul.
0: Ben.
1: Faites pour 40 milliards de piastres de promesses puis ils valent pas le cul.
0: Non.
1: Puis là, ça vaut donc bien cher, le cul.
0: On t'en reviendrait même pas, man.
1: C'est honteux.
0: Bon, là, dans ton discours d'aujourd'hui, il faut que tu fasses encore une coupe de.
1: Hein?
0: Voyons, de.
1: Prends ton temps.
0: Quand t'appelles ça une place qui fabrique des bonbons à la menthe.
1: Une menterie.
0: Ouais, t'en feras une coupe de ça.
1: Encore?
0: Puis là, en arrière de toi, tu vas voir tes députés décoratifs qui disent rien.
1: C'est nécessaire, ce gars.
0: Toujours, toujours.
1: Ah,
0: ils sont là pour deux raisons.
1: Ouais, mais...
0: Un, avoir l'air d'être d'accord avec toi.
1: Ben oui.
0: Deux, aussi avoir l'air de se dire, comment ça que mes amis ne textent plus.
1: Oui, mais
0: c'est payant, là. Tu parles, puis à un moment, ils font un petit oui de la tête, là.
1: Oui, je le sais.
0: C'est le genre de petit oui de la tête,
1: oui,
0: là, qu'on fait quand quelqu'un nous demande si toi qui a été malade dans le couloir.
1: Oui, je sais ce que c'est.
0: Fait que tantôt, tu vas descendre de l'autobus.
1: OK, ah,
0: on va y avoir bien du monde.
1: Ah oui, il va y avoir bien du monde.
0: Non, je veux dire, il va y avoir bien du monde qui sera pas là.
1: Ah, OK.
0: Dans le style personne.
1: Oui, comme les autres jours.
0: C'est ça, fait.

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3: Dis quoi? Il y a beaucoup de critiques sur une Québécoise à la NFL, puis on n'en parle pas souvent de elle. Elle a déjà travaillé pour les Alouettes, elle a déjà travaillé pour les Eagles de Philadelphie. Son nom, c'est Catherine Reich, et puis c'est une Québécoise là qui est élevée en français. Là. Et son nom maintenant, parce qu'elle est mariée à un Américain, puis souvent ils prennent leur nom de leur mari.
2: Ouais,
3: c'est Catherine Hickman maintenant son nom, mais... Tu sais, les Browns de Cleveland, là, c'est jamais facile. Les Browns de Cleveland, c'est probablement la pire organisation dans le monde du sport. Moi, je pense...
2: Ah même... oui, à ce point-là.
3: Oh, oui, oui.
4: Ils ont passé à côté de Beaucalan.
3: Je pense qu'ils ont...
4: Toujours.
3: Ben, ils ont bien fait. Non, mais si c'était comme dans le film, là, c'est là, pas le monde. Là, c'était comme dans le film Repêchage, ça irait bien. Là, mais c'est pas ça. Les Browns qui ont la poisse, d'après moi. Tu sais, ça marche pas pis ça marchera jamais. Un peu comme les Sénateurs.
4: Oui.
3: Tu sais, tu dis, à un moment donné, ça va décoller, ça décolle pas. Et, on la voit pas souvent, Catherine Reich, parce qu'elle est adjointe au DG. Puis les adjoints au DG, normalement, c'est comme avec les Canadiens, c'est qui l'adjoint au DG à Montréal? Ben, c'est ça. C'est des gens que tu vois pas nécessairement, souvent. Et, elle est sortie hier. Ben, pas hier, mais, le 3. Le 2, le 3. En tout cas, elle est sortie
2: cette semaine. Le 3, c'est hier.
3: Elle est sortie pour, discuter avec la presse. Et elle se fait ramasser, pas à peu près. Je sais que c'est une femme, mais je suis convaincu que si c'est un homme, elle se ferait ramasser autant. Elle est arrivée avec un chandail, un genre de crew neck, comme on dit. Là.
2: Ouais, coton ouaté.
3: Ouais, avec plein de trous dedans, mais c'est la mode.
2: Qui était vendu comme ça, là. Il est pas magané.
3: Elle est pas arrivée comme une colonne.
2: Ouais.
3: Et sur le chandail, c'est écrit « Los Angeles made me made it ». Donc, je veux dire, Los Angeles m'a forcé à le faire. Mais tu sais... Il y a quand même un nom de ville écrit dessus.
2: C'était ça un message là-dessus?
3: Non, il n'y a pas de message.
2: Elle a perdu une gageuse?
3: Non, il n'y a pas... tu sais, puis il y a des journalistes à Cleveland qui ont soulevé le point. Et il y a quelqu'un qui a dit, écoute, il y a juste les Browns qui peuvent mener une chose comme ça, de laisser aller ton assistante DG avec un gilet qui s'écrit Los Angeles avec des trous dedans. Ça prouve à quel point cette organisation-là est croche de A à Z. WTF is going on air.
2: Ouais.
3: Donc, elle fait parler d'elle pour les mauvaises raisons, puis je vous ai montré la photo.
2: Oh, oui.
3: Toi, Mylène, ce que t'en penses?
2: Non, c'est ça. Tu sais, elle serait arrivée sans être très chic, parce qu'on sait que souvent, là, les gars, c'est le complet cravate, puis tout ça, mais ça peut être juste des vêtements au moins aux couleurs de l'équipe. Tu sais, déjà là, ça aurait bien passé.
3: Un gilet capine des Browns, il n'y aurait pas eu de chiolage.
4: C'est très maladroit, là. Tu sais, dans le sport professionnel, quand tu représentes une ville, quand tu, représentes là jusqu'au bout.
2: Ben oui, devant les médias, tu te poses pas la question. C'est sûr que tu es habillé aux couleurs de ton équipe ou en tout cas, bien propre et un petit quelque chose de ton équipe, là.
3: Tu sais, le code vestimentaire au football est un peu différent du... Ben, parce que les coachs au football, c'est déjà arrivé, mais c'est rare qu'on plaît cravate, là.
2: Ouais, là, au football, c'est vrai que c'est pas comme au hockey, c'est vrai.
3: Tu sais, mais, tu sais...
2: Puis encore là, au hockey, Martin est pas tout le temps complet cravate, mais au moins, il est en Canadien, là. Tu sais,
3: Il a son chandail avec des trous, tu fais hockey, ça a mode, mais si t'avais un chandail avec des trous, aux couleurs des Browns.
2: Peut-être que déjà, ça aurait mieux passé.
3: Ça aurait été correct.
2: C'est le gros Los Angeles qui a dérangé plus que les trous, on dirait.
3: Ouais, je comprends.
4: En même temps, les couleurs des Browns sont pas très fashion.
3: C'est orange et brun.
2: Mais ouais, c'est ton équipe,
4: Ben non, mais c'est ça, tu sais. Paye grassement pour faire ce que tu fais là, tu sais.
3: Puis les experts prévoient une saison très difficile aux Browns.
4: Ben, comme d'habitude, là.
3: Puis peut-être qu'elle va finir par perdre sa job, pas à cause de ça, j'espère.
2: Ben,
3: que non, là,
2: j'espère.
3: Mais tu sais, peut-être adjointe, mais des fois, tu sais, il y a des gens qui arrivent puis qui veulent faire table rase puis essayer de relancer l'organisation, puis on verra, mais c'est...
4: Mais mettons qu'on sait plate que ce soit une fille du Québec qui soit victime de ça, mais d'un autre côté. Allons à l'époque canadien-nordique, OK? S'il y en a un qui avait porté un chandail, mettons, à Montréal, sur lequel il était écrit « Establish », mettons, « Québec », puis n'importe quel date, « Why love Québec », ça aurait-tu fait jaser, ça?
3: Ben oui.
5: C'est clair, hein?
2: C'est sûr que oui.
3: Ouais, mais là, c'est pas pareil, là.
4: Non, il y avait voilà. une rivalité.
3: C'est un gilet fashion, là, tu sais.
2: Non, c'est pas un gilet d'une équipe de Los Angeles. Là, rappelle son nom, là, ceux qui voudront aller voir là, de quoi elle avait l'air, justement, là, avec son chandail.
3: Catherine Reich ou Catherine Ekman, là.
2: Ouais.
3: Ouais.
2: Reich,
3: R-A-I-C-H.
2: R-A-I-C-H-E. R-A-I-C-H-E. Ouais. Catherine Reich.
4: C'est pas un scandale, mais c'est maladroit.
2: C'est ça, exactement. C'est juste maladroit, effectivement. Ouais. T'es supposé de penser à ça là, quand t'es dans une organisation.
3: À Montréal, là, ça serait jamais présenté à bien de main devant le micro.
2: Jamais, c'est clair.
3: C'est pas à cause d'une femme, je vous le dis. Un gars qui fait la même affaire, le même kit, ça marche pas.
2: Ouais.
3: Il fait rire de... Ça serait même peut-être plus violent, les réactions. Ouais. Peut-être.
2: Ça fait jaser pas mal, ouais. En tout cas, aujourd'hui. Ce qui fait jaser, c'est le moitié-moitié aussi.
3: Hey, bon,
2: tu sais ça? Oui, t'as de la job, là. Faut que t'envoies le lien aux 6-12-12. Valérie, Guillaume, Mathieu, Mélissa, puis les autres qui ont pas mis leur nom aussi, qu'on vous salue et merci beaucoup.
3: J'avais dit 2500 tantôt.
2: Ouais.
3: 2640.
2: Oh! En un claquement de doigts, $140. On va atteindre le 3000. Let's go! Le 3000 d'ici 9h à matin pour le moitié-moitié de la petite randonnée. On est capable de faire ça. Puis, Dicky commencerait bien son week-end. Il serait heureux. Est-ce que tu ferais des bulles à 9h si on atteint 3 000 $?
3: Ben oui.
2: Ah, tu vas faire des bulles, hein? Parfait. Alors, des bulles, peut-être, à 9h ce matin, si. On atteint le 3 000 $. Pour le moitié-moitié, demandez-le au 6-12-12, moitié-moitié, Dicky vous envoie le lien. Ça prend quelques secondes. Merci énormément pour votre générosité. Jocelyne vient de nous texter. Jocelyne, Dicky t'envoie le lien dans les prochaines secondes. On va jouer dans quelques instants pour gagner $50 chez Amusement SPK. Vous voulez jouer avec nous autres? Ben, allez-y. 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On va aller choisir notre gagnant dans quelques minutes. Notre participant, devrais-je dire. Pour tout de suite, c'est Bon Jovi, It's My Life. Bon vendredi dans le Boost.
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0: T'as eu un gros party de famille, toi, en fin de semaine.
1: Oui, j'ai eu ma fête estivale de famille annuelle. Nous autres, on a un jour de l'an aussi, puis on a notre fête d'été, mais la fête d'été est costumée et on a une thématique. C'est ça qui est la différence. Wow. Notre première a été en 1999, donc c'est notre 27e année de fête d'été.
0: Wow.
1: À travers les années, on a eu beaucoup de thématiques. Je vous ai fait un diaporama.
0: OK.
1: Non, c'est pas vrai.
0: J'étais
1: très radiophonique.
0: Oui, oui.
1: Avant, j'avais plus de temps. Je me donnais vraiment plus pour les costumes. Tu sais, l'année de l'eau. Mettons, on a une année thématique de l'eau, comme mon oncle a fait creuser la piscine, c'était la thématique de l'année. Je m'étais déguisée en la voto.
2: Ah,
1: ouais.
2: C'est bon. Ben, c'est complexe quand même.
1: J'avais fait une auto, là, tu sais, dans une boîte en carton. Ouais. J'avais tout décoré mon auto. J'avais mis une structure en bois avec un rideau de douche, là, transparent, découpé. Puis je m'étais mis des houppettes, là, après les mains puis tout. C'était bien le fun.
2: Tu prépares combien de mois d'avance, mettons?
1: Avant, je le faisais vraiment d'avance, mais à cette heure, tu sais, des fois, à cette heure, la veille, là, faut que je me Mais je pense que c'est ça, le time flies, comme on dit.
2: Oui.
1: Éventuellement, ça va revenir. C'est juste que là, j'ai eu un petit peu moins de temps pour la faire. Mais l'année des super-héros, là, c'était malade. Oh, mon Dieu. Le chum de ma cousine est arrivé déguisé en Ghost Rider. Tu sais, le personnage, c'est Nicolas Cage qui joue dans le film. Il est sur une moto. Il est arrivé en tricycle. Il a mis un squelette en avant.
2: Wow.
1: Il s'était mis un gant spécial avec du gaz spécial puis il est arrivé avec la main en feu.
0: Non. La pyrotechnie.
1: Comment tu veux battre ça? Il a gagné le concours cette année-là. Qu'est-ce que tu penses? Ah ouais, c'est malade. On a eu l'année recréer votre photo d'enfance. Ça, c'était vraiment le fun. Mes cousines avaient une photo d'elles sur le balcon chez nous à genre 6 ans avec des bikinis faites au crochet.
0: Yes!
1: Faites par leur mère.
0: Yes!
1: Elles se sont crochetées des bikinis d'adultes et ont refait la photo sur le balcon.
2: Mais là, est-ce que vous filmez ça? Ça se retrouve en quelque part sur les réseaux sociaux?
1: Non, on fait ça pour rien. C'est vraiment pour nous.
2: C'est juste pour nous autres. Là.
0: C'est vraiment pas pour nous.
2: Non, mais ils travaillent fort, puis ça, c'est ça. Il n'y a pas de...
1: Ah non, on fait vraiment juste ça.
2: Il n'y
1: a aucun but. On fait des jeux, des quiz. Des fois, si le monde est déguisé funky, j'aime ça faire une chasse au trésor dans le quartier.
0: Yes.
1: Juste pour les faire sortir en costume.
0: Ben oui,
1: Ouais. Et il y a une année où on a loué un fort anglais. On est allé vivre là 2 jours, puis on s'est habillé en 1850, dormir sous des lits de paille, pas d'électricité.
0: Impossible.
1: Ouais.
0: C'est sérieux.
1: Oui. Sérieux. Là, tu te dis, mon Dieu, comment... Tu sais, puis il n'y avait pas d'électricité, fait que je te dirais qu'à 9h30, tout le monde a couché. On est tous dans un dortoir, le monde ronfle, puis tout. On a eu bien du fun.
0: J'adore la famille Côté.
1: Ouais. Et cette année, c'était... c'est la famille gay.
0: Oh, excuse-moi.
1: Ouais, la famille Côté faisait d'autres choses.
0: OK.
1: Cette année, c'était chez mon cousin Jonathan et sa douce Mélissa, que je veux saluer.
2: Jonathan gay.
1: Non, lui, c'est...
2: Je me suis trompée, j'avais deux choix.
1: Et sa douce Mélissa, que je veux saluer parce qu'elle nous a écoutés jeudi passé, alors qu'elle était dans la voiture avec sa fille, au moment où je parlais de mon épilation intégrale.
2: Oh non!
1: Et c'est en suivi du Cupid'n Quiz. Donc, elle a eu un petit peu plus de questions qu'à l'habitude à répondre à sa fille. Fait que, elle dit, je vous ai écouté, tu parlais de ton épilation. Je suis là,
0: c'est super.
2: Oui.
1: La thématique de notre fête cette année, c'était les récoltes. Et mon fils et moi, on s'était bien fermiers. Mon fils avait un cheval sur un bâton, là.
0: Oui.
1: Puis là, il jouait avec depuis un bout dans la maison. Puis à un moment donné, il dit, il s'appelle Caramel. J'ai dit, c'est le nom de ton cheval, ça? Il dit, non, c'est le nom du rouge-gorge, là-bas.
0: Mais voyons!
1: Il dit, Caramel, le rouge-gorge à épaulettes. J'ai jamais su comment il s'appelait son cheval.
0: Je l'aime!
1: On dit, il me ferait ce gars-là, ça n'a pas sens. Nous, on fait un potluck, puis là, on est rodés. Puis ça fait, depuis que je me souviens dans ma famille, on fait des potlucks, puis on en a pour tous les goûts. Il y a une année où on a eu autant de desserts que de plats d'accompagnement, par contre. Donc, j'ai jamais entendu personne se plaindre, mais c'est arrivé. D'ailleurs, samedi, mon fils a pris 23 desserts.
0: Yes!
1: J'ai pas géré son assiette de souper, j'ai pas donné de consigne de légumes, rien de tout ça, de quantité, juste mange 11 pizzas froides avec une motte de tranches de jambon. Tu sais, il y aura des nutriments la semaine prochaine, c'est pas grave. Mais les desserts, c'est que le mot se passait. Tu sais, j'entendais, là, « As-tu vu l'assiette de dessert d'Henri? J'ai vu le Grand Canyon, c'est gros, mais t'as-tu vu l'assiette de dessert d'Henri? »
0: Oh non!
1: J'ai comme senti le besoin d'intervenir, puis j'ai pas pesé son assiette, mais je suis pas sûre qu'il était deux pour l'amener.
2: Incroyable.
1: Ah ouais, je me suis demandé s'il y avait pas un manque à quelque part. Je me suis dit, moi, je suis pas une mangeuse de desserts, je traite pas sur le sucré, j'ai mal aux dents. Fait que, tu sais, j'en ai pas beaucoup à la maison des desserts. Tu sais, on n'a pas juste des raisins secs, là.
2: Non, c'est ça.
1: On a des abricots séchés.
3: Il y a tellement une belle enfance, Henri.
1: Ben, bref, c'était vraiment une belle fête. Merci à tout le monde qui nous a accueillis. C'était bien trippant.
2: Comme le potluck, y a-tu rapport aussi à la thématique?
1: Quand on peut, oui, mais oui. Là, tu sais, c'était les récoltes. Fait que tout fitait, ben, c'est tout correct. Mais oui, des fois, on fait des trucs qui ont thématiques. Wow. Ouais.
3: Il y avait des grandes tiges de blé.
2: Oui. Ouais, c'est ça.
1: On mangeait des maïs crus.
2: Une année que ça vous tente moins, là, vous pourriez faire plage nudiste ou quelque chose de même.
1: Ah, c'est vrai, oui.
2: Moins de troubles, les costumes.
1: C'est un party de famille, tu
2: sais. Ah oui, c'est vrai.
3: C'est ça, c'est un peu gênant.
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0: Le téléphone sonne, tu réponds, t'as répondu.
1: Allô?
2: Salut? C'est ton beau-frère.
1: Ah?
2: À part de ça?
1: Tu veux dire à part de allô, puis ah?
2: Ouais.
1: Bon, c'est pas mal les trois seuls mots qui avaient envie de me sortir la gueule.
2: Qu'est-ce que tu deviens?
1: Ah, ça dépend.
2: Hein?
1: Quand je t'ai soufflé, je deviens rouge. Quand j'ai la gastro, je deviens vert. Puis quand je suis fauché, je deviens bleu.
2: Pis,
1: des fois, je regarde les nouvelles, je deviens moissant.
2: Ma petite sœur Mona, es-tu là?
1: Mais non.
2: Ah, non?
1: Ça fait-tu longtemps que je te l'aurais passé, tu penses?
0: Une diététiste, là. C'est une diététiste.
3: Bon, on mange quoi comme collation d'abord?
4: Ben, pourquoi pas une bonne pomme, hein?
3: Une pomme.
4: Une Macintosh, oui. Ou encore une délicieuse, mm-hmm. Ou une Granny Smith qui est verte, là.
3: Ah oui.
4: Mais de toute façon.
3: C'est drôle parce que son frère Will Smith, il est noir.
4: L'important, c'est de prendre une collation sans aller dans la malbouffe.
3: OK, mais la malbée, si on peut y aller.
4: Et apporter ici des produits pour le déjeuner.
3: Ben oui, ici, on a des boîtes de céréales.
4: Comme cette marque ici qui dit 100% naturel.
3: D'accord. Est-ce que c'est vrai, ça?
4: Vous voyez, la boîte se vend 6,95.
3: Ouais.
4: Mais là, à l'épicerie, on se demande est-ce que c'est vraiment naturel?
3: Ben, je pense que ce qui est naturel à ce prix-là, c'est de la remettre sous l'étagère.
4: Surtout que vous voyez, dans cette marque-là, on n'a aucune portion de fruits.
3: Bon, là, OK, fantastique.
4: Oui, vous avez une question sur ces céréales-là?
3: Ça équivaut à quoi, une portion de fruits?
4: Une portion de fruits, mais on dit que ça peut tenir dans le creux de la main.
3: Ben oui, dans le creux de la main,
4: c'est ce qu'ils disent.
3: La main de qui, là? Genre Pierre Bouchard ou la fée Clochette?
0: C'est vrai que c'est important de le préciser.

0: Ben oui, on a pris vos demandes spéciales la semaine dernière au 6-12-12 et ce qu'on a décidé de vous présenter aujourd'hui, c'est le lutteur Jean Crougeau, évidemment, qui est un régulier de Mario Tessier depuis plusieurs années. Et il va nous présenter...
1: C'est drôle, dit de même.
0: Exactement, il va nous présenter son vrai concept. En fait, c'est le vrai concept du vrai lutteur Jean Crougeau qui s'appelle Lutte Academy. Donc, c'est pour des jeunes lutteurs comme ça qui veulent monter dans les échelons
1: de la lutte. Ça me semble approprié.
0: À 100%. Ben oui. Alors, voici donc ce moment qui date de 2022.
2: Mario, c'est le monde.
0: Oh! Wow! Mais qui c'est qui s'en vient? C'est de la grande visite, mais c'est...
3: Ah oui!
0: Mais c'est...
3: Tabarnouche!
4: Ah! Collé,
3: ça!
4: Tout envolé!
5: Ouais! Salut, Pico! Ça rentre au poste! C'est lutteur Jean Crougeau!
4: Salut, Jacques!
5: J'espère que ça va bien!
1: Oui, oui toi!
5: Ouais, je suis content de vous voir! Ça me fait sentir le bienvenu où c'est que je le suis pas, pis ça, elle l'apprécie bien,
1: gros. On est bon là-dedans!
5: Pour vous remercier, là, tiens, voilà des billets en blanc avec un Sharpie, là.
0: OK.
5: Aussitôt que j'ai de quoi, je vous donne la date pis tu l'écriras dessus.
0: Merci.
1: J'aime le concept.
5: Hey, en tout cas, ça marche, votre affaire, Trudel, pis l'autre, là.
1: Ouais, exact.
5: Ça marche, hein. Ouais. Vous êtes partout à radio, à TV. Coudon, êtes-vous en train d'essayer de voler la vedette au couple, là, Cloutier-Morissette?
0: Ben oui, bien sûr.
1: Ben oui.
0: C'est ça.
5: Non, mais sortez-vous ensemble, au moins.
1: Non, quoi, je pense, hein.
5: Non, je veux dire, là, faites-vous l'affaire, là. En équipe, là.
0: En équipe.
5: Ben, la prise du petit paquet avec la maillotche à Trudel.
1: Ah, je pourrais essayer ça. Bonne idée, Jean.
0: On va en parler à ton chum et à ma blonde. Mais,
5: La taupe de Big Brother?
0: Oui, exactement.
5: Ah, moi, mon boss, ça roule, là.
1: Oui.
5: Ouais, merci de le demander. Je donne toujours les conférences humoristiques, là.
0: Oui.
5: En fait, c'est des conférences normales, mais le monde rit de moins. Encore. En plus, c'est des conférences sur l'intimidation. Pas sûr que ça marche, là.
0: Mais non.
5: Anyway, aujourd'hui, je suis ici pour vous parler de mon nouveau projet. M'a donné 5 mots, tu vas tout comprendre.
0: OK.
5: Lutte Academy.
1: Oh!
0: Lutte Academy.
1: C'est une bonne idée.
5: Bon, là, c'est quoi Lutte Academy?
0: Ouais, c'est quoi ça?
5: C'est des lutteurs et lutteuses qui vont être en compétition avec des éliminations et des candidats mis en danger.
0: Oh! Hein?
5: Ouais, je regardais Star Academy dimanche passé quand l'idée m'est arrivée de nulle part. C'est fou, hein?
1: Mais non, mais c'est une belle inspiration. Lara Fabian va en faire partie.
5: Non, elle est pas dans les... Arrête! Non, elle sera pas là. Anyway, j'ai trouvé ça en regardant Star Academy. Tu sais, quand tu cherches pas, des fois, c'est là que l'inspiration arrive.
0: Ben oui.
5: Donc, c'est des lutteurs en compétition et le grand gagnant va remporter 5 000 $.
0: Wow.
5: Bon, okay. C'est sûr que c'est pas 5 000 US, mais 5 000 $, c'est quasiment 3 ans de salaire pareil.
0: Ouais.
5: Un peu comme à Star Academy, les candidats vont vivre d'une maison où c'est qu'il y a des caméras de surveillance.
0: Oh, okay.
5: Bon, je te dis maison, c'est plus un guichet automatique. Gars, c'est notre première année, on peut pas passer au top, là!
1: C'est ça. Non, mais c'est correct, Charles.
5: Arrête de me couper! On va aussi avoir une maison de l'amour comme à Occupation Double.
0: Ah, c'est fun.
5: Ouais, mais non!
0: On fait attention, là, il va tout te péter.
5: On va avoir une maison de l'amour comme à Occupation Double, parce qu'on s'est dit, t'es déjà huilé, tu serais niaiseux de pas en profiter.
0: J'adore l'idée.
5: Mais Lutte Academy, Marie, c'est pas juste des combats, je t'entends réfléchir, là. Il y a aussi des ateliers avec des coachs où c'est que les recrues apprennent la base du métier de lutteur.
0: Oh.
5: Comme comment suiler le chest sans laisser des traces de gras sur le speedo. Combien de tapes te donner sa bédaine quand tu vas avoir de l'air fâché. Okay. Comment avoir l'air surpris quand l'arbitre n'a pas vu que l'autre t'a sommé qu'une table. La base, Marie.
0: La base.
5: On part à la base.
0: Oh, oui.
5: Pour nos candidats, j'ai été chercher là, de la crème cahier des recrues.
0: Okay. La crème cahier.
5: Ouais, mais il me reste encore 2 places, ça vous tente.
0: OK, ouais.
5: Marie, j'ai déjà trouvé ton nom de lutteuse.
1: C'est quoi, dis-moi?
5: Toi, là, vu que t'as déjà 8 bras pour faire tout ce que t'arrives à faire dans la vie, là, tu serais la pieuvre.
0: Oh, c'est bon, ça.
5: Marie, the octopussy saver!
1: J'aime ça.
5: Oui. En plus, mesure 5 et 2. Le monde capote ses combats de nains, tu vas t'y priver de ça?
1: Non, faut pas. Non, t'as raison, c'est vrai, j'ai une niche, là.
5: Fait que t'embarques?
1: Ah, oh, moi, je suis toute là.
5: OK, tiens,
1: tu
5: veux
1: qu'on lutte ensemble?
4: Oui, oui. Oh, okay, Chris, oui.
5: Oh, oui, on
1: Viens ici.
5: Toi, Seb. Attends un peu, je te reviens de ça. Toi, Seb.
4: Oui.
5: Toi avec, j'ai de quoi spier. Quand tu fais.
4: Oui.
5: Toi, tu serais le géant gêné.
4: Le géant gêné. Wow.
5: Ton personnage est pas encore défini. C'est pas clair dans ma tête, mais en gros, là, tu serais grand. Et gêné.
1: J'aime ça.
5: D'où ton personnage de géant gêné.
4: OK.
5: Ah, je pense qu'on tient de quoi, là. Fait que c'est ça, m'en viens vous reparler de ça un moment donné, là.
4: Oui.
5: Aussitôt qu'on arrête de repousser la date de lancement par faute d'intérêt puis de financement, ça part!
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0: Bon, OK, fait que c'est le cinquième jour de campagne.
1: Oui, oui.
0: T'es le chef du parti.
1: Oui, je suis au courant.
0: Fait que là, tu vas encore faire des promesses électorales qui valent pas le cul.
1: Pas ça qui valent pas le cul.
0: Ben,
1: faites pour 40 milliards de piastres de promesses puis ils valent pas le cul.
0: Non.
1: Puis là, ça vaut donc bien cher, le cul.
0: On t'en reviendrait même pas, man.
1: C'est honteux.
0: Bon, là, dans ton discours d'aujourd'hui, il faut que tu fasses encore une coupe de.
1: Hein?
0: Voyons, de.
1: Dans ton temps.
0: Quand t'appelles ça une place qui fabrique des bonbons à la menthe.
1: Une menterie.
0: Ouais, t'en feras une coupe de ça.
1: Encore?
0: Puis là, en arrière de toi, tu vas voir tes députés décoratifs qui disent rien.
1: C'est-tu nécessaire, ce gars?
0: Toujours, toujours.
1: Ah,
0: ils sont là pour deux raisons.
1: Ouais, mais...
0: Un, avoir l'air d'être d'accord avec toi.
1: Ben oui.
0: Deux, aussi avoir l'air de se dire comment ça que mes amis me textent plus.
1: Oui, mais
0: c'est payant, là. Tu parles, puis à un moment, ils font un petit oui de la tête, là.
1: Oui, je le sais.
0: C'est le genre de petit oui de la tête,
1: oui,
0: là, qu'on fait quand quelqu'un nous demande si tu es qui a été malade dans le couloir.
1: Oui, je sais ce que c'est.
0: Fait que tantôt, tu vas descendre de l'autobus.
1: OK, on...
0: Il va y avoir bien du monde.
1: Ah oui, il va y avoir bien du monde.
0: Non, je veux dire, il va y avoir bien du monde qui sera pas là.
1: Ah, OK.
0: Dans le style personne.
1: Oui, comme les autres jours.
0: C'est ça. Fait que...

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2: Voici l'actualité décortiquée à la façon P.A. Fontaine.
4: Ouais.
5: Les couches.
3: Ben oui!
4: Et on est habitué, c'est quand on a un bébé, ben, tu sais, souvent on va aller acheter des couches, hein, ça fait partie de la game. Il y en a qui vont choisir jetable, il y en a qui vont choisir lavable. Laver des couches, moi, c'est pas dans mon bac, pantoute. Mais bref, tout ça pour dire que la clientèle maintenant qui achète le plus de couches au Québec, ce sont les personnes âgées. Et c'est vraiment prouvé de façon statistique. Et on dit même qu'on va aller au-delà de ça, là. Ça va teinter la campagne électorale pour certaines annonces qui auront lieu au courant des prochaines semaines.
3: Ah ouais.
4: Parce que souvent, on l'a dit, pour le système de santé, pour notre réalité québécoise, pour, tu sais, le vieillissement de la population, ça va nous rattraper tantôt. Que ce soit pour les soins à domicile, que ce soit pour, tu sais, juste dans les urgences, les CHSLD, les résidents. Tu sais, il va y avoir un impact très, tu sais, énorme dans les années à venir. Et là, il y en a un pour la vente de couches. Et d'ailleurs, ce que je lisais, parce que c'est un article, c'est un dossier de Radio-Canada, vraiment, qui s'est penché là-dessus avec des experts et des spécialistes. Ce qu'il dit, c'est que même dans les rayons des pharmacies, plus ça avance et plus il y a de couches pour adultes qui sont vendues.
3: Plus il y a de choix.
4: Exactement.
3: Ouais.
4: Il y a beaucoup de pub qui est fait, beaucoup de marketing qui est fait autour de ça. Et même du côté des ventes, là, on l'a vu, il y a plus de couches pour adultes qui est vendues que de couches pour bébés. Prenez une pause 2 secondes, là. Puis imaginez tous les bébés que vous avez dans votre entourage, les garderies qui sont encore bien pleines, puis on cherche la place en garderie, puis c'est sûr qu'on fait moins d'enfants qu'avant. Mais n'empêche que quand tu t'imagines combien de bébés ont besoin de couches pour les changer à peu près aux 2-3 heures, là, ben Christy, on en vend quand même plus aux adultes que pour les enfants. Là, certains vont se demander, ben t'as peu de quel genre de problème qu'on parle, de l'incontinence, on parle surtout de problèmes de fuite. Mais même à ce moment-là, tu sais, les adultes vont avoir besoin de porter des couches. Et ça a amené l'analyse qui suit au Québec. Écoute, en 2024, on a vécu quelque chose d'une première au Québec. On a eu plus de décès dans l'année 2024 que de naissances.
3: Ah ouais.
4: Tu sais, quand on parle de vieillissement de la population, là, les chiffres qui me sont donnés, c'est le nombre de décès en 2024, on était à 80 450 et les naissances 78 200. Et c'est la première fois qu'on voyait ça, plus de décès que de naissances. Normalement, une femme là devrait accoucher en moyenne 1,34 bébés. Si on veut un renouvellement de génération, faudrait qu'il y ait
6: quelque chose.
4: Hein?
3: C'est le point 34
4: qui est dur à atteindre. C'est ça qui arrive, ouais. Là, des fois, il y a moins de cheveux, fait que, ça compte pas vraiment pour un. Puis, non, mais pour un renouvellement de génération, faudrait qu'en moyenne, les femmes accouchent de 2,1 bébés. Fait que ça veut dire qu'on est vraiment dans une récession. Et on voit une baisse des intentions d'avoir des enfants. Et là, ils se sont dit, pourquoi le monde veut le moins d'enfants, là? T'sais, 2024. Là, on a vu une baisse surtout 2011 Trump. Et 2017.
6: À cause de Trump.
4: 2011, c'est assez tranquille sur Trump.
6: Ah, ben ça se préparait.
3: Hein?
4: Ben, son nombre était pas loin. Non, mais on rit, là, mais les raisons qui amènent les jeunes à moins avoir d'enfants, ils nous disent l'avenir, l'écologie, l'économie.
6: Ouais, moi, l'écologie, ça me...
4: Ça a l'air qu'il y en a qui ont tellement l'anxiété d'environnement et d'écologie qu'ils veulent pas mettre un enfant au monde là-dedans. Là,
6: tu sais, l'économie, je comprends très bien. La peur des guerres, je comprends très bien, mais...
4: Oh oui, mais il y a un changement des mœurs. Vraiment, là, tu sais, à l'époque, on s'entend, le prêtre faisait le tour du village pour dire, là, êtes-vous enceinte, là?
3: Non.
4: C'est quoi ça, des condos? Jette-moi ça.
3: Non, c'est ça, gaspillez pas la semence, c'est ça.
6: On n'a pas de condos dans ce temps-là.
3: Non,
4: mais tu sais, c'est une façon de parler, mais tu sais, c'est changement de mœurs, changement de mentalité, tu sais. Puis, on a de moins en moins d'enfants. Et là, ben, on va le voir dans les prochaines semaines, même dans les débats, dans les annonces des partis, tu sais, nommés la CAQ, PQ, ils vont tous avoir des annonces concernant le vieillissement de la population parce qu'on le savait déjà que ça arrivait. On avait déjà, dans les dernières années, dans les campagnes, certains sujets qui nous laissaient croire que, ouais, il va falloir commencer à s'occuper vraiment du vieillissement de la population, mais là, ça a l'air qu'on y est, on y est là. Là, on a plus de décès que de naissances au Québec. Fait que ça va teinter un peu la campagne électorale, mais oui, vous l'avez bien entendu, on vend plus de couches pour adultes que de bébés. Maintenant au Québec, et c'est prouvé avec des chiffres.
3: Oh oui.
4: C'est pas une façon de parler, là. C'est pas des envoyés en l'air de même. C'est fou pareil. Quand tu y penses.
6: Ouais, mais il y a tellement de publicité, ces couches pour adultes, à cette heure.
4: On a le goût.
3: Ça donne le goût. Ça donne le goût.
6: Tu sais, le gars Baden, son aquarium, là, la poche bien en évidence, là. Il est dur à manquer, lui, là.
4: J'ai essayé la semaine passée. J'suis confortable.
3: Mais pour vrai, P.A., t'as 3 enfants. T'as-tu déjà essayé une couche de tes enfants pour le fun? Juste pour tester. T'es-tu ce genre de...
4: Non. Mais l'essayer, le...
6: Ouais.
3: Ben, des couches, quand sont rendues à 3-4 ans, tu peux t'organiser. Je dis ça parce que moi, j'ai vu ça dans mon... Je veux pas impliquer quelqu'un qui voudrait pas dire qu'il y a déjà essayé. mon entourage. Oh, je okay. connais quelqu'un qui l'a essayé juste pour le fun, pour tester l'absorbabilité de la chose. Et ouais, puis ça absorbe beaucoup là.
6: Ah, mais ça prend un petit derrière tête hein, mais... parce que moi les bouches pour l'enfant, de même moi dans la fête, moi ça rentre pas là.
3: Mais pour vrai tu sais, faut que t'en aies ça... besoin pour vouloir utiliser ça. Je parle des couches pour adultes.
6: Oui,
3: mais
6: oui,
3: tu sais, c'est pas,
6: Il y a de l'alcool là-dedans, n'est-ce pas? Qui a s'en saillé. Non, il y a même pas cette excuse.
3: Dans l'avant, me dit, ben.
6: Dans l'avant,
3: relax.
6: Me dit, en plus. Mais tu sais, les couches pour bébé,
3: c'est... Ben, je dis ça, mais je sais pas, là. Je connais pas cette personne-là, là.
6: Moi, sûr.
3: On m'a raconté alors, ça, là. Ouais.
4: Parce que dans les showers, souvent, il y a le fameux challenge combien de litres d'eau on peut mettre dans la couche avant que ça éclate, puis ça n'en prend, là.
3: Oh oui. Ben, juste dans la piscine, quand t'amènes ton bébé dans la piscine avec une couche qui va pas dans l'eau, à quel point ça devient gros et lourd, là.
4: Quand ça éclate, c'est comme gélatineux.
3: Ouais,
4: bizarre,
3: effectivement.
4: Oh, OK.
3: Eh hey, ben, je pensais pas qu'on allait parler de couche ce matin.
4: Non.
3: 7h34, merci beaucoup. C'était bien intéressant.
4: Ça fait plaisir.
3: Dans quelques minutes, on va aller
6: on essaye les couches. Moi, un bébé de 5 ans, moi ça rentre même pas sous mes mollets, Mylène.
3: On teste les couches dans quelques instants dans le boost. La semaine prochaine, on se met sur le dossier.
6: Alors, on pourrait, par exemple.
3: Hey, on pourrait tester ça. Mais qui va accepter entre deux trois de faire le test?
6: C'est parce que j'ai pas le goût de me laisser aller là-dedans. Je fais quoi après? Je m'en vais dans le lavabo?
3: Non, mais c'est ça qui est bizarre de se laisser aller là-dedans parce qu'on n'a pas notre cerveau veut pas, là. Tu sais, ça marche pas, là, en ce cas.
6: En te regardant dans le blanc des yeux. J'ai pas le goût.
3: Hey, moi non plus. J'ai pas le goût de vivre ça. J'ai pas le goût de vivre ça. On fera pas ça.
6: On va se faire un tour.
3: Hey, c'est son brainstormer. C'était pas une bonne idée. On va la barrer tout ça.
6: Ah, ouais.
3: En me regardant dans le blanc des yeux, vraiment.
6: Oh,
3: hey, tantôt.
6: Je vais finir ma phrase. C'est un espoir.
3: Pendant qu'il fait son disque de quoi?
6: En disque, il fait bien des affaires.
4: Oh, arrête de lui créer des
3: affaires. Oh,
6: le barrage vient de lâcher. La disque vient de lâcher. Mais voici le disque de quoi?
3: OK. On nous dit, hey, Mylène parle de 30% de risque d'averse au lac aujourd'hui. Je vous dis qu'on est dans le 30% en tabarslac actuellement. J'ai paraphrasé parce qu'on sacrait, là. À Saint-Félicien, ça a l'air que ça tombe pas mal, là, en ce moment. Alors, voilà. C'est ce qu'on prévoit aujourd'hui des averses, mais à 30%. Peut-être que ça va tomber là, puis vous allez être clairé de ça après. On verra au courant de la journée de ce vendredi. On s'en va ouvrir la machine à café dans quelques minutes. Il y a une situation qui a été apercée sur Talbot hier, qui a fait beaucoup en lien avec une voiture qui n'était pas à bonne place. La fois où vous avez eu l'air fou derrière le volant, c'est ce qu'on veut entendre ce matin dans la machine à café au 6-12-12.
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1: Hey, comment ça va?
2: Le brigadier!
1: Et ouais, y a-t-il des mangeuses de patates ici en studio?
2: Oui!
1: Moi, je sais pas si vous le savez, mais j'aime ça, des patates! Ah. Moi, quand le monde me demande de qu'est-ce que je fais dans la vie, je leur dis que je suis opérateur tactique de régulation des flux et de sécurisation pédagogique.
0: Pardon?
1: Ça veut dire que je suis brigadier. Ah. Mais j'ai demandé à ChatGPT que ça sonne plus intellectuel.
2: Ah, c'est bon.
1: Ça fait tout, hein, ChatGPT?
0: Oui.
1: Ouais, sauf des pâtes à la viande. C'est pas parce que j'y ai pas demandé. Oh. Ricardo 1, ChatGPT 0. Il y en a sûrement du monde à la maison qui se demande comment ça se fait que je parle dans un micro aujourd'hui. Hein? S'il y a une affaire que Énergie nous a appris, c'est qu'on n'a pas besoin de diplôme pour faire ça.
3: Ah ben voyons!
1: Hein, c'est, certains animateurs, là, c'est pas des petits Einstein, on va se le dire. Tu leur demandes 2 x 2, puis il y en a une couple qui vont te répondre « Orange ». Saviez-vous que j'avais un diplôme, moi?
0: Non, je savais pas.
1: On trouve de tout sur Marketplace. Moi, je suis diplômé en assistance dentaire. Oh. Selon le papier, je m'appelle Solange. Un bon nom, Solange, hein? On dirait que c'est comme soleil, mais pas tout à fait. Là, tombez pas en votre beau chaise, mais l'école est recommencée. Ah ouais, savez-vous ce que ça veut dire, ça?
0: Non.
1: Les parents sont enfin en break.
0: Oui.
1: Va avoir une pause.
0: Alléluia.
1: Fatiguant, les enfants, pareil. On les a eu dans les hampes tout l'été. Moi, mes petits voisins, ils ont passé l'été à crier dans la piscine en plus. Petit gossin, ça. C'est triste parce que j'ai tout découvert que ma petite voisine est dure de la feuille.
0: Ah non.
1: Ben ouais, son frère criait Marco, puis elle l'entendait pas bien. Elle disait Polo. Non. Fait que là, son frère, il criait encore, oh Marco! Elle allait crier Polo! Imagine qu'elle n'entend rien ou qu'elle n'a pas de mémoire. Maudite génération de TikTok. Ben, j'ai traversé la clôture, puis j'ai crié, hé, hey, petite niaiseuse!
0: Voyons.
1: On dit Marco, pas Polo! T'as comme fait un fret.
0: Ben, je sais pas.
1: Ben, elle a compris, maintenant, il joue à Marco Marco. Ah. Ah non, je vous le dis, moi, je comprends plus, les jeunes, là. J'en vois beaucoup de ce temps-là qui ont des sacs à dos, mais des gros sacs à dos. Mmh. Ça grossit à chaque année, ça. Ah
0: ouais.
1: On est loin des petits sacs d'influenceuses à Hoche et à Gros, là.
0: Ouais.
1: Ah non, c'est vrai, c'est tellement petit, ça. Eux autres, leur sac est tellement petit qu'ils peuvent rien mettre là-dedans. Faut que tu fasses un choix entre ta poudre ou ta divocope. Ça, c'est de la faute des profs, parce qu'aujourd'hui, les listes de matériel scolaire, c'est comme une anecdote d'Andréane Brunet. Ça finit plus. Je t'ai entendu vendredi. Ça prend un duotang jaune, un bleu, un fuchsia, avec des anneaux, pas d'anneaux, des pochettes, pas de pochettes, en carton, en plastique, 5 sacs à cœur. Moi, quand j'étais jeune, j'en avais un duotang beige, c'est tout. En fait, t'étais pas belle, j'étais sale. L'autre, on allait à l'école avec rien. La seule affaire que le prof voulait vraiment qu'on rapporte dans la classe, c'était un paquet d'exporté King's Eyes.
0: Les vertes, j'espère.
1: Les vertes, certains. Tu connais ça, toi? T'as-tu fumé ça, toi, Corinne, des exportés?
2: Oui, ça fait mal, des exportés.
1: Ah oui, ça fait mal, certains. Ils fumaient ça dans la classe, nous autres.
0: Ouf!
1: Pour pas que ça sente, ils nous soufflaient la boucane direct dans la gueule.
0: Double filtre.
1: Moi, je veux pas me vanter, mais j'ai déjà fait une crise d'emphysème à 7 ans.
0: Moi, je peux imaginer.
1: J'avais jamais touché une cigarette de ma vie, là. À cette heure, quand les enfants traversent la rue, ils me disent même plus bonjour, merci ou tes lettres. Ils sont trop occupés sur leur téléphone.
0: Ah, c'est clair.
1: Ouais, puis moi, dans ce temps-là, on n'avait pas ça, nous autres, des cellulaires.
0: OK.
1: Ah non, tu voulais parler à un ami, tu ouvrais la porte de patio puis tu criais fort. Quand le vin était du bon bord, ça allait bien. Comme quand tu pisses, hein?
0: Non.
1: Mais les jeunes, ils me font rire, par exemple. À cette heure, ils ont toutes les dents d'adultes dans la gueule, là.
0: Ouais.
1: C'est là qu'on verra, ça. On vous a les enfants avec des dents d'adultes dans la gueule.
0: Avant, ils les avaient pas.
1: Mais non, ils les avaient pas avant. Toutes drettes, toutes pareilles.
0: Ah.
1: Moi, j'ai le droit de dire ça parce que je suis diplômé en assistance dentaire.
0: Ah oui.
1: Là, s'il y a des enfants qui m'écoutent en ce moment, continuez d'aller à l'école, c'est important. Parce que si vous lâchez l'école, je vais perdre ma job, pis ça me tente pas de revenir ici. Ça pue.
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4: Le téléphone sonne, tu réponds, t'aurais pas dû.
5: Allô?
6: Allô?
5: C'est
6: ton beau-frère.
5: Ah?
6: À part de ça?
5: Tu veux dire à part de allô, e, puis a?
6: Ouais.
5: Bon, c'est pas mal les trois seuls mots qui avaient envie de me sortir la gueule.
6: Qu'est-ce que tu deviens?
5: Oh, ça dépend.
6: Hein?
5: Quand je t'ai soufflé, je deviens rouge. Quand j'ai un gastro, je deviens vert. Puis quand je suis fauché, je deviens bleu.
6: Pis,
5: Des fois, je regarde les nouvelles, je deviens moissard.
6: Ma petite sœur Mona, es-tu là?
5: Mais non.
6: Ah non?
5: Ça fait-tu longtemps que je te l'aurais pensé, tu penses?
4: Une diététiste, là. C'est une diététiste.
7: Bon, on mange quoi comme collation d'abord?
8: Ben, pourquoi pas une bonne pomme, hein?
7: Une pomme.
8: Une Macintosh, oui. Ou encore une délicieuse, mm-hmm. Ou une Granny Smith qui est verte, là.
7: Ah, ouais.
8: Mais de toute façon.
7: C'est drôle, parce que son frère Will Smith, il est noir.
8: L'important, c'est de prendre une collation sans aller dans la malbouffe.
7: OK, mais la malbée, si on peut y aller.
8: J'ai apporté ici des produits pour le déjeuner.
7: Ben oui, ici, on a des boîtes de céréales.
8: Comme cette marque ici qui dit 100% naturel.
7: D'accord. Est-ce que c'est vrai, ça?
8: Vous voyez, la boîte se vend 6,95.
7: Ouais.
8: Mais là, à l'épicerie, on se demande est-ce que c'est vraiment naturel?
7: Ben, je pense que ce qui est naturel à ce prix-là, c'est de la remettre sur l'étagère.
8: Surtout, vous voyez, dans cette marque-là, on n'a aucune portion de fruits.
7: Bon, là, OK, femme,
8: oui, vous avez une question sur ces céréales-là?
7: Ça équivaut à quoi une portion de fruits?
8: Une portion de fruits, mais on dit que ça peut tenir dans le creux de la main.
7: Ben oui, dans le creux de la main,
8: c'est ce qu'ils disent.
7: La main de qui, là? Genre Pierre Bouchard ou la fée Clochette?
4: C'est vrai que c'est important de le préciser.

0: Occupation double recommence en fin de semaine. Puis comme beaucoup de gars, je vais être obligé de l'écouter à cause de ma blonde.
1: Ouais, ouais, ouais.
0: Puis là, je sais ce que vous dites. Tommy, t'as pas de blonde.
1: C'est ça.
0: Cheap shot, cheap shot. Je pensais qu'on était dans un safe space, mais... OK, j'ai peut-être pas d'alibi, mais je suis pas le seul. Hey, mes chums de gars qui sont obligés de l'écouter. Semaine 3, ils connaissent le nom des gars. Ouais, ouais, tu te donnes pour quelqu'un d'obligé quand
2: ouais,
0: même. Là.
2: Ouais, une fois que ça commence, on est investi.
0: Ben, là. C'est ça, là. T'es obligé le premier soir, puis après, t'es comme, je souhaite le meilleur à Brian. Puis comme l'an passé, j'ai décidé qu'on allait faire le tour des portraits des candidats, comme ça commence ce dimanche. On commence avec Brian.
3: Moi, c'est Brian. Je suis basé à Saint-Alphonse-Rodriguez, puis mon code postal, c'est mon truck camper.
0: SDF. Je comprends la stratégie, oui. Bohème, tout ça, là. Ça marche pas. T'as pas d'appart.
2: Ben
0: c'est
2: non.
0: Ça que tu nous as dit. Non, non. Mon code postal, c'est mon truck camper. Non, c'est la boîte à lettres de ta mère. Ta 34 était si curée de recevoir ton courrier.
2: Surtout qu'il commence avec « je suis basé ».
0: Basé.
2: Personne dit ça.
0: Non, il est recherché par la police, je pense. Puis il n'y a pas juste ça comme défaut.
3: Fille, ça dérange pas de dormir dans un lit plein de sable. Ah.
0: Ça dérange tout le monde, ça, Brian. Ben, ouais. Dormir dans un lit plein de sable. Il y a personne qui mérite qu'on endure ça pour lui. Tu sais-tu ce qui serait plus simple que trouver une fille que ça dérange pas? Rince tes fucking pieds, Brian!
2: Ouais, ouais, ouais.
0: C'est simple.
1: Ouais.
0: Il y a Billy aussi qui a un sérieux problème quand il aime.
4: Si un œil c'est à 20 et un autre c'est à 40, là, ça veut dire que tu m'as fait tomber en amour.
0: Bon, ben, il louche, mais fiez-vous pas. Il vient du Saguenay-Lac-Saint-Jean, si vous aviez pas pogné. Et il mâchait 14 gommes pendant son
1: problème. Ah, bravo!
0: Mais là, fiez-vous pas aux apparences, il a pas l'air de ce qui sonne. Il est joli, le garçon. Honnêtement, je pense, j'ai un peu fait le tour. C'est le plus beau des candidats, je crois. Par contre, il connaît ses limites, le beau Billy.
4: Mais le monde va vite se rendre compte que j'ai l'air pas mal plus intelligent quand je parle pas.
0: Comme on dit, voilà. Épais, mais capable de garder d'un secret. Lui, il sait, tu sais, c'est un morceau de viande, ouais, mais il est au courant. Mais là, OD, c'est pas juste des cons, puis Alexa, elle voulait nous le rappeler.
5: J'adore quand le monde il pense que je suis stéréotype de la fille blonde, puisque quand tu penses que je suis 2 pas en arrière, je suis actually 5 pas en avant.
1: Oh!
0: Ouh, tu es actually 5 pas en avant? Ben parfait, présente-toi!
5: Allô, mon nom c'est Alexa, je viens d'Ottawa, mais oh, j'ai manqué de jour.
2: Non. Va chier,
0: c'est comme confondre Jim et Alain Zouvier. Mais regarde, une fois
2: mais
0: n'est pas...
2: Ça n'a pas rapport.
0: Ça n'a pas rapport, mais une fois n'est pas coutume.
5: J'ai besoin de quelqu'un gentil, beau, gentil, et etc.
0: Malheureusement, tu viens de confirmer à pieds joints le stéréotype. Surtout que quand elle nous a dit « je suis pas niaiseuse », c'est un peu comme quand ton oncle dit « je suis pas raciste ».
1: Oui.
0: Tu sais ce qui s'en vient, ça sera pas brillant. Et cette année, on a aussi une grande sportive à OD.
6: Je joue au soccer, je fais du pilates, mais en ce moment, mon sport, c'est faire la tournée des bords.
0: Ah. Moi, ah, j'aime oui. Ça comme vision du sport. Non, mais j'ai essayé le gym, le vélo. Mais traverser du Jack Daniel, on m'avait pas dit que ça comptait dans mes cubes énergie. Je vais le réaliser le défi cette année.
1: Yes.
0: Et il y a une épidémie AOD cette année.
1: Ah, oui?
0: J'ai nommé les créateurs de contenu.
7: Créateurs de contenu, course, fitness, lifestyle, voyage.
6: C'est possible que vous m'ayez vu sur Instagram ou TikTok. J'adore vlogger mon quotidien, partager ma vie avec mes abonnés. Je suis créatrice de contenu depuis 6 ans.
0: Comme quoi, c'est vraiment plus facile de convaincre quelqu'un de pas travailler pendant 3 mois quand c'est déjà ça qu'il fait. Travailler. Puis là, comprenez-moi, je suis pas en train de dire que créateur de contenu, c'est pas un vrai métier.
2: Non.
0: C'est le plus facile de tous, par contre.
1: C'est ça.
0: Moi, j'ai vu beaucoup de gars qui faisaient des toitures arrêter pour être créateur de contenu. Mm-hmm. Ramenez-vous un créateur de contenu, aller faire des toitures au gros soleil.
1: Bon
0: non, c'est pas facile, notre job. Tu t'es réveillé à midi, ferme ta gueule. Je le sais, j'en suis un. Une autre affaire qui vient beaucoup trop, c'est le sang chaud. Tout le monde a le sang chaud. Ah,
1: oui.
0: Hostie que le monde n'a pas le sang tempéré dans ces vidéos-là. Mais là, on a atteint une limite.
8: Moi, c'est Maxime, j'ai un Saint-Anne-des-Monts. Puis comme vous savez, nous, les Gaspésiennes, on a le sang chaud.
0: Il y a personne qui a jamais dit ça. Le sang chaud, c'est l'affaire la moins Gaspésie du monde. En Gaspésie, vous avez pas le sang chaud. Vous avez la haute mer pingadille sur le bout du nez. Vous avez pas le sang chaud. Non, mais à un moment donné, on peut pas juste mettre des mots dans l'ordre qui nous tendent pis s'en sortir avec ça. Oh, si j'arrive ici pis je vous dis, vous savez ce qu'on dit au Lac Saint-Jean, on a la bachata dans le sang.
2: Non.
0: Vous m'intimidez jusqu'au mois de mars.
1: Oui.
0: Pis ça serait correct.
1: Oui, oui.
0: Pis finalement, on a Zara qui sait ce qui l'a fait fondre.
6: Je pense que le regard, c'est la meilleure tactique pour séduire quelqu'un.
0: Calisse qu'elle va être déçue quand elle va voir Billy.
4: Si un œil ça a 20 et un autre ça a 20, ça veut dire que tu m'as fait tomber en amour. Wow.
9: Oh mon Dieu,
10: ben oui, puis ça commence officiellement ce dimanche.
0: Ça commence ce dimanche et
2: mais,
0: là.
2: Juste dire, Billy là, c'est le frère de Marie-Lou qui l'a fait il y a une couple d'années qui était avec ma foi, tu sais, je veux dire une déesse.
0: Ouais, ouais.
2: Fait que tu sais, je suis pas étonnée qu'il soit super beau parce que l'ensemble de leur famille est complètement chaude.
10: Ah oui.
2: Mais
10: ouais.
2: Mais c'est ça, c'est sûr que.
0: Ah, bien honnêtement.
2: C'est pas pour sa pio, tu sais.
0: Non. Moi, c'est les conversations, là. Je vais pas voir Billy.
10: Non.
0: Mais ses parents, ils savaient, il s'appelle Billy, hein.
10: Ouais,
0: il a annoncé au monde qu'il va se moucher avec un doigt sans narine, là. Petit complément d'information.
10: Oui, oui.
0: C'est une triste nouvelle.
10: Oui, hein.
0: Et la prod a confirmé pour la première fois depuis 2017. Pas de charpentier menuisier à OD.
10: Ça, c'est épouvantable.
0: C'est la première édition.
2: C'est des vaillants, ça. Moi, je les aime beaucoup, les charpentiers menuisiers.
0: Ce que j'aime à OD, soit il gagne ou c'est le gars qui se fait sortir semaine 2.
2: Oui.
0: Il y a jamais de demi-mesure avec le charpentier menuisier.
2: C'est des fins. C'est des gentils.
0: Oui. Ah, il y en a une coupe. Il y en a
2: En tout cas, moi, les charpentiers menuisiers que je connais, là, dans ma famille.
0: Oui. Moi, je parlais de ceux d'OD.
10: De ceux d'OD.
0: Il y en a des fois, d'être pas ma soeur.
10: Tommy, t'es en spectacle partout au Québec. Le prochain, c'est le 17 septembre du côté de Latuc. 1er octobre à Montréal. 16 octobre, Saint-Hyacinthe. Le 22 à Sainte-Thérèse. 23 Saint-Jean-sur-Richelieu.
0: Ah, je vais m'acheter des grills!
10: Des grills, wow! Alors, Tommy Néron, donc .ca pour toutes les dates.
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20: Le téléphone sonne, tu réponds, t'as répondu.
21: Allô?
22: Salut?
21: C'est
22: ton beau-frère.
21: Hein?
22: À part de ça?
21: Tu veux dire à part de allô, E puis A?
22: Ouais.
21: Bon, c'est pas mal les trois seuls mots qui avaient envie de me sortir la gueule.
22: Qu'est-ce que tu deviens?
21: Ah, oh, ça dépend.
22: Hein?
21: Quand je t'ai soufflé, je deviens rouge. Quand j'ai un gastro, je deviens vert. Puis quand je suis fauché, je deviens bleu.
22: Pis,
21: Des fois, je regarde les nouvelles, je deviens moissard.
22: Ma petite sœur, Mona, es-tu là?
21: Ben non.
22: Ah non?
21: Ça fait-tu longtemps que je te l'aurais pensé, tu penses?
20: Une diététiste, là. C'est une diététiste.
23: Bon, on mange quoi comme collation d'abord?
24: Mais pourquoi pas une bonne pomme, hein?
23: Une pomme.
24: Une Macintosh, oui. Ou encore une délicieuse, mm-hmm. Ou une Granny Smith qui est verte, là.
23: Ah, oui.
24: Mais de toute façon.
23: C'est drôle parce que son frère Will Smith, il est noir.
24: L'important, c'est de prendre une collation sans aller dans la malbouffe.
23: OK, mais la malbée, si on peut y aller.
24: J'ai apporté ici des produits pour le déjeuner.
23: Ben oui, ici, on a des boîtes de céréales.
24: Comme cette marque ici qui dit 100% naturel.
23: D'accord. Est-ce que c'est vrai, ça?
24: Vous voyez, la boîte se vend 6,95.
23: Ouais.
24: Mais là, à l'épicerie, on se demande est-ce que c'est vraiment naturel?
23: Ben, je pense que ce qui est naturel à ce prix-là, c'est de la remettre sur l'étagère.
24: Surtout, vous voyez, dans cette marque-là, on n'a aucune portion de fruits.
23: Bon, là, OK, fantastique.
24: Oui, vous avez une question sur ces céréales-là?
23: Ça équivaut à quoi une portion de fruits?
24: Une portion de fruits, mais on dit que ça peut tenir dans le creux de la main.
23: Ben oui, dans le creux de la main,
24: c'est ce qu'ils disent.
23: La main de qui, là? Genre Pierre Bouchard ou la fée Clochette?
20: C'est vrai que c'est important de le préciser.

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3: 5h25 minutes dans le boost. On part cette courte semaine de 4 jours. En ce mardi, là.
4: Hey, Simon, hey, on est lundi, mon
3: enfant. On se mêlera pas un matin, là.
4: Je sais pas pourquoi. Même hier, je me disais, bon, OK, demain lundi, on commence la semaine.
3: Oui.
4: Ah non, c'est vrai.
3: Ah, c'est mardi.
4: OK, excusez.
3: Ah oui, un beau petit 4 jours. Vous avez passé une belle fête du travail.
4: Oh oui, ben relax.
3: Oui, bon.
4: Ben relax.
3: Vous n'avez pas travaillé, j'espère. Oh! Que c'est la fête de ne pas travailler, là.
4: Vous savez
3: pas
4: faire du ménage, du travail.
3: Ouais, un peu, quand même.
4: S'occuper des enfants, c'est
3: ouais, aussi, quand même.
4: En attacher un dans le garde-robe,
3: ah, ça, ça, on le dit pas, ça, d'habitude.
4: Je les nourris quand même un peu.
3: Ah, t'es smart.
4: Tu ouvres la porte un peu, tu lances un peu de miettes de pain, puis après ça, c'est, tu retombes ça vite.
3: Ah!
4: Comme une bête féroce.
3: Ouais.
4: Tu sais, hein? T'essayes de la rendre docile.
3: Eh, hey, ben, bon matin. Bon
4: ouais,
3: matin.
4: Ben, c'est ça. Ouais,
3: bon début de semaine.
4: Bon matin.
3: Eh, bon.
4: Je suis là, moi aussi, là.
3: Ben oui,
4: je suis là. Je suis là.
3: Parle!
4: Ouais, quand même, je te contrôle ma fin de semaine. C'est pas si intéressant que ça. J'ai vu des signes.
3: Ah, bon.
4: Pas des signes de
3: l'animal. Là.
4: Pas des fingers, là, mais des, ouais.
3: Ouais, t'as pas vu des signes dans l'univers, là.
4: Non, il y a une petite famille. Il y a une petite famille à Saint-Fulgence.
3: Oui.
4: Ils sont super cute. Puis c'est pas de temps. Il y a une petite trail, là, qui part d'en haut, puis tu descends en bas, là, puis
3: Ah oui,
4: mais
3: wow.
4: Il doit pas avoir mis le côte à Saint-Fulgence, là, dans le village, là.
3: Ouais. Ben oui, ben,
4: il y a un CPE à côté, là, puis tu descends là, puis ouais, là, fait la petite famille était là. J'ai croisé 8 personnes, 2 qui m'ont reconnu.
5: Ah,
4: j'ai pas d'intimité, moi.
5: Aucune.
4: Aucune intimité.
5: T'as pris de la bière aussi. T'as pris de la bière.
4: Toi. Oui, la bière, j'en ai pris trop un peu. Là.
5: C'était où? C'était à Bercé?
4: Ouais. Hier, c'était à Bercé. J'étais allé me microbrasser à Saint-Fulgence.
5: Mon Dieu, une belle tournée, toi.
4: OK, au Saint-Fu? Ah, écoute, moi, de ce temps-là, je me refuse. Je me pas refuge. Je sais pas ce qu'on dit ça.
3: Je me réfugie,
4: ouais, dans les paradis artificiels.
3: Réfugie. C'est des beaux conseils, ça, que tu nous donnes.
4: Oui, à 5h, il est quand même, là, au 5h27 le matin. On est paradis artificiels.
5: Oui.
4: Ça te sent plus à de la drogue que de la bière.
3: Ouais, c'est ça.
4: Ben non, mais de l'alcool, c'est un paradis artificiel aussi.
3: Oh oui.
4: Ça te gèle, ça te met dans un monde pour fuir la réalité qui est dure et,
3: Attends, bon début de semaine, là.
4: Je voulais savoir quel genre de fin de semaine on a eu. Voici un bel exemple.
5: Fais des jokes, là. Tu nourris des enfants dans le garde.
4: Ben oui,
5: mieux que moi,
3: non? Non, c'est sûr. C'est
4: moi,
3: pas
4: je me saoule pour oublier.
3: Et pas mieux non plus.
4: Je me saoule pas, là.
3: 8-9 degrés, c'est ce qu'on a ce matin, puis c'est frais, là.
4: Ah oui.
3: Ça va se réchauffer, il y a du beau soleil de prévu aujourd'hui.
4: Ah oui?
3: Mais tu sais, pas aussi chaud que hier, le 18 comme maximum, mais hier, vraiment que du soleil.
4: Hier, j'ai terrassé à Bercé, là.
3: Ouais.
4: C'était beau, c'était le fun.
3: Ah non, vraiment.
4: Ouais, terrassé qui hier? Non, terrassé, c'est le verbe pour dire que tu fais de la terrasse.
5: OK.
4: Non, je terrasse personne, moi.
3: C'est le fun de faire de la terrasse au mois de septembre.
4: Non, puis tu sais, j'étais pas mal collé sur le soleil, puis il y en a qui changeaient de place, mais moi j'ai dit non, moi je reste là, garde, bientôt il n'y aura plus.
3: Ouais.
4: Là. Ah ouais, brûle moins.
3: Mais c'est vrai qu'hier, avant-hier, c'était chaud, là.
4: Ah,
3: c'était chaud, on se plaint pas, c'était super beau, on était contents.
4: Ah,
3: on avait annoncé
4: oui.
3: Ça pour dimanche lundi, c'est ce qu'on a eu, c'est le fun. On aime ça quand ça se trompe pas, là, la météo.
4: Ah, on adore.
3: On aime bien ça. Fait qu'aujourd'hui, ça va ressembler à ça, puis on va en profiter parce que pour mercredi, jeudi, ça pourrait être un petit peu plus des averses, mais
4: bon.
3: Au niveau des degrés, là, on est pas mal là-dedans toute la semaine, entre 16 et 18. C'est pas mal ce qu'on a, là, pour le Saguenay, le lac Saint-Jean. Ben, c'est parti avec une de mes préférées. Ces temps-ci, Florence and the Machine, Dog Days Are Over. Il est 5h28 minutes. La messagerie texte est partie au 6-12-12. Il y a déjà de nos chums qui nous écrivent. Allez-y, gênez-vous pas. Le micro iHeart également ou encore le 690-9400. Bon début de semaine, les chums, dans le boost.

0: 5h32 sur Énergie 94.5. Dany nous souhaite un beau matin frais. L'automne arrive à grands pas, qui nous dit oui, effectivement, ça, on sent ça, là, avec des matins à 8-9 degrés comme ça à cette heure-ci. Ça commence à sentir l'automne. D'ailleurs, il commence à avoir un petit peu de feuilles au sol.
1: Oui.
0: Certains endroits, mais tu sais, pas une grosse couche, mais tu vois que ça commence, puis là, tu regardes, mettons, dans les montagnes, que j'étais au Mont-Édouard hier, là, puis deux, trois arbres, tu vois que, oh, eux autres sont rouges, fait que ça va s'en venir pour les autres.
1: J'ai vu la même chose, ça commence à, tu sais, à ratatiner, ça commence à changer de couleur, on est là.
0: Ouais, effectivement.
2: Il y a bien le taux de bonheur.
0: Ah, mais ouais, tu peux pas aller contre, quand même que tu te battras contre ça. C'est comme aller contre l'âge qui avance, la vie qui file et aller, les cheveux qui changent de couleur. Faut que tu lâches les idées.
2: T'as raison.
0: Ah, non, pas obligé de prendre la drogue pour...
2: philosopher avec... En tout cas, c'est bon.
0: Ouais. Un gros mardi. On va continuer de brainstorm.
2: On va former ailleurs. Les feuilles tombent, puisqu'ils ferment ta gueule. OK? C'est night. Petite course light on the side.
0: Hey, voilà. Ah, c'est fait. Le 8 septembre, aujourd'hui, on est mardi et on va aller jeter un coup d'œil dans l'actualité avec PA ce matin.
1: Ouais, un autre sondage avec Léger, le journal TVA, pour regarder un peu ce qui se passe dans la campagne électorale. Écoute, c'est bien simple. On a l'impression qu'en ce moment, c'est en train de se figer. Mais écoute, la campagne électorale est loin d'être terminée. Là, c'est dans un mois qu'on vote. Mais quand même, le Parti québécois, à 29% qui est le grand premier, si on regarde les deuxièmes, c'est l'équipe Christine Fréchette, donc la CAQ à 23%. Ouais, je sais qu'ils veulent mettre de l'emphase sur... D'ailleurs, le concept de pancarte, là, c'est juste moi qui...
2: On dirait que le monde... On dirait que quelqu'un, à l'autre bord de la pancarte, a une surprise pour eux autres, puis en face,
1: allô?
2: C'est l'herbe.
1: Non, mais t'sais, regarde le logo. T'sais, regarde pas comme devant. Ils nous regardent pas, t'sais.
2: Ouais. Il y en a qui regardent. Il y a comme deux sortes. Il y en a une avec la chef qui nous regarde.
1: Ouais.
2: Puis il y a l'autre qui regarde de côté, puis qui ont l'air à voir de quoi de merveilleux, là. Un miracle de Dieu qui se produit devant eux autres, là.
1: Allô? Hein? C'est particulier. Oh. On va se le dire ce matin, là. C'est bizarre. Hein, les libéraux sont troisième à 22%. Donc, il y a vraiment une lutte entre la CAQ et les libéraux. À quatrième, c'est la gang d'Éric Duhem, donc les conservateurs, et à 15%, et Québec solidaire qui ferme la marche à 10%. Donc, c'est là qu'on en est dans cette campagne électorale. Mais, tu sais, là, on entend encore plein de promesses. On entend, tu sais, ça a parti quand même avec pas mal de promesses, cette campagne-là. J'ai hâte au premier débat. Là, on est là, on est rendu à se réunir autour d'une table, puis débattons, parce que, tu sais, Christine Fréchette, pour l'instant, là, c'est comme c'est dans l'analyse qu'on voyait, c'est, OK, elle est plus grosse que son parti. C'est-à-dire que les gens l'aiment. Mais ce que les gens retiennent, c'est qu'elle est quand même la chef de la CAQ. C'est ça le problème. Fait que là, est-ce qu'elle va être une bonne debater? Est-ce qu'elle va débattre pour vraiment aller gagner son point puis faire des points dans les sondages? Je sais pas. On va attendre là, des sondages. Je pense qu'il va en avoir trois des débats, là. Fait qu'ils vont avoir le temps de jaser ben en masse et de s'obstiner, là. Mais pour l'instant, moi, le message que je vois aussi là-dedans, c'est OK, on veut que Paul Saint-Pierre Plamondon soit au pouvoir, mais de façon minoritaire. Fait que c'est comme OK, on te donne les clés, mais ton histoire de référendum, t'as peu, là. On dirait quasiment que je le vois de même, moi.
0: Ouais.
1: T'sais, des sondages comme ça depuis le début, là. Fait qu'on va surveiller ça. Et sinon, ben, Saguenay vous dire qu'on a un projet sur la table pour mettre des caméras de surveillance. Entre autres dans les centres-villes, sur les édifices municipaux, parce qu'on s'est rendu compte qu'il y a eu énormément de vandalisme, tu sais, dans les dernières semaines.
2: Il n'y en a pas
1: en tout. Puis eux autres, ils disent, écoute, garde là, à un moment donné, les graffitis, puis les méfaits, à un moment donné, ça suffit. Puis surtout dans les stationnements où il y a énormément de... Tu sais, justement, on parlait de graffitis, là, puis tu sais, les gens, ils font du saccage, ça n'a pas de bon sens. Mais on n'a pas d'image de ça. Et donc, pour renforcer le sentiment de sécurité pour un peu, ben tu sais, c'est... pas nécessairement commencer à faire des arrestations dans finir, faire le ménage des rues, mais tu sais, au moins qu'il y ait une certaine surveillance, on commence à penser, ouais, ce serait peut-être une bonne idée des caméras sur les bâtiments municipaux, là. Je pense qu'il était temps. Je sais pas. Ouais,
0: ce serait une très bonne idée.
1: C'est pas fait encore.
0: Ouais.
1: Mais on pense le faire. C'est déjà un pas vers l'avant.
0: Ouais, c'est ça.
1: On va dire ça demain.
0: Merci beaucoup, P.A. Dans le sport, ski ce matin.
2: Les vivement le hockey, puis m'ont fait une confidence ce matin. Le hockey, puis le football commence. Parce que là, les Jays ont perdu hier 6-5 face aux Ace d'Oakland. C'est une deuxième défaite d'affilée pour eux. T'as-tu l'Ace ou bien c'était à Kansas City hier? Mais toi qui es un grand fan, vous le savoir, là. C'est ouais, 6-5, plusieurs erreurs. Parce que là, je pense que dans mon texte, j'ai une erreur, là, mais je suis pas sûr, c'est les Aces, c'est Kansas City, là.
1: Non, mais les Aces, on les affronte ce soir.
2: C'est ça, c'est Kansas City, hein? Ouais. OK, bon, c'est ce beau. Soir. C'est beau. Fait qu'une défaite coûteuse hier pour les Jays. Une deuxième d'affilée pour eux qui ont un match de retard sur les Guardians de Cleveland, pardon. Et écoute, c'est encore jouable, mais là, les matchs commencent à passer, mais on verra.
1: C'était les Aces hier.
2: Ouais, c'est
1: ça. Okay, on a commencé la série hier.
2: OK, ça a commencé hier. OK, ouais. Bon, c'est bon. On va se démêler, Simonac.
1: Yes.
2: Bon, vous comprendrez que j'ai pas écouté la game hier. Autant qu'il faisait écouter du baseball, là, une et deux, ça me tentait pas. Par ailleurs, un dossier très intéressant, Jeff Greenberg, qui est le DG des Tigers de Détroit au baseball, s'est retiré du processus pour devenir DG des Red Wings au hockey. Il avait été approché par les Red Wings et finalement a décidé de se retirer. Donc, c'est ça qui est ça. Et au football, une bonne nouvelle pour les Patriots en Nouvelle-Angleterre. Christian Gonzalez, qui est un des meilleurs demi de coin, s'est signé prolongation de contrat de 4 ans, 135 millions de dollars pour l'athlète de 24 ans, qui est le demi de coin le mieux payé de l'histoire de la NFL. Et au tennis, ben, l'US Open se poursuit. Là. Chez les hommes, le favori, Alexander Zverev, battu l'Italien facilement d'Ardé. 21e tête de série, puis chez les hommes, on va se le dire, là, Zverev, champ libre, là, il y a tellement de favoris qui ont tombé, là, because les blessures.

0: partout.
1: On va être positif un matin. Note à mon boss, ce qui est positif, 5h39.
0: C'est bon, c'est noté. On va aller vous saluer dans les prochaines minutes, Dom Lefebvre, entre autres, qui est là avec nous autres, qui nous souhaite un bon matin. Il y en a plusieurs autres qui nous ont écrit 6-12-12. Allez-y, gênez-vous surtout pas les chums. Et dans quelques instants, 12 to 12, avec Somber à 5h39 minutes dans le Beauce. Bon mardi matin.

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0: Il est 5h49, minutes sur Énergie 94.5. Salutations à tous nos chums du Bourse qui sont branchés ce matin. Étienne Morin est là. Jerry Savard qui nous souhaite un bon matin, une belle semaine de 4 jours. Ça va passer vite, effectivement. Un petit 4 jours de même, là, d'habitude. Un petit clin d'œil, puis on est déjà de retour au week-end. Rémi Claveau qui est là, qui nous souhaite un beau matin à toute l'équipe. Serge qui trouve que ça sent la chasse, effectivement, ce matin, là, à 8-9 degrés. Effectivement, c'est un petit matin qui sent l'automne. Et Joe qui est bien branché avec nous autres aussi. Ce matin dans le Beauce. Ben, bienvenue et on est content de vous savoir là, la gang.
1: Oui.
0: On passe ça ensemble. Cette semaine-là, on a du nouveau Pyrrhus pour vous autres, d'ailleurs, au retour là, pour bien commencer cette journée-là. Et on a plein de nouvelles pour vous autres aussi avec Benoît qui s'en vient avec nous autres entrepreneurs dans le Beauce qui se joint à nous avec Nouveau Info dans quelques minutes. 5h50! J'espère que vous êtes aussi en forme que nous autres ce matin.
1: On est d'un bon souvenir ce matin.
0: Oui, mais ça va être une machine à café parce qu'il y a un dossier dans la presse ce matin qui nous parle des 40 ans de Lancé Compte et ça nous allume beaucoup, beaucoup. On est dans les extraits, tout ça.
1: Ben,
0: classiques. On va se rappeler vraiment de bons souvenirs un peu plus tard ce matin vers 7h40. Soyez là avec nous.
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2: Il est 5h56, on vous souhaite un excellent début de semaine, un petit 4 jours, on part ça le mardi, on aime ça, hein? Une petite semaine de 4 jours, si ça pouvait toujours être le cas. Des fins de semaine de 3 jours, des semaines de 4 jours. Ça me semble que c'est un bel équilibre.
3: Bon, c'est pas payant. C'est ça le problème.
2: Ah, c'est un léger détail, effectivement.
3: Ben, un léger détail.
2: 8... C'est une blague, OK. C'était en parenthèse. 8-9 degrés actuellement. Ben, j'ai bien vu ça. Tu l'as pas pogné pendant tout. 8-9 degrés en ce moment. Et c'est 18 qu'on aura aujourd'hui avec du soleil à travers le Saguenay-Lac-Saint-Jean. Salutations d'ailleurs à Max qui nous dit un bon petit 3 jours pour lui. Puis il s'en va à la chasse à l'arc. Ça va commencer, ça, effectivement. Et Sandra qui nous souhaite de passer une belle journée. Elle est dans son camion toute la journée. Elle nous écoute au 94.5 Énergie. Parle-moi de tout ça, Sandra. On aime bien ça, lire ça. Alors, merci d'être là, les chums. À l'instant, Pérus est là avec nous autres avec une nouvelle fréquence, Pérus, et on s'en va s'informer tout de suite après dans le boost.
4: Une des choses qui nous intéresse le moins en politique est le discours du trône. Chaque fois qu'il arrive, il faut que les journalistes en parlent.
5: Très, très bonne journée, mesdames et messieurs. Fabien Ménard nous parle du discours du trône. Fabien?
6: Bonjour, Edith.
5: D'abord, pourquoi on appelle ça un discours du trône alors que dans le fond, c'est pas vraiment le trône qui fait le discours?
6: Oui, c'est vrai, Edith, mais quand on en regarde le contenu, oui. C'est assez facile de dire que ça aurait pu être écrit par une chaise.
5: Mais c'était quand même axé sur la crise.
6: Oui.
5: Le gouvernement veut prendre des mesures.
6: Ça a été dit de façon un peu floue.
5: La gouverneure a dit qu'elle allait mettre de l'argent.
6: Oui, mais c'est très imprécis. On dit qu'elle allait mettre ce qu'il faut.
5: Oui, mais
6: moi, je m'excuse, mais sur la dernière ligne en bas de mes billes d'Hydro-Québec, c'est pas marqué. Total 2 points ce qu'il faut.
5: Faut dire que dans un discours du trône, ils en mettent beaucoup sur le protocole.
6: C'est quasiment rien que ça, Edith.
5: Non,
6: d'ailleurs,
5: non.
6: Trône est le début de l'expression trône en mettre.
4: À la radio communautaire, on parle d'artistes dont les autres radios parlent pas.
5: Et voilà, on vient d'entendre à la radio communautaire Big Black Papa with the Big Ass. Il chantait son lit d'hôpital, vous avez entendu l'appareil respiratoire, c'est incroyable. Il a attrapé un mauvais virus, probablement en startant sa génératrice, parce que c'est une maladie dégénératrice. Il est donc cloué au lit avec sa maladie et on dit même sur la pochette qu'il a fait venir un curé. Et c'est probablement pour ça qu'on appelle ça une maladie incurable. En tout cas, il est là, entouré des siens, ben, des siens. Il y a une sienne qui se trouve être sa sœur et qui va pas le voir parce que, bon, premièrement, elle est morte. Puis deuxièmement, moi, c'est sûr qu'avec un premièrement de même, c'est dur de mettre un deuxièmement. Mais
4: des fois, tout est dit au premièrement.
2: – 5h58, en ce 8 septembre. Aujourd'hui, on s'informe d'abord avec PA.
3: – Ouais, puis malheureusement, on a eu un décès sur nos routes. Et mon Dieu, en plus, on va peut-être changer de nouvelles.
7: On va se motiver trop aujourd'hui.
3: Ouais, je vais changer de nouvelles finalement.
2: Pas 20 nouvelles.
3: Non. Oh. les caméras de la ville finalement. On va y aller pour les caméras de la ville. L'accident, on va s'en reparler plus tard.
2: Parfait.
3: Mais écoute, les caméras, on a le projet sur la table vraiment d'installer des caméras sur les édifices publics parce que ça a l'air qu'on n'a pas partout. Et tu sais, on a été victime de beaucoup de vandalisme récemment, ben comme d'habitude là, finalement. Tu sais, ériger un édifice public et vous allez voir que les méfaits viendront. On dirait que c'est comme un vieux slogan, une vieille. Bien façon de parler, mais en tout cas, peu importe. Mais, tu sais, bref, fait que là, on s'est dit, ce serait peut-être le temps de mettre des caméras, surtout dans les stationnements où il fait plus noir, puis ne serait-ce qu'augmenter aussi le sentiment de sécurité, puis, tu sais, il s'en passe des choses au centre-ville. Donc, pour l'instant, c'est une idée, il y a rien de concret, mais éventuellement, peut-être un projet que Ville de Saguenay va vraiment là concrétiser.
2: Avec Nouveau Info ce matin et Benoît, ben on parle du Canada ce matin qui riposte à Donald Trump.
8: Tout à fait. Ottawa qui a finalement mis sa menace à exécution en taxant 28 milliards de dollars d'exportations américaines avec des tarifs de 15 à 50 depuis la nuit dernière. Plus de 700 produits sont ciblés, dont le bois, les produits laitiers, les vêtements, les électroménagers et des métaux comme l'acier et l'aluminium. Avant l'annonce, le président américain a menacé d'interdire la vente d'appareils bombardiers aux États-Unis. C'est peu probable selon des experts, puisque plusieurs pièces d'avions sont construites au sud de la frontière. Maintenant, Christine Fréchette a remis son chapeau de première ministre pour annoncer des mesures d'achat local en contexte de guerre tarifaire hier soir. Les entreprises étrangères ne pourront plus soumissionner sur certains appels d'offres comme l'achat de meubles. Les contrats de construction de moins de 9,2 millions de dollars devront contenir au moins 15 % de matériaux québécois ou canadiens. Le chef libéral Charles Millard n'est pas impressionné par l'annonce.
9: Ça sent l'improvisation à plein nez et il y a un certain nombre d'idées là-dedans que j'ai...
7: j'ai moi-même déjà proposé. C'est la suite de la pièce de théâtre de la Coalition Avenir Québec. Alors, je vous ai dit qu'elle utiliserait tous les leviers possibles pour instrumentaliser cette élection-là. C'est ce qui se passe.
8: À l'international, l'Iran aurait mis au point un nouveau type de missile balistique pour défendre son territoire. L'arme aurait été utilisée contre un navire américain en fin de semaine, selon des médias locaux. Les États-Unis ont déclaré samedi que des missiles avaient bel et bien été lancés contre des navires de guerre américains et qu'ils avaient riposté en frappant trois pétroliers iraniens. Enfin, la propriétaire de quatre restaurants McDonald's de l'Abitibi se tourne vers Montréal pour trouver du personnel. Isabelle Leblanc multiplie les offensives pour trouver les 55 employés manquants à ses restaurants, selon la presse. Elle paye l'autobus et propose même l'accès au logement à ceux et celles qui sont prêts à partir en région. La pénurie d'employés a pris de l'ampleur avec la fin du programme de travailleurs étrangers temporaires. Voilà, c'est complet. Pour tous les détails et autres nouvelles, visitez lenouveau.info.
9: C'est à moi lourd, hein? Tabarouette, perte de mémoire ce matin. Dans le monde du sport, les Jays ont perdu 6-5 hier devant les Aces d'Oakland. Une deuxième défaite contre les Aces en plus, pas génial ça. Demeure un match à Cleveland pour une place en séries éliminatoires. Par ailleurs, une petite nouvelle, écoute, quand le baseball chevauche le hockey, parce que les Red Wings de Détroit qui cherchent un DG, m'ont pas appelé, mais en tout cas, ont demandé à Jeff Greenberg. Et ce gars-là, Jeff Greenberg, c'est pas les vieux magasins Greenberg, là. T'as connu ça, Mylène Greenberg?
2: Oui, bien sûr.
9: Ah, bon, tu restais dans le char, hein, quand t'es pas allé chez Greenberg.
2: Ah, quand je suis là, j'aimais ça aller là.
9: Oh, c'était pas assez prestigieuse.
2: Comme si j'étais bien au terme.
9: Non, t'es prestigieuse. Moi, je trouve prestigieuse. Tous les matins, je me suis chanceux, je travaille avec une fille prestigieuse. Donc, là, les sports, hein. Greenberg, qui est DG des Tigers de Détroit au baseball, était dans le processus pour devenir DG des Red Wings.
10: C'est bizarre.
9: C'est... Ouais, mais à ce temps, ils ont-tu pas besoin de connaître l'hockey tank, ça?
10: Non, ils ont besoin de gérer.
9: C'est ça. Donc, finalement, ben non, il se retire du processus. Donc, ne sera pas DG des Red Wings de Détroit. Et au football, la NFL, ben Christian Gonzalez des Patriots, il faisait baboune un peu, voulait une prolongation de contrat. Ben, il l'a eu. À 4 ans, 135 millions de dollars. C'est un des meilleurs demi de coin de la Ligue. D'ailleurs, devient le meilleur demi de coin, le mieux payé de l'histoire de la NFL. 24 ans, 135 millions pour 4 ans. C'est beau, c'est beau, c'est beau. D'ailleurs, les Pats vont jouer demain contre les Seahawks, match d'ouverture de la NFL. C'est une reprise du Super Bowl de l'an passé. On espère qu'on ait un match plus excitant. Ce ne sera pas dur à battre, on s'entend là-dessus. Et au tennis, la Chinoise Zheng Qinwen est revenue de l'arrière pour l'emporter contre la Polonaise Iga Swiatek au US Open. Zheng qui affrontera donc Rybakina en quart de finale. Et chez les hommes, écoute, le chemin s'ouvre pour Alexander Zverev. La grade passe devant lui, il n'y a pas de problème. A battu l'Italien Luciano Darderi, 21e de série. Donc, c'est ça. Hein?
2: Ben, c'est ça.
9: Ceux qui aiment le tennis, là, gâtez-vous. Malheureusement, je n'en fais pas partie. Je ne laisse pas ça, le tennis, mais m'asseoir devant un match. Moi, je suis un bon suivi au tennis. Quand il y a un Québécois qui est là et qui m'a le regardé, mais quand c'est... Non, j'ai pas le temps. Puis dans la vie, on peut pas tout aimer. Si on aimait toutes les mêmes affaires, là, on serait après la même fille tout le temps. C'est vrai.
10: Puis les Québécois sont tranquilles ces temps-ci sur le circuit, fait que... Ton, comment je pourrais dire, ton focus sur le tennis, c'est assez tranquille.
9: Non. Vivement le hockey, les Sacs s'en viennent, les Marquis s'en viennent, Canadien s'en vient, football s'en vient, c'est demain. Ah, c'est merveilleux.
10: Le buffet!
9: Ah, le buffet, ouais. Le buffet va être plus garni un peu, là.
10: Oui.
9: Ouais. J'ai fini de me lamenter, Minette.
2: Oui, bon, parfait. faut que ça sorte. Faut ventiler une fois de temps en temps. Avec Tremblay-Canton Assurance, ça se poursuit cette semaine. 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Ben c'est de cette façon-là, ce matin, entre autres, que vous pourriez devenir finaliste vers 7h50. Et vendredi, comme on l'a fait la semaine passée, on va payer une belle facture. On va vous redonner de l'argent. C'est un au-dessus de 500$ qu'on a redonné dans les poches de notre chum Dubose qui a gagné la semaine passée. Vraiment hot. C'était pour l'équipement de hockey, si je me souviens bien.
9: Exact.
2: Vendredi. Alors, bonne chance à vous autres, ça se poursuit. 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
9: Oh!
2: C'est un beau slogan, hein? La petite vie du beau s'en vient dans quelques minutes. Si vous avez besoin de rire ce matin, ben je pense que, je sais pas c'est quoi, mais ça a l'air que t'as eu tout un fou rire.
9: Ouais.
2: Et tu vas nous raconter ça après. Joe Pinchot dans le beau.

0: Qu'est-ce qui est encore arrivé à l'équipe du Boost? Voici une autre tranche de leur petite vie.
1: 19 minutes, c'est dans la petite vie de PA que ça se passe aujourd'hui.
2: Ouais. Tu sais, dans les événements, tu sais, comme les matchs sportifs ou, tu sais, les shows de musique, là, il y a toujours eu des concepts où, tu sais, on lance des affaires dans la foule, là. Tu sais, il y a eu, moi, je me rappelle, à Metallica, il y avait des ballons noirs de Metallica qui étaient comme lancés du plafond. Puis le plus drôle là-dedans, c'est que le monde essayait de les dégonfler pour repartir avec.
1: Ah oui!
2: Pour avoir un souvenir. Ouais. Et je pense que j'ai une connaissance proche qui avait réussi à en attraper un. Je me rappelle pas qui, là, mais en tout cas, il l'avait éclaté, puis il était parti avec. Il avait caché ça dans le T-shirt, puis il était sorti. Il y a aussi, tu sais, quand ils nous font le drapeau du Canada qui se promène dans la foule. L'année passée, on avait fait le gros drapeau des sacs aussi. Mais écoute, j'ai vu de quoi en fin de semaine. J'ai parti à rire, OK? Une histoire de ballon dans le stade, c'est du génie. En fin de semaine, c'était les Blue Jays contre les Royals de Kansas City.
1: Ouais.
2: Et à Kansas, finalement, ils ont décidé d'y aller. Tu sais, des fois, ça anime la foule, hein? Et là, c'était drôle, ça avait aucun bon sens. D'un bord, ils ont pris la foule, mettons, sur la ligne du troisième but, OK? Ils leur ont donné un ballon en forme de saucisse, OK? Et sur la ligne du premier but...
1: Fallait qu'ils le mettent dans le pain.
2: Ils leur ont donné un ballon en forme de pain hot dog.
1: J'avoue que c'était drôle.
2: À go, le but...
1: C'était gros, là, j'imagine.
2: Oui, ouais. Écoute, c'était gros comme... Une section complète au sac. Okay. Là. C'est comme s'il était aussi gros que la section 5. Okay.
1: Il était combien pour porter ça?
2: Ben là, le stade était plein. Là.
1: Ça se promenait autour. C'était pas au
2: parce
1: milieu.
2: Que là,
1: okay.
2: Disent, c'était dans les estrades.
1: Oui,
2: et là, ils disent à la foule, ils disent, OK, faut réunir les deux.
1: C'est drôle.
2: Et là, pendant un bon 2 minutes, t'as la foule qui se passe, le pain d'un bord et la saucisse de l'autre. Mais le monde, il criait, là. Ça avait pas... Écoute, le monde t'a craqué, là. Les bras dans les airs. Là, ça voulait avoir la saucisse. Passe-moi le pain. Là, tu vois, il est passé ça. Fallait aller derrière le mur pour aller réunir les deux, là, tu sais. Et là, écoute, les gars sur le terrain essayent de faire le warm-up, mais ils voient qu'il se passe quelque chose dans les estrades. Ça n'a pas de bon sens.
3: La game est tellement plate. Ça fait du bien.
2: Et là, écoute, l'euphorie quand les deux se réunissent.
1: Ah, ça a marché!
2: Ben
1: ils
2: oui,
1: ont réussi.
2: Parce que là, t'arrives derrière le marbre et là, la saucisse tombe dans le pain. Hey, les partisans, t'es tellement fiers! Tout le monde s'applaudissait. Tout
1: hey,
2: monde
1: mais j'avoue que c'est vraiment drôle. Hey, quelle bonne idée!
2: J'étais crampé de rire. Mais tu sais, pas un petit enfant, tu sais, pas un petit setup. Je suis du tap. Du gars, on va essayer ça à soir, on verra sur le monde à part. Ouais. Non. C'était big time. Et ça fonctionnait all the way, là. Moi, être dans le stade, là, je me serais donné.
1: Hey, c'est
2: comprends-tu? Juste pour dire, faut que tu mettes le saucisse dans le pain. Moi, ça me fait rire. Et là, tu sais, il y avait une promo de rattacher à ça. Tu sais, ils ont pas fait ça pour le plaisir, là. Tu sais, visiblement, il y avait un commanditaire, pis en bout de ligne, il y avait un prix à gagner, là. Je sais pas c'était lequel, là. Mais, écoute, même les joueurs regardaient. Les gars qui étaient sur le banc ont sorti du banc pour regarder les
1: Mais qu'est-ce qui se passe? Ouais, c'est ça.
2: Qu'est-ce que c'est ça? Mais la saucisse dans le pain, c'est qui a eu cette idée-là? Tu sais, des fois, dans un meeting de marketing, là, tu te dis, bon, qui c'est qui a les bonnes idées, là? Hey man, on pourrait avoir un ballon de hot dog avec une saucisse puis un pain, faut les réunir.
1: Hey, bon flash.
2: C'est du génie. Non, mais tu sais, au nombre de fois
1: c'est
2: qu'on a vu dans des
1: bon.
2: Stades quand on essaye n'importe quoi pour faire bouger le monde, là, ça c'est bon, hein.
1: Ben ça, en tout cas, moi, j'ai jamais entendu parler de ça. J'ai jamais vu ça. Là.
2: J'ai eu le fou rire devant ma TV. Je te dis, là, j'étais crampé de rire.
1: J'aurais aimé ça le voir, ça. Je vais aller essayer de le trouver.
2: Va te trouver ça, toi.
1: Ah oui, je veux voir ça. Ben, on va aller dans notre question inutile dans les prochaines minutes, justement, ici dans le Beauce. Puis, vous avez sûrement déjà vu des affaires drôles ou spéciales dans un stade, dans un aréna, peu importe le sport, là. Qu'est-ce que vous avez vu de plus drôle, justement, là? Un peu comme le pain qui doit se faire réunir avec la saucisse, là. Ça peut être bien d'autres affaires. Des fois, c'est des affaires qu'on voit sur les écrans. Des fois, c'est des affaires qui se passent au milieu. Des fois, c'est des affaires qui se passent dans les estrades. L'affaire la plus spéciale que vous avez vue dans un stade ou dans un aréna. Ça va être ça, notre question inutile dans les prochaines minutes ici dans le Beauce. On y revient. 6-12-12 pour répondre ou encore le micro iHeart et le 690-9400.
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8: Ah, la question inutile est en lien avec ce fameux hot dog, en fait, la saucisse qui a retrouvé son pain.
9: Hey, je te l'ai envoyé la vidéo dans ma bouche, c'est bon, là.
8: C'est vraiment excellent. Allez, je te fais un coup d'œil là-dessus. Faudrait que tu notes ça sur ton Facebook, que les gens puissent aller cliquer là-dessus.
9: Moi aussi d'aller faire, ouais, je vais aller faire ça.
8: C'est vraiment bon. T'as vu ça passer en fin de semaine, dans un
9: les
8: stade.
9: Blue Jays contre les Royals.
8: Fait que ça se passait où, dans le fond? C'était ça à Toronto?
9: C'était à Kansas City.
8: OK.
9: Fait que, quelle idée. Le gars qui a eu cette idée-là au marketing devrait avoir une augmentation de
8: ça. Ouais, c'est ça. C'est une grosse saucisse gonflable, un gros pain gonflable qui se sont promenés, ont fait le tour du stade pour qu'il fallait qu'ils se réunissent et qu'ils réussissent à mettre la saucisse dans le pain. Et ouais, ça a été fait au grand bonheur de tout le monde qui était là.
9: Et tu l'as entendu en plus avec les annonceurs de Sportsnet, parce que oui, même eux autres, tu sais, des fois, tu reviens de pause, fait que là, tu fais tes plugs en disant, ouais, donc, les Blue Jays, en fin de semaine, qui sont sur la route, là, du côté de, oh, et là, donc, ils se réunissent. Les deux gars sont comme, j'ai jamais vu ça de ma vie.
8: Ah, c'est ça. Ça. Fait que c'est ce qu'on vous a demandé ce matin comme question inutile. Les affaires les plus spéciales ou les plus drôles que vous avez vues dans un stade de sport ou encore dans un aréna. Tu sais, peu importe le sport, c'est pas obligé d'être au baseball, là. 6-12-12 pour nous envoyer ça. Toi, Dickie, c'est sûr que...
10: Ben, moi, j'ai vu des affaires sympathiques. Comme ouais, la course des présidents à Washington, là, c'est du monde qui court avec des masques de présidents américains, là. Mais ça, c'est sympathique, là.
8: Sympathique.
10: Puis,
8: ouais,
10: une affaire est juste suggérée aux Sags, mais qu'ils n'ont jamais fait.
8: Ouais.
10: C'était ça, je voyais ça au basketball à Cleveland. Ils mettaient la caméra sur quelqu'un, qui regardait pas, qui était son téléphone, mais en affaire de même avec un timer.
8: Oui.
10: C'est le temps qui te, puis des fois, ça peut monter jusqu'à 40 secondes.
8: Ça, c'est tellement bon.
10: Je relance encore mon idée aux Sags, là. Je sais pas. En tout cas.
8: Jusqu'à temps qu'ils se rendent compte que c'est lui qui est à l'écran. Combien de temps ça y prend, là.
10: Mais l'affaire la plus drôle que j'ai vue, c'est très bas de gamme, c'est très gars. Et ça se passait dans les estrades. Puis je me souviens encore, les Bengals jouaient contre Indianapolis. Je me souviens plus du score, mais ça, les Bengals ont gagné. Mais j'ai aucune idée du score. Mais ces gars-là, je m'en rappelle. Ils étaient en bas de nous autres. C'était des gars dans fin quarantaine, début cinquantaine. C'était pas des jeunots, là. Puis, il y en avait un, tu sais, il était comme une rangée. Il y en avait un qui était une rangée plus bas que les autres. Juste une rangée plus bas. Puis, tu sais, au football, le monde sont debout, tu sais. Puis, le matin, il y en a un qui se vire, puis il y avait comme, tu sais, les petits malcommodes qui ont un tuque, genre, sur le bord de la tête complètement. Tu sais, la tuque vraiment levée,
8: ouais, ouais,
9: genre condon, là.
10: Tu sais, t'as quasiment un tuque, là, elle a quasiment plus sur la tête, la tuque, t'as le baguette au bout.
8: Ouais.
9: On appelle ça les têtes de condon.
10: Les petits, ouais, non, mais il y avait vraiment un tuque qui tirait vers le bas, là. Tu voyais le front, tu voyais les cheveux, il y avait ouais, quasiment plus de tête à l'entour de la tuque, là. Tu sais, malcommode un peu. Puis là, il regarde son chum, puis là, il fait comme un oiseau qui s'avance. Puis là, il monte l'oiseau sa face. Puis là, le gars, il regarde la main. Puis il donne un coup de poing dans le chenol avec l'autre main. Puis là, son bord de rire. Puis là, l'autre, il regarde l'autre. Là, il fait pareil encore. Il avoue comme un oiseau. Mais l'autre, il se met une main. C'est parti pour savoir le coup de poing.
8: Ouais.
10: Là, fait que là, le gars, il part à rire. Il enlève l'oiseau. Le gars enlève sa main. Boum! Il donne un autre coup de poing dans le chenol.
9: C'est tellement son genre, là.
10: Mais ça aurait été bien aussi. Non, mais les gars t'es pas fâchés. Les gars riaient, puis il avait pas de l'air si chaud que ça. Mais moi, mon chum, quand on est à côté, pis on pleure, hein.
8: C'était pas sur écran géant.
10: Non, non, il était vraiment en bas de nous autres,
8: pour,
10: là.
8: Ouais, ouais, ouais. Il faisait ça pour rire entre
10: nous. Ah, non, écoute, ça m'a marqué. Ça
9: serait l'autre, fallait être là.
10: Je pense que c'était en 2014, de ça. Mais les gars se donnaient des coups de poing dans les chenol. Je trouvais tellement ça drôle, là.
8: Ça pas de bon sens.
10: C'est toi que je trouvais ça drôle. Ça, c'est vraiment l'affaire la plus drôle que j'ai vue, racontable, c'est ça.
8: Ah, ben oui, c'est sûr qu'une affaire en bas de la ceinture.
10: Ah, ben, c'est
8: ça gagne quelques points.
10: Ça, les gars riaient. Moi, tu verges un gars, je ris pas, là. Excuse-moi, là, mais excuse-moi.
9: Non,
10: il y en avait un troisième, là. Il a refait le même coup au troisième. Là, il est, mais sauf que le gars, le fatigant, il lève ses deux mains comme fait l'oiseau.
8: Ouais.
10: Fait que là, le gars, il dit, y a pas de danger.
8: Hey, excuse-moi, là, mais c'est mimé ce matin. Ça va être le meilleur moment. Ça n'a pas de bon sens. Il faut mettre ça sur nos réseaux. Ben oui. Dis-qu'il qui fait les oiseaux avec ses mains, là.
10: Il fait comme ça avec ses mains. Hein? Puis après ça, le gars, il passe correct. Puis là, il a fait vraiment moins vite. Boum! C'est tellement drôle, là. C'est tellement drôle, là.
9: Finalement, c'est un petit boost prise
8: 2. Ah, c'est drôle, vraiment, très drôle.
10: J'ai jamais compté ça.
9: Non.
8: C'est
10: très bon.
8: Vince Lemire. Regarde le petit oiseau, Vince Lemire.
10: Oh!

0: 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Salutations à Ben qui nous envoie un beau lever de soleil ce matin sur le Saguenay-Lac-Saint-Jean, beau ciel orange. Il dit que c'est le fun de se lever de bonne heure de même. Le réveil de la nature, les petits écureuils qui viennent le voir, puis tout, hey, on a tout ça en photo, nous autres. Merci beaucoup de nous envoyer ça. Mon cher Ben, on te souhaite de passer une belle journée aussi, un beau matin, un beau réveil à toi.
1: Hey, Hélène.
0: Oui.
1: C'est la dernière journée du moitié-moitié pour les billets, le double du prix des billets. Tu me fais penser, toi, là.
0: Hey, puis tu me fais penser que j'ai vu passer que ça avait continué d'augmenter,
1: en
0: cette cagnotte-là,
1: On a pété le 5000.
0: Hey.
1: On a pété le 5000. L'année passée, c'était 28 000 quelques, le gros lot. Fait que je sais que ça monte à la fin d'habitude, là, mais si vous voulez des billets, ben non, c'est pour la randonnée du gros ticket. La moitié, ça va à vous, puis la moitié, ça va aux causes.
0: Ouais.
1: Puis contre le cancer, évidemment. Puis c'est la dernière journée pour doubler le prix des billets. Fait que t'achètes, je sais pas, 10 billets, ben tu vas en avoir 20, là, pour le même prix.
0: Ben oui, ça vaut vraiment. T'as deux fois plus de chances de gagner.
1: Je le disais
0: même
1: pas sur Facebook,
0: moitié.
1: Je le disais qu'à vous autres.
0: Mais oui, c'est ça.
1: 6-12-12, si vous voulez le lien, je vais vous envoyer ça, là, ça va me faire plaisir.
0: 5 000 quoi, là?
1: 5 050.
0: Ouais, hein? Ouais. 5 050 $, le moitié-moitié pour la petite randonnée. 3 octobre prochain, petite randonnée du gros diquet. Alors, allez-y sur le
1: 6-12-12.
0: Si vous voulez faire votre don et avoir une chance de gagner la moitié de la cagnotte, surtout, ça c'est bien intéressant aussi, puis on donne des sous pour les gens du Saguenay-Lac-Saint-Jean, pour les cinq causes. Ouais.
1: Six,
0: lien avec le cancer, effectivement. Dans quelques minutes, ça va être ton premier sujet d'actualité, P.A., on va parler de quoi?
2: On va regarder le sondage un peu ce matin, là. Qui c'est qui mène là, dans cette campagne-là, puis pourquoi? Il y en a qui sont en train de perdre des plumes, là.
0: On va aller jeter un coup d'œil là-dessus avec plaisir dans quelques minutes ici dans le beau. On vous souhaite un excellent réveil. C'est mardi matin, hein? On se mêle pas, là. C'est mardi le 8 septembre, bien important.
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5: boost. 10h35 minutes dans le boost du mardi 8 septembre. On vous souhaite un beau début de journée, une semaine de 4 jours, ça se prend bien. On dirait qu'on part ça, puis on est déjà... On est de bonne humeur, hein? On part ça le mardi, là, il n'y a pas de problème.
6: La misère, moi.
5: Ah ouais?
6: J'aime mieux partir le lundi, finir le vendredi, commencer le mardi. Okay. Comment est-ce que je veux dire? J'aime mieux lundi, mardi, mercredi, jeudi.
5: J'aime mieux avoir vendredi congé que lundi.
6: J'ai de la misère, ça me prend. Ouais. J'ai de la misère à matin. J'ai de la misère avec calvaire. Du ressentiment dans le sang.
5: Colin, moi je trouve que ça c'est quand même bien.
6: On sait qu'on prend pareil, là. On s'entend, là.
7: On est pas regardant, là, tu sais. C'est ça.
5: 7 degrés au lac en ce moment, 8 du côté de Saguenay, et c'est 18 qu'on aura aujourd'hui comme maximum avec du beau gros soleil sur le Saguenay-Lac-Saint-Jean avant d'aller regarder ce qui se passe dans les sondages des élections dans quelques instants avec PA. On va jeter un coup d'œil dans le sport.
6: Ouais, les Jays ont perdu 6-5 hier devant Oakland. Une deuxième... Oakland, ils sont pas à Oakland, ils sont à Vegas, les Aces.
7: Ils sont à Sacramento.
6: Ouais, c'est ça, dans l'entre-deux. Ils se promènent. Ils vivent dans leur valise, qu'est-ce que tu veux que je te dise? Donc, ça ressemble à ça. Avec cette défaite-là, ben ils sont à un match de retard sur Cleveland et la dernière place pour les séries éliminatoires dans l'américaine. Et petite nouvelle intéressante, Jeff Greenberg, qui est le DG des Tigers de Detroit au baseball, s'est retiré du processus d'embauche des Red Wings. Les Red Wings avaient fait une offre au hockey, puis finalement, il a dit non, finalement je me retire. Mais il était quand même rasoué dans le processus. Est-ce qu'il sortir avant de se retirer? Ça, je le sais pas. Mais regarde, quand même, ça prouve que maintenant être DG... Faut savoir compter.
7: Mais lui, il connaissait les joueurs pis tout, là. Il faut que tu prennes des décisions aussi.
6: Appelle-les.
7: OK, je fais ça.
5: Après ton segment. Après,
3: là.
5: Pas de suite.
3: PA Fontaine.
7: Bon, parce que là, on va se parler de sondage. Attends un peu, Mylène. Mets mon son, là. On va essayer de se rendre ça un peu plus...
5: Plus sexy.
7: On va parler de sondage.
5: Pas sexy, sexy.
7: Parce que, tu sais, une campagne électorale, hein, tu sais. Ah, c'est tellement sexy.
5: Ah ouais.
7: Tu regardes les prises de parole, les points de presse. Mon Dieu, qu'on est excités. Moi, oui. Mais, en même temps, j'aimerais un meilleur spectacle que ce qu'on a actuellement. Parce que le show qu'on a eu la dernière semaine, c'était surtout des pics envers des candidats qui ont dit des affaires, qui ont écrit des affaires, qui ont écouté, ça n'a pas de bon sens. Mais, tu sais, quand même, là où je vais leur donner, depuis le début de la campagne, il y a eu énormément d'annonces. Mais ça nous prend un petit Carlos Whisper ce matin, notre question de s'aider un petit peu, là. Ouais, fais-nous vibe, Mylène. Montre-nous le son un petit peu. Ouais. Qui mène, selon vous, dans les sondages ce matin?
6: George Michael.
7: Oui! Exact! Suivi de...
5: C'est ça, j'allais dire.
6: Il est mort, George.
7: Freddie Mercury. Non, c'est celui qui mène ce matin, c'est Paul Saint-Pierre Plamondon. Écoute, quand tu regardes les sondages qu'on a eu dernièrement, c'est un figé.
5: Ouais.
7: Okay, c'est un copier-coller de ce qu'on a eu dans les dernières semaines. Il est numéro 1 à 29%. La deuxième, ben, c'est la CAQ. Christine Fréchette à 23%. Troisième, c'est le Parti libéral avec Charles Milliard à 22%. Suivi du Parti conservateur à 15% avec Éric Duhaime et Québec solidaire avec 10% qui ferme la marche en 5e place. Et j'écoutais un peu les experts, puis tu sais, les faisous de sondage, les experts,
6: okay.
7: Et les faisous de sondage en fin de semaine. Et ça a l'air que c'est loin d'être évident d'avoir des chiffres précis et de suivre la tendance avec 5 partis. Réalisez-vous ce qu'on a, là? Hey, c'est rare, tu vois ça dans le monde, là. On a 5 partis qui ont une chance d'avoir des élus pour le prochain gouvernement. Mais ça divise le vote, ça c'est clair. Et ce qui a été analysé en fin de semaine, c'est que vraiment, là, ceux qui aident la CAQ actuellement, c'est les libéraux. Ça a l'air que Charles Milliard, là, ça colle pas. Si je vous le demande, là, vous autres, là, Charles Milliard,
4: Ouais. Ça rentre-tu, vous autres?
6: Non, mais c'est un petit monsieur à face luisante.
7: On se parle par transparence. Moi, là, je sais qu'au Québec...
6: Il y a le visage bien luisant.
7: Ce qu'on voit. Oui.
6: Ah, mais tu as vu, mais ce qu'il a à la face luisante? Moi, c'est tout ce que je remarque de lui.
7: Mais pour l'instant, il score pas.
6: Il ressemble à Ken un peu, mais en bras.
7: Ouais.
6: Une face de Ken.

0: que je remarque des équipes là qui sont autour de ces chefs là, c'est qu'on dirait que le message n'est pas passé encore de hey, faudrait qu'il y ait une petite étincelle, faudrait qu'il y ait quelque chose, faudrait que tu démontres là en ce moment, ah oui, je suis de tout cœur avec Bombardier et les tarifs, je vais défendre les Québécois. Là, prenez de la place. Je veux un show, je veux des étincelles, je veux que ça pète. Je veux les effets de pyrotechnie.
1: C'est
0: ça
1: lui
0: va vous aider.
1: Ou son équipe aussi, peut-être, qui est pas capable d'amener des sujets intéressants. Là.
0: On oublie que des fois, un politicien, c'est son entourage aussi qui fait ses résultats. Tu sais, qui va amener les stratégies, qui va amener... Regarde, là, faudrait que t'aies plus de sourire. Faudrait que là-dessus, t'aies de l'air plus compatissant. Faudrait que... Mais en ce moment, ils ont tout l'air d'une gang gelée, ben là. Ouais. On va se le dire, là. Il y a pas d'émotion, il y a pas de... Puis c'est pour ça que, tu sais, tu regardes les sondages, ça reste tel quel. Il n'y a pas d'émotion dans cette campagne-là jusqu'à maintenant. Il n'y a que des annonces, puis des attaques. J'ai hâte de voir le premier débat. Et je regardais un peu quelles sont les dates des débats parce que ça s'en vient là très bientôt. Et on va commencer par celui de Radio-Canada. Celui de Radio-Canada va être intéressant parce que, tu sais, on va commencer à mettre table sur... Tu sais, parce que, bon, regarde, les dates. J'ai ici, là, j'ai... Ça paraissait-tu que j'ai cherché? 9 septembre, émission spéciale, 5 chefs, une élection.
1: Demain, ça donc.
0: Ouais, c'est demain que ça part. Le 15 septembre, après ça, Face à Face TVA. Bon, le fameux Face à Face qui est devenu un classique de chaque campagne. 16 septembre, on a Nouveau Info qui va embarquer dans la danse aussi, faut se le dire, cette année, qui seront là avec tous les chefs. Et le 23 septembre, ce sera le grand débat des chefs animé par Patrice Roy. Et après ça, bon, on va s'aligner tranquillement, mais sûrement vers tu sais le vote final le 5 octobre. Mais moi, ce que je vois là-dedans, premièrement, tu sais, on va se le dire, là. Ce sera minoritaire. Ça va être un gouvernement minoritaire. Ce qui veut dire que les partis autour de la table auront leur mot à dire et il y aura des négociations à faire. Moi, le message que je comprends aussi là-dedans, c'est que, OK, Paul Saint-Pierre Plamondon, hey man, on te fait confiance, correct, si on t'aime bien, on a besoin de changement, OK? Puis visiblement, c'est toi le changement, là. Bon, regarde, c'est toi qui mène. Mais l'indépendance, on n'est pas sûr. Fait que garde, on va te mettre minoritaire. Tu sais, mettons que Paul Saint-Pierre Plamondon est minoritaire demain matin là, puis que tu sais Trump finalement quitte, termine son mandat, puis que là PSPP veut mettre de l'avant son fameux référendum et l'indépendance du Québec. Si minoritaire, ça va être beaucoup moins évident là. Tu sais, il va en avoir autour de la table qui vont lever le flag en disant ouais, t'as un peu là, calme-toi l'indépendance là, c'est nous autres on n'est pas pour ça, puis blablabla. Fait que tu sais, c'est un peu le message qu'on lui donne. V'là les clés, mais calme-toi là. Commence pas à tout rénover là. Tu sais, regarde, tu nous demanderas notre avis, on fera la cuisine si on a le temps, la salle de bain aussi si tout va bien. Mais tu sais, regarde, c'est ça le message qu'on lance. Pour ce qui est de Christine Fréchette, je te dirais que les gens aiment Christine Fréchette, mais se rappellent aussi dans les sondages que c'est l'ancienne à CAQ. Et j'en parlais tantôt, leur concept de pancarte, moi, là, j'en parle tellement pas. Et que les candidats qui regardent, on dirait qu'ils regardent Gazou dans les pierres à feu. Ils regardent... On dirait que Gazou t'a
1: le
0: côté.
1: Le petit Gazou vert.
0: Ouais, mais là, c'est le logo
1: Gazou.
0: De l'équipe. C'est l'équipe Christine Fréchette qui regarde, là. Tu sais, comme si, je sais pas qu'est-ce qu'ils leur ont dit. Regarde, elle regarde un point ici, et clac. OK, flash. On prend la photo. Non, c'est très bizarre. Fait que ce matin, bref, sondage qui met encore le Parti québécois devant, suivi, par la CAQ et les libéraux. Mais regarde, j'ai hâte au prochain, tu sais, les débats. C'est là vraiment qu'on va, tu sais, séparer les hommes des enfants, là.
1: Ils regardent vers l'avenir. Ils regardent vers...
0: Je sais pas ce qu'ils regardent, là.
1: La suite.
0: Regarde, c'est spécial. Fait que bref, ce matin, encore les PQ de... les PQistes devant. On verra, là, d'ici quelques semaines. Mais j'ai hâte au débat. Donc, demain, on part ça, là, visiblement, avec l'émission spéciale du côté de Radio-Canada.
1: Merci beaucoup!
0: Ah, ça fait plaisir.
1: Si, on va suivre ça.
0: Gazou, hein, Pierre, un peu beau souvenir.
1: Ah, c'est un beau souvenir.
2: Là, il s'est tellement.
1: Ah, je l'aimais.
2: Très chier, Gazou. C'est une fois le fun à Gazou.
1: Ils sont gros. Comment tu haïr Gazou? Il est où ton cœur?
2: Je n'aime pas Gazou. Moi, c'est ce que je te dis. Je veux le trouver. Quand Gazou t'es là, hey, ça, ouais, ça sera pas bon. C'était ça.
1: Ah! Est-ce qu'on est surpris?
2: J'aimais pas Gazou. Ah, 6-12-12. Je suis tout seul qui aimait pas Gazou. Gazou, c'est oui ou non? 6-12-12.
1: OK.
2: Oui. Laisse faire des offres de parti, là. Gazou, oui ou non?
1: Les gros débats, tu sais. On l'a dans la question.
2: Gazou fera un bon PM du Québec. Oui, non.
1: Gazou for president. 6h44 minutes dans quelques instants. C'est Tommy Néron qui sera avec nous autres. Un des meilleurs moments de vendredi de sa rentre au poste. C'était la grande première de Occupation Double Panama dimanche. On a Billy qui a été le gars le plus voté à date. Le beau Billy qui va faire battre des cœurs à Occupation Double cette année. Ah oui, il est arrivé en hélicoptère pis tout. Mais Tommy nous en parle justement dans son segment qui s'en vient. Dans les prochaines minutes après Sale Barbe, nouvel album d'ailleurs, format numérique, c'est demain que vous pourrez écouter au complet le 4e album studio de Sale Barbe, Savoir, c'est ça le titre, et c'est le 11 que vous aurez. Vous pourrez mettre la main là sur la version physique si vous aimez mieux ça pour le CD qu'on appelle... Ah, et c'est celle qu'on s'offre à l'instant. Ça se retrouve sur ce 4e album studio-là. C'est celle qu'on a dans le beau.

0: 6h47 minutes sur Énergie 94.5. C'est demain que vous pourrez entendre ce nouvel album-là de Sale Barbe. Ça veut rien savoir. C'est le titre de cet album-là. Dans les prochaines secondes, je sais pas si vous étiez à l'écoute dimanche de la grande première d'Occupation Double.
1: Je l'ai écouté.
0: Panama, je l'ai écouté aussi.
1: Je sais pas.
0: Comment?
1: Pourquoi, je sais pas.
0: Ben, du monde, je te dirais. Puis c'est ce que Tommy va nous parler, entre autres, dans ce que vous allez entendre dans les prochaines minutes. Tommy Néron, qui était vendredi, comme à tous les vendredis, et dans sa rentre au poste. Et il nous fait un petit recap un peu là, de certains des candidats et candidates, justement, de cette nouvelle saison d'OD Panama qui est débutée dimanche sur Nouveau.
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4: Occupation Double recommence en fin de semaine, puis comme beaucoup de gars, je vais être obligé de l'écouter à cause de ma blonde.
1: Ouais.
4: Puis là, je sais ce que vous dites, Tommy, t'as pas de blonde. Cheap shot. Je pensais qu'on était dans un safe space, mais... OK, j'ai peut-être pas d'alibi, mais je suis pas le seul. Hey, mes chums de gars qui sont obligés de l'écouter, semaine 3, ils connaissent le nom des gars. Ouais, tu te donnes pour quelqu'un d'obligé quand même.
5: Oui, une fois que ça commence, on est investi.
4: Ben, c'est ça, là, t'es obligé le premier soir, puis après, t'es comme, je souhaite le meilleur à Brian. Puis comme l'an passé, j'ai décidé qu'on allait faire le tour des portraits des candidats comme ça commence ce dimanche. On commence avec Brian.
6: Moi, c'est Brian. Je suis basé à Saint-Alphonse-Rodriguez. Puis mon code postal, c'est mon truck camper.
4: SDF. Non, je comprends la stratégie, oui. Bohème, tout ça, là, ça marche pas. T'as pas d'appart.
5: Mais
4: c'est
5: non.
4: Ça que tu nous as dit.
5: Non.
4: Mon code postal, c'est mon truck camper. Non, c'est la boîte à lettres de ta mère. Ta 34 était si curée de recevoir ton courrier.
5: Surtout qu'il commence avec « je suis basé ».
4: Basé.
5: Personne dit ça.
4: Non, il est recherché par la police, je pense. Puis il n'y a pas juste ça comme défaut.
6: Fait que ça dérange pas de dormir dans un lit plein de sable.
4: Ah. Ça dérange tout le monde, ça, Brian.
5: Ben,
4: dormir dans un lit plein de sable. Il y a personne qui mérite qu'on endure ça pour lui. Tu sais-tu ce qui serait plus simple que trouver une fille que ça dérange pas? Rince tes fucking pieds, Brian!
5: C'est simple.
4: Oui. Il y a Billy aussi qui a un sérieux problème quand il aime.
7: Si un œil c'est à 20 et un autre c'est à 40, là, ça veut dire que tu m'as fait tomber en amour.
4: Bon, ben, il est louche, mais fiez-vous pas. Il vient du Saguenay-Lac-Saint-Jean, si vous saviez pas, pogné. Et il mâchait 14 gommes pendant son profil.
1: Bravo!
4: Mais là, fiez-vous pas aux apparences, il a pas l'air de ce qui sonne. Il est joli, le garçon. Honnêtement, je pense, j'ai un peu fait le tour. C'est le plus beau des candidats, je crois. Par contre, il connaît ses limites, le beau Billy.
7: Mais le monde va vite se rendre compte que j'ai l'air pas mal plus intelligent quand je parle pas.
4: Comme on dit, voilà. Épais, mais capable de garder d'un secret.
1: Oui.
4: Lui, il sait. C'est un morceau de viande. Ouais. Mais il est au courant. Mais là, OD, c'est pas juste des cons. Puis Alexa, elle voulait nous le rappeler.
8: J'adore quand le monde il pense que je suis stéréotype de la fille blonde. Puis que quand tu penses que je suis 2 pas en arrière, je suis actually 5 pas en avant.
7: Oh!
4: Ouh, tu es actually 5 pas en avant. Ben parfait, présente-toi.
8: Allô, mon nom c'est Alexa. Je viens d'Ottawa, mais... Oh. J'ai manqué de jouer.
5: Je viens de
8: Zouvier.
5: Va chier.
4: C'est comme confondre Jim et Alain Zouvier. Mais regarde, une fois n'est pas...
5: Ça n'a pas rapport,
4: mais une fois n'est pas coutume.
8: J'ai besoin de quelqu'un gentil, beau, gentil... Et etc.
4: Malheureusement, tu viens de confirmer à pieds joints le stéréotype. Surtout que quand elle nous a dit « je suis pas niaiseuse », c'est un peu comme quand ton oncle dit « je suis pas raciste ».
1: Oui.
4: Tu sais ce qui s'en vient, ça sera pas brillant. Et cette année, on a aussi une grande sportive à OD.
9: Je joue au soccer, je fais du pilates, mais en ce moment, mon sport, c'est faire la tournée des bords.
4: Ah. Moi, j'aime ça comme vision du sport. Non, mais j'ai essayé le gym, le vélo. Mais traverser du Jack Daniel, on m'avait pas dit que ça comptait dans mes cubes énergie. On va réaliser le défi cette année.
1: Oui. Yes.
4: Et il y a une épidémie AOD cette année.
1: Ah oui?
4: J'ai nommé les créateurs de contenu.
10: Créateurs de contenu, course, fitness, lifestyle, voyage.
9: C'est possible que vous m'ayez vu sur Instagram ou TikTok. J'adore vlogger mon quotidien, partager ma vie avec mes abonnés. Je suis créatrice de contenu depuis 6 ans.
4: Comme quoi, c'est vraiment plus facile de convaincre quelqu'un de pas travailler pendant 3 mois quand c'est déjà ça qu'il fait. Puis là, comprenez-moi, je suis pas en train de dire que créateur de contenu, c'est pas un vrai métier.
5: Non.
4: C'est le plus facile de tous, par contre. Moi, j'ai vu beaucoup de gars qui faisaient des toitures arrêter pour être créateur de contenu. Mm-hmm. Jamais vu un créateur de contenu aller faire des toitures au gros soleil. Non, c'est pas facile, notre job. Tu t'es réveillé à midi, ferme ta gueule. Je le sais, j'en suis un. Un autre affaire qui vient beaucoup trop, c'est le sang chaud. Tout le monde a le sang chaud. Dans... Ah, c'est-tu que le monde n'a pas le sang tempéré dans ces vidéos-là? Mais là, on a atteint une limite.
11: Moi, c'est Maxime, j'ai un Saint-Anne-des-Monts. Puis comme vous savez, nous, les Gaspésiennes, on a le sang chaud.
4: Il y a personne qui a jamais dit ça. Le sang chaud, c'est l'affaire la moins Gaspésie du monde. En Gaspésie, vous avez pas le sang chaud. Vous avez la haute mer pingadille sur le bout du nez. Vous avez pas le sang chaud. Non, mais à un moment donné, on peut pas juste mettre des mots dans l'ordre qui nous tendent pis s'en sortir avec ça. Faut être... Non. Si j'arrive ici puis je vous dis, vous savez ce qu'on dit au Lac-Saint-Jean? On a la bachata dans le sang.
5: Non. Ben, non.
4: Vous m'intimidez jusqu'au mois de mars. Puis ça serait correct.
12: Oui, oui.
4: Puis finalement, on a Zara qui sait ce qui l'a fait fondre.
11: Je pense que le regard, c'est la meilleure tactique pour séduire quelqu'un.
4: Calice, est-ce qu'elle va être déçue quand elle va voir Billy?
7: Si un œil ça va, un autre ça. Ça veut dire que tu n'as pas de tomber en amour.
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0: C'est 53. Si vous avez suivi, vous avez jeté un œil parce que votre blonde a écouté Occupation Double, comme nous l'a bien expliqué Tommy.
12: Oh, j'étais tout seul comme un verre, j'ai tombé là-dessus. Tu
0: regardes. Blagues, parce que personne n'écoute ça, mais tout le monde sait de qui on parle quand on parle des personnages d'Occupation Double.
12: T'étais quoi? T'étais tout seul comme un verre?
13: Ouais.
12: On dit nu comme un verre.
13: Je sais, mais moi j'ai voulu changer un petit peu.
12: Non, mais là, tu fais du Jean Perrault un peu, là.
13: Non, non, mais c'était volontaire.
12: Ouais, j'étais tout seul comme un iceberg, là. La pointe de l'asperge vient sortir.
0: Oh! Ça marche pas, mais c'est très drôle, par exemple. Ce que j'allais dire, c'est que Billy, dont Tommy a parlé quelques instants, qui vient d'ici, qui a été le coup de cœur du public le plus voté, qui est un des pas mal cute, oui, de cette aventure-là, c'est le frère, si vous l'aviez pas pogné, de Marie-Lou, qui a déjà fait Occupation Double dans l'Ouest en 2021. La belle blonde.
12: Ben oui, elle est sortie avec Lance Troll.
0: Oui, exactement.
12: En à peu près, quoi, 3 mois.
0: Exactement, celle qu'on a pu voir après ça dans plusieurs campagnes, parce qu'elle est devenue, elle était déjà modèle, je pense, mais après ça, le contrat RW Co et tout ça, entre autres, l'avait engagée.
12: C'est une jolie madame.
0: Oui, c'est ça. Du bon monde dans cette famille-là.
12: Oui,
0: on fait bien, on travaille bien dans cette famille. C'est du beau travail.
12: La maman travaille fort.
0: Oh, oui, c'est du très beau travail.
12: Ça va bien.
0: Dans sa rentre au poste, aujourd'hui, Mario est de retour. Manquez pas, justement, le monde à Mario à 15h35. 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Aujourd'hui, que vous aurez la chance de mettre la main là-dessus. Je sais pas si vous avez vu passer les photos du groupe Bleu Jeans Bleu.
12: Hein, ça fait ça, hein? C'est passé là.
0: C'est assez impressionnant, là, dans le coin de Bécomo, dans ce secteur-là, en fin de semaine, accident de voiture alors qu'ils se rendaient dans un spectacle aux Escoumins. Et ils ont mis la photo du devant de la Toyota Sienna, parce qu'ils la nomment, ils disent merci à la Toyota Sienna de nous avoir, d'avoir absorbé le choc.
12: Où est-ce qu'il en reste, là?
0: Ouais, le devant de l'auto est complètement...
12: Détruit,
0: là. Là, tu dis tabarouette, ça va-tu bien pour tout le monde? En tout cas, ils ont donné des nouvelles en fin de semaine, évidemment. Qu'ils ont reporté le show qui était prévu ce soir-là aux Escoumins, parce que là, tout le monde devait aller faire un petit tour à l'hôpital. Et ce qu'on a dit le lendemain, ça a l'air que les deux plus éclopés ont eu leur congé de l'hôpital, là, des bonnes contusions. On parle de petites fractures au sternum pour Lou. L'impression de s'être fait tapocher à coups de batte de baseball également, mais on dit qu'il devrait être 100% fonctionnel dans les prochaines semaines. Alors, ils vont pouvoir eux aussi... guérir et poursuivre la tournée, là. C'était du côté de l'hôpital de Bécomo, là, qui sont allés recevoir des soins, là, suite à cet accident-là, qui a fait jaser pas mal, qui s'est promené pas mal, sur les réseaux sociaux,
12: en jamais fait, évident, là. Tu sais, tu regardes ces bennes-là, là. Ça fait le tour du Québec. Mais tu sais, visiblement, ils se conduisent eux-mêmes, là.
0: Ben,
12: ils étaient en show à tous les soirs, puis
0: la plupart se conduisent eux-mêmes.
12: Ben, c'est
0: là,
12: ça, là. Fait que tu traînes ton stock, tu traînes ta fatigue aussi, tu traînes, tu sais, tu finis tard, et puis il y en a là-dedans qui, je sais pas, je suis pas en train de dire qu'ils sont en train de se péter à la face.
0: De ça pas toutes, mais...
12: Vers la fin de l'été de même, d'après moi, t'en as du kilométrage dans le corps, puis à un moment donné, je suis pas en train de dire non plus que c'est de leur faute qu'est-ce qui s'est passé, là, tu sais, j'ai pas les circonstances exactes, mais en même temps, à un moment donné, il peut nous arriver des accidents de même, à faire de la route de même, fatigué de même, en bout d'été, festival.
0: C'est les deux frères, il y a quelques mois de ça, il y a pas longtemps, au début de l'été, je pense, il y avait une crevaison, eux autres aussi, là, qui avaient mis ça, évidemment, sur les réseaux sociaux. On sait tout maintenant, là, mais qui avait dû, faire appel au public, là, pour venir, leur venir en aide.
12: Vous rappelez-vous d'Éric Lapointe quand il avait été en retard à la zone portuaire ici,
0: ben oui,
12: il y a une couple d'années?
0: Ah oui.
12: il y avait un nouveau char électrique qui était rendu à l'étape, il savait pas comment le brancher pour finir la run.
0: C'était ça, finalement?
12: Oui, il était fourré à l'étape. Il, puis là, en plus, écoute, il partait avec son nouveau véhicule, il arrive à l'étape, puis il sait pas comment le recharger. Il a fallu qu'on aille le chercher à l'étape, finalement.
0: Ah, il avait été en retard quand même pas mal. Si
12: ah, pas
0: rappelle.
12: Mal, une heure, je pense.
0: Ah ouais,
12: une heure
0: de même, ouais.
12: Fait que tu sais, des fois, hein, tout peut arriver.
0: Ah ouais. Ah, dans les prochaines minutes, on fait le tour complet de l'actualité, puis il y a indiqué, dit quoi aussi qui s'amène dans quelques minutes,
14: mon cher ouais, indiqué. Absolument, on va vous parler des dossiers à régler encore dans la LNH, c'est pas réglé, là.
0: Affaire qui traîne.
14: Là. Ouais.
12: Puis le tournoi de golf s'en vient.
0: Ah ouais, il faut régler ça avant le tournoi de golf. Ça presse.
12: Il faut.
0: Dans les prochaines minutes. On vous jase de ça autour de 7h10 ce matin dans le Boost. On vous souhaite un excellent mardi matin, les chums. Merci d'être là avec nous autres.
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0: 18 septembre dans le beau, c'est les 7h03, on a 7 degrés pour le lac Saint-Jean, 8 au Saguenay aujourd'hui, en fait ce matin, et c'est 18 qu'on prévoit comme maximum aujourd'hui avec du soleil, soleil qui s'est levé d'ailleurs sur le Saguenay-Lac-Saint-Jean, là, un petit peu plus tôt. Magnifique lever de soleil. Ça va être une belle journée. On va en profiter parce que demain est jeudi. Pour l'instant, c'est des averses qu'on prévoit. Puis le mercure sera pas tellement plus chaud que ça, là, autour de 18-19 pour toute la semaine pour ce qui est du Saguenay-Lac-Saint-Jean. 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Dans quelques minutes, on s'informe du quai du quoi ça mène aussi pour tout de suite. C'est Pérusse qui est là avec une petite chanson. Christine Fréchette qui se donne dans le métal ce matin avec Pérusse.
1: On en fait une, Madame Fréchette?
2: Oui, on essaye une.
3: Christine?
2: Qu'est-ce qu'il y a?
3: Pas sûr, moi, une toune de rock pour ta campagne.
2: C'est pas du rock, c'est du metal.
3: Du metal?
2: Oui.
3: Comme dans heavy metal?
2: Non, comme dans la phrase metal, qu'il faut que je trouve une idée au plus gris, parce que les sondages sont moins bons.
3: Ça marche pas avec ton image, Christine.
2: Yeah.
3: Les gens te voient pas comme une hard rockeuse,
2: ben,
3: ils te voient comme une madame.
2: Ben, y a un groupe metal qui s'appelle de même.
3: Non, écoute,
2: Iron Madame.
3: Sais-tu ce que je veux dire quand je te parle de ton image?
2: Ben, je sais certain.
3: Oui,
2: mais... Tu prends pas?
3: C'est écrit sur ta guitare.
2: Hein?
3: C'est marqué Gibson Les Paul.
2: C'est Les Paul.
3: Tu peux pas chanter du heavy metal.
2: Pourquoi?
3: Ça parle de la mort.
2: Ben oui.
3: Le mot die à tous les couplets.
2: Ben, c'est ça, je chante dans la douche à tous les jours.
3: Bon, Christine.
2: Je me lave les cheveux puis je fais du die, du die, du die, du die, du die.
3: Bon, attends, j'ai le téléphone.
0: 7h05 en ce mardi 8 septembre, on s'informe avec Féa.
4: Ouais, puis en fin de semaine, on a eu un décès malheureusement sur les routes là, ça s'est passé du côté d'Héberville. En fait, ça s'est passé entre Héberville et Héberville station sur la rue Saint-Wilbrod. C'est quelqu'un qui à 4h du matin, on voit un véhicule qui malheureusement ben a fait une sortie de route, a fait des tonneaux et il y avait un homme dans la cinquantaine qui était impliqué dans l'accident. Pour l'instant, on n'a pas les détails sur les circonstances, mais ce qu'on sait c'est que malheureusement, il a perdu la vie. Donc on a fait une enquête pour essayer de retrouver des indices ou quoi que ce soit. Pour l'instant, c'est là qu'on en est, mais bref, en fin de semaine, malheureusement, un homme dans la cinquantaine qui a perdu la vie sur nos routes au Saguenay-Lac-Saint-Jean.
0: Avec Nouveau Info maintenant, et Benoît parle du Canada qui riposte là, à Donald Trump.
5: Tout à fait. Ottawa qui a finalement mis sa menace à exécution en taxant 28 milliards de dollars d'exportations américaines avec des tarifs de 15 à 50 depuis la nuit dernière. Plus de 700 produits sont ciblés, dont le bois, les produits laitiers, les vêtements, les électroménagers et des métaux comme l'acier et l'aluminium. Avant l'annonce, le président américain a menacé d'interdire la vente d'appareils bombardiers aux États-Unis. C'est peu probable selon des experts puisque plusieurs pièces d'avions sont construites au sud de la frontière. Maintenant, Christine Fréchette a remis son chapeau de Première ministre pour annoncer des mesures d'achat local en contexte de guerre tarifaire hier soir. Les entreprises étrangères ne pourront plus soumissionner sur certains appels d'offres comme l'achat de meubles. Les contrats de construction de moins de 9,2 millions de dollars devront contenir au moins 15 % de matériaux québécois ou canadiens. Le chef libéral Charles Millard n'est pas impressionné par l'annonce.
6: Ça sent l'improvisation à plein nez et il y a un certain nombre d'idées là-dedans que j'ai moi-même déjà proposées. C'est la suite de la pièce de théâtre de la Coalition Avenir Québec. Alors, je vous ai dit qu'elle utiliserait tous les leviers possibles pour instrumentaliser cette élection-là. C'est ce qui se passe.
5: À l'international, l'Iran aurait mis au point un nouveau type de missile balistique pour défendre son territoire. L'arme aurait été utilisée contre un navire américain en fin de semaine, selon des médias locaux. Les États-Unis ont déclaré samedi que des missiles avaient bel et bien été lancés contre des navires de guerre américains et qu'ils avaient riposté en frappant trois pétroliers iraniens. Enfin, la propriétaire de quatre restaurants McDonald's de l'Abitibi se tourne vers Montréal pour trouver du personnel. Isabelle Leblanc multiplie les offensives pour trouver les 55 employés manquants à ces restaurants, selon la presse. Elle paye l'autobus et propose même l'accès au logement à ceux et celles qui sont prêts à partir en région. La pénurie d'employés a pris de l'ampleur avec la fin du programme de travailleurs étrangers temporaires. Voilà, c'est complet. Pour tous les détails et autres nouvelles, visitez lenouveau.info.
7: À 7h07, c'est l'heure des sports. Les Blue Jays ont perdu hier 6-5 face aux Aces de Sacramento, Las Vegas, on le sait plus trop. Et avec cette défaite-là, les Jays sont à maintenant un match de Cleveland pour la dernière place aux séries éliminatoires. Au football, Christian Gonzalez signe une prolongation de contrat de 4 ans, 135 millions avec les Pats de Nouvelle-Angleterre. Écoute, c'est un des bons demi-de-coin de la Ligue et avec ce salaire-là, c'est le mieux payé de l'histoire de la NFL. Il y a 24 ans, hein? 135 millions, 24 ans. Et au tennis, pendant que je vais passer ma jalousie, la chinoise Zhang Qinwen est revenue de l'arrière pour l'emporter contre la polonaise Iga Swiatek au US Open. Et également l'américaine Coco Gauff a gagné son match. Il semble si Coco Gauff s'achète un restaurant, sais-tu quoi? Ce serait un restaurant à déjeuner. Coco Gauff Breakfast. Hein? Serait-tu bon, ça? Tu sais, Coco, Gauff.
8: T'as de l'argent pour investir.
9: J'imagine qu'elle s'est jamais fait faire la blague.
7: Et là-dessus, je vais me taire.
9: OK. On va jouer à Pense vite dans les prochaines minutes. Et on a un nouveau prix pour vous autres cette semaine. J'allais vous dire la même chose que la semaine passée. T'as un petit peu...
7: Mais je te parle de Wayne Gretzky, pendant ce temps-là, Mylène. T'es correct.
8: Oh, j'aime mieux Marie-Hue, le mieux.
9: T'as pas besoin. C'est le Festigame de Saint-Honoré qui vous gâte cette semaine en jouant avec nous du 12 au 14 septembre prochain. Oh. Donc, on a pour vous autres des passeports pour le Festigame à gagner à tous les jours en jouant avec nous à Pense vite ce matin. Si vous voulez jouer déjà, vous pouvez le faire. Via le 6-12-12 en nous disant « Je veux jouer » et votre nom.
10: Dis quoi?
9: Avant ton ticket, dis quoi?
7: Ouais.
9: Je regarde le moitié-moitié.
7: Oui.
9: On s'est laissé vendredi, on était au-dessus de 4 000.
7: Oui, on avait eu le 4 000.
9: On avait atteint le 4 000 avant 9 heures, on s'en rappelle. Vous avez été super, vraiment hot, vraiment généreux là, pour la petite randonnée du gros ticket qui s'en vient le 3 octobre. Mm-hmm. On est au-dessus de 5 000 à matin.
7: Oui, 5 050.
9: Tabarouette, t'as pas 20. Oui.
7: Ouais, puis c'est la dernière journée. Vous avez jusqu'à minuit ce soir pour doubler vos billets pour le même prix. Donc vous achetez, je sais pas moi, c'est quoi les forfaits là? Bon, c'est 3 billets pour 10$, ben tu vas en avoir 6 jusqu'à minuit ce soir. Donc textez 6-12-12, on va vous envoyer un lien là. L'année passée, écoute, le gros lot était à 28 000 quelque chose là. Fait que ça serait le fun de le battre cette année. Donc t'as 5 050, puis reste, tu sais, le tirage c'est pas avant la fin de la vente est pas avant le 6 octobre.
9: Là. Ouais, ça dépasse même un petit peu la randonnée qui est
7: le comme à chaque octobre. Année.
9: Ouais.
7: Mais ça vous tente d'avoir le lien pour participer au moitié-moitié, puis surtout doubler vos billets pour le même prix.
9: Ouais, parce que là c'est à 5 000, on est le 8 septembre. Dites-vous que rendu au 3 octobre puis même au 6 quand ce sera le temps du tirage, ça va avoir.
7: Non, ça va monter. Là.
9: C'est sûr à 100% là, hey, ça continue tout le temps là.
7: Parce que l'année passée le gagnant il les a achetés plus tard que.
9: Ouais.
7: Mais ça
9: plus on approche de l'événement, plus le pactole est gros là.
7: Mais ça me tente de le grossir aujourd'hui, 6-12, oui. Vous envoyez le lien jusqu'à minuit ce soir pour doubler le prix des billets. Maintenant, le hockey, ça s'en vient, hein, on a hâte, moi le premier. Et il y a des dossiers très chauds qui sont toujours pas réglés dans la LNH. C'est le cas du gardien de but, Connor Hellebuck, qui a demandé aux Jets de l'échanger. Ça s'est rendu public, ça fait longtemps qu'il veut se faire échanger. Puis ça, c'est un phénomène que j'avais jamais vu. Les Américains ne veulent plus jouer au Canada.
8: Mais là, tu dis noir sur blanc. Là.
7: Mais il y a sa liste d'équipe. Il y a sa liste d'équipe.
8: Ils sont tous aux États-Unis.
7: Il n'y a pas de Canadienne. Tu sais, gars, Brady Kachuk, il ne veut plus jouer au Canada. Tu sais, il y a plein de joueurs américains qui ne veulent pas jouer au Canada. Tu sais, attention politique là-dedans. La bonne nouvelle, c'est que les deux Américains les plus talentueux à Montréal, Cole Caulfield et Lane Hudson, sont heureux eux autres. Fait qu'il n'y a pas trop de problèmes, mais quand même. Donc, Connor Hellebuyck, toujours pas échangé. Puis tu le vois-tu arriver dans son équipe ou...
8: Il sera pas aucun entraînement, là. Mais... Ça, c'est le genre de gars qui a le caractère de dire, regarde, moi, je me présente pas.
7: Il y a un contrat, là. Il y a un contrat. Tu peux pas faire ça, là. L'autre, c'est Dylan Larkin, qui a un contrat aussi, avec les Red Wings. Puis lui, il a demandé à être échangé au début de l'été. Ça a pas été fait. Ils ont pas de DG, les Red Wings, présentement. Il va arriver au camp. Puis c'est un gars de la place, en plus. Va se faire ruer. C'est très spécial. Quinn Hughes, avec le Wild du Minnesota, l'ancien des Canucks. Lui, s'était fait échanger, parce qu'il avait dit aux Canucks, je finirai pas avec vous autres. Et là, on a payé le gros prix pour aller le chercher. C'est sa dernière saison. Il va tomber autonome sans compensation. Et on semble pas être capable de s'entendre non plus avec Quinn Hughes.
8: Oh.
7: Puis c'est des rumeurs qu'il joue avec ses frères. Ils sont au New Jersey. C'est compliqué.
8: Il est à Vancouver, puis c'est ce qu'on attendait.
7: C'est un très gros dossier. Et là, il y a les jeunes également. Cutter Gauthier, avec Anaheim, qui lui, est jaloux de son coéquipier, Leo Carlson, qui a signé une offre hostile des Flyers, qui a donné 18 millions. Là, Gauthier, il veut 15 millions, lui-là, là. Hey, calme-toi, petit pit, là. T'auras pas ça, là. Puis ça fait que les négociations traînent.
8: Les Ducks sont dans le trou avec ça.
7: Adam Fantilla avec les Blue Jackets, toujours pas signé. C'est pas chic. T'es à Montréal, mais t'es pas mieux qu'ailleurs. T'en as deux, là. T'as Zachary Bolduc et Harbert Jacquard. c'est pas signé encore, puis quand ça en vient, fait que les autres, ils se présentent même pas au camp, ils ont pas de contrat. Puis l'autre dossier qui est pas réglé à Montréal, c'est Samuel Montembeau. Pas d'échangé, Montembeau, là. Fait que là, tu vas arriver à quoi, là? Fowler, Dobesch, Montembeau? Tu fais quoi, là? Si Montembeau connaît un bon camp, t'envoies Dobesch à Laval, tu gardes surprise, Montembeau reste avec l'équipe.
8: Ben, c'est-tu quoi? Moi, je pense que Montembeau va être numéro 2 pour commencer l'année, moi.
7: Ben, j'espère.
8: Ça va ressembler à ça, je pense, moi.
7: Ben, j'espère que non, mais
8: mon guess, c'est Laval, Fowler numéro 1, Montréal, Dobesch numéro 1, Montembeau numéro 2.
7: Ben, Montembeau, l'année passée, juste pour vous rappeler, là, il était pourri.
8: Oh, ça a été difficile.
7: Il était pourri, Montembeau. Ça a tellement l'air d'un bon Jack, en plus, j'ai essayé de dire ça, mais son rendement, il était pas bon. Fait qu'en tout cas, on verra la suite des choses, mais c'est très tranquille. Montréal, il se passe pas grand-chose. Oui, ils ont bien fait des prolongations de contrat, mais pour le reste, là, j'ai hâte de voir la suite des choses.
9: Tournoi de golf du Canadien, c'est bientôt, ça?
8: Ouais, la semaine prochaine.
9: Semaine prochaine, OK, parfait. On va s'en reparler. C'est à ce moment-là que Marc Denis va revenir aussi avec nous dans le beau. C'est les lundis et vendredis, toujours avec nous autres, bien sûr.
8: Puis n'oubliez pas qu'un entraînement très court. On enlève deux matchs préparatoires pour les mettre dans la saison régulière. Fait que short and sweet.
9: Ça s'en vient.
8: On va venir, là.
9: Ah oui.
8: Ça s'en vient.
9: Ça s'en vient pas mal plus vite qu'on pense, effectivement. 7h14 minutes. Merci beaucoup, Dicky. On va suivre ça avec beaucoup d'attention dans les prochaines minutes. Vous voulez gagner vos passeports pour le Festicam de Saint-Honoré. Ça se passe dans un pense. Vite, 6-12-12.

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2: 7h18 minutes en ce mardi 8 septembre. On le répète souvent qu'on est mardi juste pour pas qu'on se mélange, là, tu sais, des fois dans les horaires, là.
3: Sur ma jour.
2: Tu sais, les enfants s'en vont à l'école, tu penses que c'est le jour 3, mais c'est le jour 4, là, t'es mêlé, là.
3: Ah, ça,
2: ils ont de l'éduc, ils ont pas d'éduc, ça y prend-tu des shorts ou non?
3: On a pas besoin de running shoes un matin, là.
2: Ah, quand même.
3: Hein? Ouais. Comme les premiers Jeux olympiques d'Athènes.
2: C'est ça.
3: On s'appuie par sandales.
2: On joue aujourd'hui pour un super prix, d'ailleurs, toute la semaine dans la zone jeu pour le Festicam de Saint-Honoré qui s'en vient du 12 au 14 septembre. Événement familial pour promouvoir le camionnage. Il y a du camping, une parade, il y a plein de kiosques, des tirs de camions, le show and shine, les jeux gonflables, la danse en ligne, des spectacles. Il y a du stock au festicam.ca pour tous les détails. Et on vous donne deux passeports à tous les jours en jouant avec nous. Et on va jouer avec qui ce matin?
4: Jonathan.
2: Oh, d'un peu, ton micro est pas ouvert.
3: Allô, allô?
2: Jonathan.
3: C'est sacripant.
2: Salut, Jonathan, comment ça va? Allô, allô?
3: Je pense qu'il est au guichet.
4: Bien, excusez.
3: Je pense qu'il colle un café au bon enfant de même. Ça se passe
2: ouais.
4: Excusez, c'est parce que j'ai l'air avec mon Bluetooth.
2: Pas de problème. On t'entend très bien. Il n'y a aucun problème. Fait qu'on joue. On joue un pense vite aujourd'hui, Jonathan. Alors, c'est un chrono 30 secondes, plein de questions en rafale. Dès que tu as trois bonnes réponses, tu gagnes tes passeports pour le Festicam de Saint-Honoré. Puis si tu n'as pas la réponse, ben dis-nous vite, passe. Comme ça, on peut passer à une autre question qui va peut-être t'aider à gagner ton prix ce matin. D'accord?
4: Ouais.
2: C'est parti pour la première question. Bonne chance. Comment dit-on toaster en français?
4: Grille-pain.
2: Bonne réponse. Nomme une chose qui colle.
4: La colle.
2: Ben, c'est une bonne réponse. Qui voulait se faire plus grosse que le bœuf dans la fable?
4: Pense.
2: Quelle est la formule chimique de l'eau?
4: H2O.
2: C'est ça. Hey, mon Dieu, 15 secondes. On va passer ça. Toi, ça va bien, Jonathan?
3: Au mieux que son Bluetooth, en tout cas.
2: Tu passes un beau matin. Ben, t'es réglé. Hey, pas plus compliqué que ça, mon cher. Tu gagnes tes passeports pour le Festicam de Saint-Honoré.
3: C'est qui est plus grosse que le bœuf?
2: C'est la grenouille.
3: Ah, hey, ben,
2: ouais.
3: Je n'ai même pas vu ça.
2: Ouais, ben, non, c'est ça.
3: La grenouille, c'est pas que la tortue, ça.
2: Comment tu dis?
4: Merci beaucoup.
2: Hey, ça nous fait grandement plaisir. Merci à toi d'avoir pris le temps de jouer avec nous autres. Puis raccroche pas, ça nous prend tes coordonnées. Parfait.
4: Pas de problème.
2: Salut, passe une belle journée.
4: Bye,
2: bye bye. 7h20 minutes.
3: Pas de niaiser, lui, hein?
2: Hey, parle-moi de ça.
3: Yo, fume mes pieds. Avec des grouillades, là.
2: Ils sont Bluetooth, là.
3: Bluetooth, téléphone, pas de niaiser.
2: Bluetooth, service au volant. Ouais,
3: pas de niaiser.
2: Dans quelques minutes, Pierre, tu vas nous parler.
3: L'événement est incroyable. Hey, ben, je parlais de politique tantôt. On a un nouveau parti.
2: Ah ouais?
3: Avez-vous vu passer ça? Il y a un nouveau parti. Il y a une nouvelle pancarte. Présence Québec.
2: Ah ben?
3: Qu'est-ce que c'est ça?
2: Ben,
3: je vais répondre à la question,
2: qu'est-ce que c'est ça dans les prochaines minutes? Après Vincent Vallière, lui, on sait qu'est-ce que c'est ça. Des flèches au soleil parmi ses nouveautés sur Énergie dans le Boost.

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2: Il est 7h24, ça se réchauffe pas tellement, même si le soleil est bien présent ce matin sur le Saguenay-Lac-Saint-Jean. 7 degrés toujours pour le lac. Depuis très tôt ce matin, c'est comme ça. 8 pour ce qui est de Saguenay et 18 comme maximum aujourd'hui. C'est ce qu'on prévoit avec du beau soleil. C'est tout ce qu'on a. On n'a pas de possibilité d'averse, il n'y a pas de nuages, il n'y a pas de brouillard. Simple, efficace. Soleil.
3: On aime ça de même.
2: Bon mardi 8 septembre. Dans quelques instants, on va ouvrir la machine à café dans une dizaine de minutes et on va se faire grandement plaisir. Il y a une émission culte québécoise qui célèbre cette année ses 40 ans et on va avoir besoin de vos meilleurs souvenirs en lien avec Lancez Compte.
3: Ah.
2: Ah, qu'on a hâte, on va vous en reparler dans les prochaines minutes.
3: Ça, c'est un
2: lame de cœur. Non, ben ça, c'est la semaine prochaine, OK. On se garde ça. Le meilleur pour la fin.
3: Moi, j'en ai pas tourné. Lame de cœur, des femmes dépressives avec des maris qui les trompent. C'est juste ça.
2: Tu prendrais-tu un petit café?
3: Ah ouais.
2: Ça, c'est ça.
3: Jean-Paul Bello, hein?
2: Ouais, le beau Jean-Paul.
3: Tout un homme.
2: Coureur de jupons.
1: Voici l'actualité décortiquée à la façon
2: de... C'est nos mères qui écoutaient ça.
3: Ah, c'était déprimant.
2: C'était déprimant.
3: Je vais pas filer nos mères avec des séries de même, hein.
2: Mais
3: ça, ben, je trouve pas de m'en au travail.
2: Ça s'est tout divorcé, en
3: fait. Ben, c'est sûr. Ça se divorçait, ça.
2: C'est pas ça, la vague
3: de
2: divorce.
3: Ma mère s'est divorcée à ce temps-là,
2: d'ailleurs.
3: Ça me donne le goût. Pour retourner sur prise 2.
2: Ah ouais, hein?
3: Y a tout ça, ça joue tout ça.
4: Non, je pense que c'est
3: en TV.
2: Ah ouais.
4: OK, t'as appelé ça les dames de cœur. Hein?
2: Ouais. Tu sais, une série qui a mal vieilli, je te dirais que c'est pas, peut-être pas mal dans le top de la liste.
3: Tu sais, écoute, les dames de cœur, la bonne aventure, les machos.
4: Y avait-tu, mettons, Dominique Michel là-dedans?
3: Non.
4: Non,
3: c'était pas une comédie. Oui,
4: je sais pas.
3: Mais
4: ça.
3: Non, Olivier Guimond, hein, ben oui. La poune dans les dames de cœur était
2: incroyable.
3: Ben oui, elle se faisait tromper mur à mur.
4: Oh,
3: on comprend?
4: Extraordinaire. On comprend.
3: T'as pas un sujet, toi? Oui, non. Ah, hey, il y en a peut-être qui ont vu des pancartes d'un...
4: Michel,
3: non, mais je sais pas, moi.
2: C'était pas moi et l'autre, là.
3: J'ai quel âge?
4: Ben,
3: mais,
4: hey, j'ai 37. Ben, oui. Fait que, regarde, je connais pas ça, moi.
2: Ben, c'est correct. Ah,
3: ben, oui, je connais pas le Guillemont. J'ai jamais rien vu de...
2: OK.
3: Tu le connais en masse, par exemple? OK, bref. Hey, Présence Québec. C'est quoi ça? Vous avez probablement, peut-être, vu des pancartes, parce qu'il y aura des candidats dans la région. Donc,
4: Denise Filiadro, elle se présente-tu?
3: Non.
2: Dominique Michel, est-tu là-dedans?
3: Non plus. Ben, peut-être au Lac-Saint-Jean, on verra. Non, sérieusement, c'est une pancarte sur laquelle, tu sais, vous verrez pas le chef, là. Ils ont pas vraiment de chef. C'est un nouveau parti qui, tu sais, ça a été fondé quand même par un gars de l'Ascension, soit dit en passant, Guillaume Tremblay, qui ont un Facebook qui, j'ai essayé de leur tracer hier.
4: C'est-tu qu'on parle, les dames de cœur?
3: Non, t'as pas
4: oui.
3: J'ai essayé de leur tracer hier. Mais à retracer un Guillaume Tremblay au Saguenay-Lac-Saint-Jean, bonne chance.
2: Okay? Ouais,
3: j'ai pas réussi à retrouver sa trace, OK? Mais c'est quand même, ils ont un Facebook de 2800 abonnés, ils ont Instagram, ils ont TikTok. C'est un parti qui, regarde, ils l'assument, là. Eux autres, ils veulent pas prendre le pouvoir. C'est très assumé, OK? Ils ont 18 candidats à travers le Québec. La date limite, d'ailleurs, pour devenir un candidat officiel pour la campagne provinciale, c'est le 17 septembre, donc ils ont le temps. S'il y en a qui nous écoutent actuellement, qui ont envie de représenter...
4: T'as personne qui nous écoute, qui a envie de se présenter, arrête.
3: Et d'ailleurs, je vous laisse entendre sur le Facebook de Présence Québec.
2: Oui!
3: Ça leur prendrait une candidature vedette du quai.
5: Oh, ben c'est dans le coin,
2: il est à genoux dans le coin.
3: Sur leur Facebook, il nous explique un peu c'est quoi Présence Québec. Donc, vous allez les entendre. C'est bien beau que moi, j'essaie de vous l'expliquer. Là. Eux autres, ils l'ont fait via leur Facebook.
6: Présence Québec, c'est un parti d'inspiration philosophique. Pourquoi d'inspiration? Parce que on cherche pas le pouvoir. On essaye de faire pulser un message différent, changer de regard par rapport aux politiques. Et philosophique parce qu'on veut retourner au sens des choses. On dirait qu'on a perdu un peu notre nord en devenant, les politiciens sont devenus des gestionnaires et on veut se concentrer sur pourquoi qu'on fait les choses. Dans quelle direction on veut aller? On veut faire société autour de quoi, le Québec? Et pour moi, c'est pas un peu important de se poser cette question-là. C'est extrêmement important.
3: tu sais, c'est l'intention est noble, mais tu sais, ils savent là, tu sais, on prendra pas le pouvoir du Québec le 5 octobre prochain là, tu sais, je pense pas qu'il y ait une soirée électorale d'organiser par Présence Québec. Les candidats que vous allez voir dans la région, on a Joël Lavallée qui va représenter Dubuc et vous allez avoir Stéphanie Tremblay qui va représenter le Lac-Saint-Jean et non Dominique Michel ou Denise Filiato ne sont pas des candidates pour Présence Québec de
2: peut-être,
3: toute façon dans le cas
2: dans
3: de
2: le coin de Montréal.
3: Ben pour Denise Filiato, va être plus difficile hein, ouais. C'est, en tout cas peu importe, mais vous allez voir là, c'est les pancartes, ils ont été installés au courant de la fin de semaine. Et il y a encore de... Je vous dis, si ça vous tente de devenir candidat, c'est là. Et moi, ça m'a rappelé. T'as pas, c'est quoi déjà les partis? Ben, eux autres, j'appellerais pas ça un parti bizarre. Tu sais, c'est pas un parti, tu sais, comme on a eu les dernières années, comme le parti Rhinocéros. Tu sais, on s'entend, on est ailleurs. C'est qu'eux autres, ils veulent ramener ça à des valeurs plus humaines, puis, tu sais...
2: Favoriser la connexion aux autres, ouais.
3: Tu sais, fait que... Mais c'est juste pour passer un message qu'ils font. Ouais. D'ailleurs, quand j'ai fait mes recherches en fin de semaine, je me suis dit, hey, parti Rhinocéros, là, tu sais, quand ça avait été présenté, vous rappelez-vous, c'est en quelle année que ça a été fondé, ça?
4: Année 80, je pense.
3: Hey. Plus vieux que ça.
2: Ah, ah ouais.
3: 1963.
2: Ah ouais.
3: C'est là que ça avait été. Écoute, pour moi. Puis je regardais encore, tu sais, des suggestions qui avaient été faites à l'époque pour le parti, comme éliminer l'environnement pour arrêter de parler des changements climatiques. Hein? Pourquoi? Mais tu sais, on le sait, c'est les partis qui ont été créés juste pour être satiriques, pour tu sais faire de l'humour, puis un peu tu sais dévier tu sais le débat public si on veut. Au fédéral, avez-vous connu le parti Citron?
2: Non.
4: Non.
3: Ça a duré une dizaine d'années. Genre des années 70-80, là, jusqu'à fin 80, début 90, là. Et leur slogan était pour un Canada amer.
2: On comprend le message.
3: Ça a duré une couple d'années. Mais, à travers le Québec, du parti Rhinocéros, vous allez en voir. Là, dans la région, j'ai pas de candidat officiel pour le parti Rhinocéros, qui a encore de l'intérêt réellement à représenter quelque chose qui, tu sais, je veux rien dire en bout de ligne.
2: Ouais.
3: Mais pour Présence Québec, là, c'est pour l'élection actuelle. Est-ce qu'on va être capable de survivre, de persister dans, de tu sais, je sais pas, moi, de faire des petits, de grandir, je sais pas.
2: Ouais.
3: Tu sais, fait que pour l'instant, regarde, il existe. Dans 4 ans, on verra, à moins qu'on ait un gouvernement minoritaire pis qu'on ait des élections, tu sais, un peu plus vite que ça, un peu plus rapidement. Mais, regarde, Présence Québec, allez voir sur Facebook s'il y en a qui ont de l'intérêt, s'il y en a qui veulent se présenter. Tu sais, le message qui est, comme je vous dis, c'est noble, là. Mais ils prendront pas le gouvernement. Donc, si vous voyez des pancartes, Présence Québec, en gros, là, ça ressemble pas mal à ça, leur organisation politique. 18 candidats à travers le Québec, dont 2 au Saguenay-Lac-Saint-Jean.
2: Merci beaucoup, P.A. Comme ça, on est un peu plus au courant de ce nouveau
3: Tu sais, des fois, tu vois la pancarte arriver, t'es comme...
2: Ouais. Qu'est-ce que ça sort d'où? Ben là, on le sait maintenant, grâce à toi ce matin. Merci beaucoup. Dans les prochaines minutes, c'est la machine à café et on va parler d'une émission, d'une série culte au Québec, et ça nous fait tellement plaisir de nous rappeler de bons souvenirs de cette émission-là. Dans les prochaines minutes, il sera question de Lance et Compte, qui célèbre ses 40 ans cette année. On veut vos meilleurs souvenirs, d'ailleurs, en lien avec Lance et Compte, et on va vous en faire popper quelques-uns avec les extraits qu'on a dans quelques minutes. 6-12-12 pour nous parler, le micro iHeart ou directement au téléphone. Gênez-vous pas, on aime bien ça, vous jaser directement au 690-9400. Et avant d'aller entendre la nouveauté de U2 avec Martin Garrix Fireflies, il y a Fred qui nous dit qu'il y a un véhicule en panne sur la voie de droite au feu de circulation du Canac à Jonquière en direction Jonquière. Alors, soyez prudents et patients dans ce coin-là. Merci beaucoup, Fred, d'avoir pris le temps de nous texter ça ce matin. 7h32, c'est mardi, petite semaine courte. On va vivre ça ensemble jusqu'à 9h dans le Boost, les chums.

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1: Le 2 septembre 1986, il y a 40 ans cette année, commençait cette série-là, Lancez compte. On dit que la télé québécoise a connu une véritable révolution avec une série comme celle-là. On parle du rythme de la série, des répliques aussi. Ça a l'air qu'il y a même des membres du cercle des fermières qui sont allés protester à Ottawa parce qu'il y avait trop de sexe dans ces comptes.
5: Pour vrai.
6: Oh, non,
5: oui.
6: Je m'en souviens, moi, ça
1: a l'air. Trop de sexe, là.
6: La sacresse, il y avait.
5: Ouais, ça, oui.
6: Ouais, ouais, c'était quelque chose. Pour l'époque, c'était quelque chose, là.
5: Mais c'est vrai qu'il y avait des seins. On voyait des corps, tu sais.
1: Ouais.
5: Ils sont allés, ah oui, à Ottawa.
1: Le cercle des fermières.
6: Non, mais je vous rappelle qu'il y a eu une levée de bouclier dans la région, là, pour la sculpture de Mario Chapdelaine, là.
5: OK.
6: Les mènes à Mario,
5: ouais,
6: loin.
5: Ouais, j'avoue, ouais.
6: Ouais, fait que dans sa compte, il y en a eu aussi.
5: Donc. Ben, c'est une époque, hein. Écoute, ça fait 40 ans.
1: Puis, voyons, Régent Tremblay qui en parle dans un article de la presse parce qu'il va sortir un livre dans très peu de temps, là, avant que j'oublie, puis il va parler évidemment de ça aussi, de son époque dans ses comptes. Et entre autres, qu'est-ce que je sais plus où ce que
6: c'est. C'est vrai que c'était canadien, hein? Dans ses comptes, au début, c'était canadien.
1: C'est ce que j'allais dire. C'est que souvent, c'était inspiré de... Tu sais, on voyait des scènes dans ses comptes, puis c'est ce qu'il raconte un peu là-dedans, c'est que il y a certaines femmes de joueurs du Canadien, entre autres, qui se disait, coudonc, chérie, as-tu quelque chose à me dire? Il s'est-tu passé de quoi cette semaine ou dans les derniers mois dans l'équipe? Parce que souvent, il était pas mal inspiré de
6: non,
1: tout ça.
6: Le National de Québec devait être des Canadiens de Montréal.
1: Ouais.
5: OK.
6: À l'origine.
5: Les Canadiens, j'imagine qu'ils ont dit, non, t'as peu.
6: Ben là, le Canadien, t'as peu, faudrait qu'on ait les textes, faudrait qu'on ait ici. Marcel Aubu a appelé Régent Tremblay disant, viens faire chez nous. Ça te coûtera quasiment rien le Colisée.
1: Hey.
5: Oh ouais.
6: Fait que, ouais.
5: Ils ont changé le nom aussi.
6: Non, il faut pas s'appeler Nordique, là, mais c'est ça. C'est pour ça que ça a été à Québec.
1: Mélanie dit, hey, elle dit, moi, j'avais 10 ans et on me laissait écouter ça. Oui. Je pensais que j'étais plus vieille que ça.
5: Hey, mais ça, c'était à l'époque où.
6: À 11 ans, moi, j'écoutais ça.
5: Ben oui, moi, je l'ai réécouté par après, des années plus tard pour les premières saisons. Parce que, tu sais, moi, j'avais plus l'actuel, tu sais, les dernières, mais, tu sais, c'est le souvenir de quand le soir arrivait de l'ancien compte. T'allais partout et c'était zombie là, il y avait, tu sais, les magasins étaient vides, les centres d'achat étaient vides, les épiceries étaient vides,
1: tout le monde écoutait ça.
5: Les gens écoutaient l'ancien compte, t'allais devant la TV, c'était comme la petite vie un peu aussi, tu sais, le monde écoutait ça, il y avait un rendez-vous télévisuel.
6: C'était plus lourd de la petite.
5: Mais tu sais, c'était un rendez-vous là.
1: Ouais.
5: Tu sais, à l'époque où tout le monde avait les mêmes référents, puis tout le monde écoutait. C'était ça.
6: Non, c'est comme que c'était un jeudi, ça se peut.
1: Hey, je me rappelle pas. Je me rappelle pas. Heureux. Là, c'est ce qu'on veut savoir. Il y en a qui commencent à nous envoyer là, vos meilleurs moments, là, vos moments préférés de Lancez compte, vos moments cultes de Lancez compte. 6-12-12, micro iHeart ou le 690-4-0-0. C'est un jeudi.
6: Ouais, c'est un jeudi, Lancez compte.
1: Et
5: ici, j'ai Radio-Canada le mardi à 20h.
6: En tout cas, le 2 octobre 86, c'était un jeudi.
1: Quand ça a commencé, la première saison, probablement, là.
5: C'est bizarre. On dirait qu'on a d'autres dates. En tout cas, peu importe.
1: Peu importe, là. On n'ira pas y réécouter.
5: C'est passé, c'est du passé.
1: Mais parmi les moments, écoute, dont on se rappellera toujours, il y a...
6: J'étais mal dans mon salon, sur rue Gay-Lussac à l'époque. J'étais mal quand cette scène-là est arrivée.
1: Le coach, ouais. Jacques Mercier, qui t'empête toute une.
7: Comme ça, il y en a qui trouvent que je suis un enfant de chienne. Un jaloux. Un plein de marde. Il y en a qui trouvent que je connais pas ça, le hockey. Eh, on sait bien

0: Un chandail ici là, que je peux plus sentir, qui m'écœure. Le numéro 13, là, décroche-moi ça tout de suite. Personne s'en sert à soir.
1: On a coupé un peu un bout, là, mais c'était toute qu'une ramasse en règle.
2: Et Nancy, sur Facebook, a mis un lien, là, vous irez voir, c'est le lien, c'est pas mal une coupe de coche que Jacques Mercier a pété à ses joueurs. Mais à l'époque, sais-tu, parce que, est-ce que c'était populaire parce que tu disais, c'est comme les dessous du hockey? Tu sais, les dessous qu'on n'entend pas dans la chambre des joueurs.
3: C'était bon. C'était bon.
2: Ben aussi.
3: C'était mais... nouveau. Regarde, parce que on le disait tantôt, là, les téléromans dans ce temps-là, c'était quoi?
1: Le rythme
3: c'était
1: Terre humaine. C'était
3: Terre humaine. C'était, voyons, Rosanna, le petit coon, le temps d'une paix. C'était idole, les sacrifices de téléromans dans ce temps-là. Les dames de cœur, la bonne aventure.
2: Mais là, ça parlait de hockey.
3: Excusez l'expression, je serais pas fin, là, mais c'est des bonnes femmes autour d'un jeu de cartes qui pleuraient leur vie. Regarde, Mélanie qui nous texte l'or du temps. Moi, j'entends le thème de l'or du temps, j'ai le goût de faire l'irréparable. Non, arrêtez-moi. Ça, là. Non, non, dans la séquence, c'était bon, c'était le début d'un temps nouveau, tabarouette.
1: Stéphane nous disait, moi, j'écoutais pas l'an séquence, mais mon frère est un fan fini. Un épisode, le seul moment que je me souviens, c'est quand le père de quelqu'un qui est policier se fait tuer dans un braquage de dépanneur. On se souvient tous que c'était le père de la belle blonde de Pierre Lambert, là, qui s'appelait, je me souviens plus comment, à ce moment-là, là.
2: Ginette, c'était pas
1: Ginette.
2: Elle était pas blonde.
1: Non, c'était pas Ginette.
3: Mais quelle belle blonde? Ben, il y avait Lucie qui était toute sauf blonde, là.
1: Non, c'est pas Lucie Baptiste, on parle pas de Lucie,
2: non.
1: Là.
2: Il a une coupe,
1: C'est ça, je me souviens pas de son nom.
3: À la fin, il a fini avec Patricia.
1: Patricia, le père à Patricia, c'est ça, qui se faisait tuer dans un départ.
2: Par qui?
1: C'est qui?
3: C'est un chanteur.
1: Jean Leloup.
3: Oui.
1: Ouais, c'est ça, je me rappelais.
3: Ouais.
1: Écoute, on a plein d'autres moments, plein d'autres répliques ou moments cultes de l'an seconde. Il fallait y en avoir un avec Marc et Suzy, le couple. Ah, Marc et Suzy.
4: Voilà, là. Hein?
5: Tiens. Comme ça, t'aurais plus d'excuses pour venir chez nous attaquer mes amis. En plus, j'ai fait changer la serrure.
4: Ça a pas été trop long de me remplacer. Ça dure depuis combien de temps ton affaire avec Marceau?
5: T'as vraiment rien compris.
4: Bon, je suis peut-être pas vite, mais au moins tabarnak, je suis pas hypocrite.
5: Ta fille avait besoin d'aide. Oui, je l'ai aidée. Non, je t'en ai pas parlé. Puis veux-tu savoir quoi? Je vois que j'ai bien fait.
4: T'as bien fait? Ma fille se fait avorter, je suis au courant de rien, puis tu trouves que t'as bien fait? Je fais la quoi, moi, ici?
5: Ben, justement! Si tu y parlais, des fois, il a toujours dit quoi faire. Peut-être que c'est à son père qu'elle n'aurait parlé. Suzy a raison.
4: Mais t'es pas là-dessus.
3: Et Suzy me tombait ses nerfs.
1: Et qu'elle était intense quand t'as fait des cas comme ça. Ah, puis Marc Messier, on a un petit serrement au cœur de le réentendre et de savoir qu'il n'est plus des nôtres. Martin Maltais nous parle de Ginette Sacrement.
6: Je pensais bien pour toi, Pierre Lambert. C'est ça, hein?
7: Ginette Sacrement.
6: Quand t'étais le petit Pierre dans le junior à Trois-Rivières, j'étais assez bien pour toi.
7: Ginette Sacrement.
1: Il y a un petit montage, c'est ça.
2: Pendant qu'il est au gym, pour ceux qui se rappellent de la scène.
1: Ginette, sacrément. Ginette, elle est un petit peu tannante.
2: Ah non, c'est des bons classiques.
1: Oh, petite Ginette, oui.
2: Mais moi, je suis plus dans les années récentes. Comment il s'appelait Ludano, c'était ça, le capitaine?
1: Oui, Mike Ludano.
2: Mike Ludano, à un moment donné, qui couchait avec les policières, là.
1: Oui, oui.
3: Moi, je suis, là.
2: T'as rappelé-tu de ça, toi, les deux policières qui allaient faire des trépatrouilles?
3: Quand c'est arrivé, ces affaires-là, là, j'ai dit au chauffeur, débarque-moi ici. Non, moi, je suis débarqué,
1: on va y revenir parce que ça continue de rentrer. Au bout, on le sait bien qu'on touche une corde spéciale dans le cœur des Québécois quand on parle de l'an séquente qui a 40 ans cette année, imaginez-vous. On va y revenir à 8h10. Continuez de nous envoyer comme ça vos meilleurs moments, vos moments cultes de l'an séquente selon vous. Et on va y revenir tantôt vers 8h10 parce que là, pour toute
8: fête... 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
1: 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Il y en a eu déjà ce matin énormément de gens qui nous envoient des factures. Écoute, c'est de toutes sortes, les inscriptions pour les frais de scolarité qui coûtent vraiment très cher. On a les cours aussi de toutes sortes, les équipements aussi pour faire les différents sports des enfants pour la rentrée. Ça coûte vraiment très cher aussi. Alors, continuez de nous envoyer ça via le 6-12-12. Le mot facture, votre nom et une photo de votre facture. C'est ce qu'on veut avoir. Et évidemment, en collaboration avec Tremblay-Quentin Assurance, on pourrait vous payer une belle facture. On pourrait vous redonner de l'argent dans vos poches. On a redonné 500 quelques dollars vendredi passé là à notre chum Dubose. Ça se prend bien. C'est quelque chose qui... un petit retour de 500 dollars comme ça en pleine rentrée scolaire.

0: Bière, ça se prend vraiment Mylène, bien. Bonne chance à vous autres.
1: Supposons que je vais me payer une escapade à l'hôtel en fin de semaine.
0: Oui.
1: Est-ce que ça compte?
0: Ça ne compte pas. Faut que ce soit en lien avec la rentrée scolaire.
1: Ben, normalement, une escapade à l'hôtel, ça va avec la rentrée.
0: On va faire notre finaliste dans les prochaines minutes, dans quelques instants, ici, dans le boost. Bonne chance!
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0: 7h52, c'est déjà le temps de vous dévoiler notre finaliste du jour pour payer une belle facture vendredi matin dans le Boost. Parmi tous ceux et celles qui seront finalistes tout au long de la semaine, continuez à vous inscrire en textant facture, en envoyant votre photo de facture et votre nom au 6-12-12 pour avoir une chance d'être sélectionné à tous les jours aux alentours de cette heure-ci là dans le Boost. On s'en va parler avec Claudia Tremblay d'Alma. Salut Claudia!
27: Bon matin!
0: Bon matin à toi aussi, ça va bien?
27: Oui, ça va bien, vous autres aussi?
0: Ben oui, tu m'as l'air d'une fille qui a passé une belle longue fin de semaine, la fête du travail, mais oui!
27: Oh oui, une fin de semaine dans le bois, c'est toujours ressourçant.
0: C'est vrai que ça fait du bien, ça. Eh ben, ça, c'est chanceux pour toi, peut-être, parce que ce matin, c'est ton nom qui a été pigé, Claudia. Alors, oui. Tu nous as envoyé, toi, une facture de fourniture scolaire. Vous avez magasiné ça chez Jean Coutu, dans le coin d'Alma.
27: Ouais, j'avais Jean Coutu puis la librairie Harvey.
0: C'est vrai, t'as les deux qui sont là, t'as bien raison, je vois les deux. 353 $ plus un 115 quasiment, ça serait le fun de se faire repayer ça, hein?
27: Ah, ça serait le fun, ça fait parce que ça coûte assez cher, hein? Ça compte pas les vêtements puis les cartes de lunch au secondaire.
0: Clairement. Non, c'est ça. Puis ça, c'est juste pour nommer quelques affaires en lien avec la rentrée.
27: Non, c'est ça.
0: Hein? Il y a plein d'autres factures aussi. Ben, officiellement, t'es notre finaliste ce matin, Claudia. Ça veut dire que vendredi, tu vas avoir une chance sur 5 de te faire repayer ta facture avec Tremblay Quentin Assurance et le 94.5 Énergie.
27: Ah, ben super, on le prendrait bien, hein?
0: On te souhaite vraiment bonne chance. Pis on aime ça parler à des gens de bonne humeur comme toi le matin dans le Boost, Claudia. C'est un plaisir.
27: Ah, ben merci, vous êtes fins. Passez une belle journée.
0: Passez une super belle journée. Puis bonne chance, ou plutôt, on va dire merde, ça porte plus chance pour vendredi. Pour faire payer ta facture. Salut, bonne
27: merci,
0: journée à toi.
27: Bye-bye, bonne journée.
0: Salut. Ah, ben c'est le fun. Alors, une autre personne finaliste demain. Dans le Boost, on vous souhaite bonne chance. Si vous êtes inscrit depuis la semaine dernière, inquiétez-vous pas, là. Vous avez, votre nom est dans le baril, comme on dit. On pourrait vous piger. Alors, bonne chance à vous dans quelques minutes. On a du Pérus pour vous autres, une petite toune. Avec Christine Fréchette qui tente la chanson dans la fréquence Pérus après Métro Station. Voyons. Merci de votre aide. 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

0: Dans le boost jusqu'à 9h avec Dicky, PA et Mylène en ce mardi 8 septembre. Faut pas se tromper, on n'est pas lundi. C'est une belle petite semaine de 4 jours.
1: Ben oui, comment ça va Mylène? On te le demande pas assez. Hein?
0: Ça va bien, merci.
1: On le fera pour acquis, je trouve.
0: Merci de le demander, ça va très bien.
1: Oui, tout aussi, t'as de la souriante, de bonne humeur,
0: oui.
1: Bon week-end.
0: Oui,
1: tout ça,
0: ben oui, tout ça.
1: Puis les couleurs de l'automne.
0: Mais ça commence.
1: Ben oui,
0: comment ça s'installe?
1: Hey, ah, quelle belle saison d'automne. Hein?
0: Ah, ben moi j'adore.
1: Je suis couché à 2h15, la boîte à terre, c'est le fun. Hey, le pire, c'est que j'ai remarqué ça hier, je suis en train de souper, j'étais comme, ouais, commence à faire noir. Ah, ben c'est le matin, c'est noir aussi, l'automne. Ah.
0: Et ça, si tu vois juste le verre à moitié vide, tu vois
1: non,
0: toutes
1: ben,
0: ces affaires-là.
1: Non, mais Mylène, si tu me demandes, le palmarès, les quatre saisons préférées, là, c'est l'été, après ça, c'est le printemps, après ça, c'est l'hiver, après ça, c'est mets tout ce que tu veux, puis après ça, c'est l'automne.
0: Ah.
1: Hey, moi, je te dis, en vieillissant, là, l'automne, je pense qu'il est rendu numéro un.
0: Ah, moi, j'adore l'automne, pour vrai.
1: Je te le dis, arrête de me regarder de même, je te le dis.
0: Non, puis c'est pas pour les cafés épices d'automne, ces affaires-là, là. C'est pour l'automne, pour c'est les dehors, c'est magnifique, il fait frais, mais il fait soleil, c'est le fun d'être dehors, de faire toutes sortes d'affaires.
1: T'es pas en train de suer des plis,
0: ouais.
1: Des petits recoins. Non,
0: ça
1: dépend à quoi ça
0: m'atteint,
1: vous autres,
0: la gang de citron. Hey. Hey, on a 7 degrés, 7-8 degrés là en ce moment sur le Saguenay-Lac-Saint-Jean. On va atteindre en fait 18 avec du soleil. C'est ce qu'on prévoit pour aujourd'hui. Et dans les prochaines minutes, on va revenir sur notre machine à café à vos meilleurs souvenirs, vos souvenirs cultes de l'an 50 qui célèbre ses 40 ans cette année. C'est en 1986, en septembre 86, que cette magnifique série-là débutait à la télé. On vous en a parlé, on a fait entendre des extraits il y a quelques instants. On va y revenir à 8h10 parce qu'il y a plein de beaux souvenirs qui sont rentrés. Au 6-12-12 pour nous répondre, faire partie de la conversation. Le micro iHeart également ou encore le 690-9400 dans quelques minutes. Le temps d'écouter Pérusse et de s'informer aussi ici dans le Boost.
2: Regarde, Pérusse.
3: On en fait une, Madame Fréchette?
4: Oui, on essaye une.
5: Christine?
4: Qu'est-ce qu'il y a?
5: Pas sûr, moi, une toune de rock pour ta campagne.
4: C'est pas du rock, c'est du metal.
5: Du metal?
4: Oui.
5: Comme dans heavy metal?
4: Non, comme dans la phrase metal, qu'il faut que je trouve une idée au plus crisp parce que les sondages sont moins bons.
5: Ça marche pas avec ton image, Christine.
4: Yeah.
5: Les gens voient pas comme une hard rockeuse,
4: ben,
5: ils voient comme une madame.
4: Ben, y a un groupe metal qui s'appelle de même.
5: Donc,
4: Iron Madame.
5: C'est-tu ce que je veux dire quand je te parle de ton image?
4: Ben, je sais certain.
5: Oui, mais...
4: Tu me prends-tu qu'on
5: est c'est écrit sur ta guitare.
4: Hein?
5: C'est marqué Gibson Les Paul.
4: C'est Les Paul.
5: Tu peux pas chanter du heavy metal.
4: Pourquoi?
5: Ça parle de la mort.
4: Ben oui.
5: Le mot die à tous les couplets.
4: Ben, c'est ça, je chante dans la douche à tous les jours.
5: Bon, Christine.
4: Je me lave les cheveux puis je fais du die, du die, du die, du die, du die, du die.
5: Bon, attends, j'ai un téléphone.
0: Il est 8h01 et on s'informe avec PA.
1: Ouais, Ville de Saguenay qui a un projet sur la table, peut-être, de mettre des caméras de surveillance sur les édifices publics. Bon, il était temps, certains diront, mais en même temps, c'est que on a encore eu récemment tellement d'événements de vandalisme, tu sais, les graffitis, tout ça, puis on sait que dans les stationnements, comme le stationnement étage, il s'en passe des affaires là-dedans, mais il n'y a pas de caméra. Donc, même si on voulait des preuves, même si on voulait cibler, bon, c'est quoi les opérations nécessaires, ben, on le sait pas. Fait que, éventuellement, regarde, pour l'instant, c'est une idée qui est sur la table. Je vous dis pas que c'est fait. Mais visiblement, ben, ça se pourrait très bien que prochainement au conseil de ville, on vote un certain budget pour des caméras de surveillance. On est rendu là. Voyons voir.
0: Avec Nouveau Info et Benoît, ce matin, on parle du Canada qui riposte à Donald Trump.
6: Tout à fait. Ottawa qui a finalement mis sa menace à exécution en taxant 28 milliards de dollars d'exportations américaines avec des tarifs de 15 à 50 depuis la nuit dernière. Plus de 700 produits sont ciblés, dont le bois, les produits laitiers, les vêtements, les électroménagers et des métaux comme l'acier et l'aluminium. Avant l'annonce, le président américain a menacé d'interdire la vente d'appareils bombardiers aux États-Unis. C'est peu probable selon des experts puisque plusieurs pièces d'avions sont construites au sud de la frontière. Maintenant, Christine Fréchette a remis son chapeau de première ministre pour annoncer des mesures d'achat local en contexte de guerre tarifaire hier soir. Les entreprises étrangères ne pourront plus soumissionner sur certains appels d'offres comme l'achat de meubles. Les contrats de construction de moins de 9,2 millions de dollars devront contenir au moins 15 % de matériaux québécois ou canadiens. Le chef libéral Charles Millard n'est pas impressionné par l'annonce.
7: Ça sent l'improvisation à plein nez et il y a un certain nombre d'idées là-dedans que j'ai moi-même déjà proposées.
2: C'est la suite de la pièce de théâtre de la Coalition Avenir Québec. Alors, je vous ai dit qu'elle utiliserait tous les leviers possibles pour instrumentaliser cette élection-là. C'est ce qui se passe.
6: À l'international, l'Iran aurait mis au point un nouveau type de missile balistique pour défendre son territoire. L'arme aurait été utilisée contre un navire américain en fin de semaine, selon des médias locaux. Les États-Unis ont déclaré samedi que des missiles avaient bel et bien été lancés contre des navires de guerre américains et qu'ils avaient riposté en frappant trois pétroliers iraniens. Enfin, la propriétaire de quatre restaurants McDonald's de l'Abitibi se tourne vers Montréal pour trouver du personnel. Isabelle Leblanc multiplie les offensives pour trouver les 55 employés manquant à ses restaurants, selon la presse. Elle paye l'autobus et propose même l'accès au logement à ceux et celles qui sont prêts à partir en région. La pénurie d'employés a pris de l'ampleur avec la fin du programme de travailleurs étrangers temporaires. Voilà, c'est complet pour tous les détails. Et autres nouvelles, visitez lenouveau.info.
7: Parle-moi-en à Popéa.
8: Oh, on est en onde. Sport, les Jays ont perdu hier 6-5 face aux Aces de Sacramento. Et c'est un peu l'état des Blue Jays hein, après cette défaite-là. Ils étaient un peu à Sacramento, eux autres aussi. avec cette défaite-là, t'es à un match de Cleveland et d'une place en séries éliminatoires. Au football, Christian Gonzalez a signé une prolongation de contrat de 4 saisons avec les Patriots en Nouvelle-Angleterre. Ça fera le demi de coin le mieux payé de l'histoire de la NFL. 135 millions de dollars pour 4 ans.
0: C'est bien.
8: Moi, t'enlèves un chiffre, moi. Moi, je peux donner une prolongation de contrat. Ici, 4 ans, 13 millions, je serais très heureux.
0: Ça serait bien aussi.
8: Oui, je lance ça dans l'univers. C'est le secret, livre le secret. Là.
0: Oui.
8: Je veux 13 millions.
7: Puis, tu quoi? Je vais prendre la moitié de ça, moi. 6,5. Ouais, je vais le prendre.
0: Lance ça dans l'univers. Lance.
8: Pouf. C'est à cause de gars comme ça. Qu'on a des conditions de travail puis des, qu'on n'a pas ce qu'on mérite. On négocie puis ça demande de la moitié du salaire. Tu veux des appels avant eux de même. C'est à cause de toi que le Québec avance pas. Mais on se prend en honte dans ma tête.
7: On rit, là.
8: Mais non, on rit pas en tout. C'est un sacrifice, là. On négocie, toi, tu me baisses sans plus. On espère qu'on n'enverra jamais de négocier la convention collective, PA, là. On va arriver à travailler ici. Hey, vous nous devez 5 piastres travailler. Oui, boss. Hey. Simona.
7: Mais le pire, c'est ce qu'on vient de dire, là. Il y a des gars de la Ligue nationale qu'ils disent dans leur conversation pour vrai.
8: J'en doute. Ils ont des agents, sont là pour ça. Oh. T'es pas agent, hein? Bonne affaire.
7: Non.
8: Je me sens pas de même putain, c'est fini, c'est pas. Lundi, c'est pas la semaine prochaine. Football, c'est demain que ça commence.
7: Appelez-moi, je prends toutes les
8: comptes. Ah ouais, papa.
7: Bon, vous négociez ça, là.
8: À la baisse. À la baisse. À la baisse, avec PA.
0: Ah. Ouais, salut à Nathalie. Nathalie Veillette, je veux pas repartir le débat de l'automne, mais elle a dit l'automne, c'est la saison préférée de tous les chasseurs.
7: Ça, c'est une bonne raison.
0: Les chasseurs et les chasseuses.
7: Ça, c'est une bonne raison.
0: Il y a les vêtements de chasse également. On va, dans quelques instants, se rappeler vraiment de bons souvenirs. Il y a plein de moments cultes. Vos moments préférés de Lance et Compte, qui célèbre ses 40 ans cette année, sorti en 1986. En septembre, on découvrait pour la première fois cette série télé-là. Et on va y revenir, c'est notre machine à café un peu plus tôt, 6-12-12 pour répondre à notre question ce matin. Et le micro iHeart, voici Kings of Leon sur Énergie.

0: saga-là, on l'appelle de même parce qu'il y en a eu des saisons, puis des téléfilms, puis des... Écoute, on est revenu avec ça année après année au total.
1: On mieux un film.
0: Oui, 9 saisons, 99 épisodes, 6 téléfilms et un long métrage pour lancer compte. Alors, les Pierre Lambert... Marc Gagnon, Suzy Lambert, Jacques Mercier, Linda Huber, puis Nono.
1: Hey, non, puis, t'as suivi ces téléfilms?
0: Oui.
1: Celui-là avec Roy Dupuis, puis voyons, Marc Messier était bon. Qui coachait une équipe junior à Trois-Rivières.
0: Ouais, ouais,
1: là,
0: ouais.
1: Pis c'était... Celui-là, t'es pas pire. Celui avec le chanteur, c'était... Je l'ai écouté l'autre jour, c'était pouf. Là, comment il s'appelait? Jim Duchesne.
0: Jim Duchesne, ben
1: ça,
0: oui.
1: Ça, c'est où?
0: Pis comment qu'on appelait en France la série Lancez compte?
1: La castagne... Cognegang.
0: C'est moyen un peu.
2: Le palais, c'est la balustrade, tout chaud.
0: Écoute, il y en a des bons souvenirs. Puis des moments cultes, on vous en a fait entendre tantôt avec, entre autres, Marc Gagnon puis Suzy Lambert, un des cultes, des couples cultes de cette série télé-là. Le fameux Sacrement Ginette. Il y a quelqu'un qui nous dit, c'est Louis Gagnon qu'on salue, qui nous dit qu'un de ses moments, lui, culte de l'an 50, c'est les seins de la coach Maxime Roy qui avait fait bien jaser.
1: Oui.
2: Ça se parlait le lendemain, je me rappelle.
0: Ça se parlait, mais... Hein.
1: J'étais où?
0: Je me souviens
1: pas de ça.
0: Il y en a beaucoup.
1: Non, mais...
0: Plusieurs nous parlent de la belle Natacha aussi, là. La Russe, là. Ouais, c'est ça, là, avec le super crêpage.
1: Je m'en souviens et j'ai revu dans ses comptes deux, il y a quelques années passées ou l'autre. Puis les modes changent et les goûts changent.
2: Oui. Ah, ça c'est clair, ça. Sarah sur Facebook, il nous dit « Mon chat se nommait Lambert à cause que quand il y avait une émission, il s'assoyait toujours en face puis l'écoutait au complet. »
0: J'aime ça.
2: Fait qu'elle a appelé son chat Lambert.
0: C'est super bon.
2: Mais ce que j'aime, c'est que sur Facebook, tu sais, tantôt, je vous parlais du montage de Jacques Mercier, là, le coach, là. Et j'ai sorti quelques moments du démontage où, hey, ce gars-là, tu sais, il vend ponton, il n'a pété une coupe de coche devant la caméra. Puis j'ai sorti un court extrait du montage.
3: Que c'est ça, cette histoire-là? 10h05, deuxième pratique de la saison. Tu me dis que tu prends tes 200 piastres d'amende, puis 50 push-ups, tout de suite, au centre de la glace. Maudit flamme de gagnon. Il nous coûte 2 buts à soir. Puis si je donne un mot, c'est moi qui me fais crucifier dans les journaux puis par Guilbeault. OK. S'il est pas capable de jouer comme du monde pendant une partie, il va se suer durant une pratique, je t'en passe un papier.
4: Là, on vient d'envoler une nulle. Puis ceux qui ont des yeux ici dedans pour voir savent très bien qu'on la méritait même pas, ce game-là. Puis si on joue aussi mou que ça demain soir à Winnipeg, on va se faire planter.
5: La saison va être longue en bas, hein.
4: Let's go, Templeton!
0: Mais Jacques Mercier, quel bon personnage,
2: mais les gars,
0: quel
2: disait,
0: bon acteur.
2: T'sais, justement, celui qui joue Templeton, là, t'sais, lui, souvent dans les médias, ça, mais il dit, il y a pas une semaine où ils s'en font pas parler.
0: C'est sûr.
2: Tout ce qu'ils vont, ils se font parler de l'ancien.
0: Marc Gagnon, il a incarné Marc Messier a incarné son Marc Gagnon pendant 30 ans. Pendant 30 ans, il a été ce personnage-là.
2: Ben, c'est fou, hein?
0: C'est fou raide, là. Isabelle nous dit que elle s'est procuré la série complète et le film de l'ancien compte. J'ai tellement aimé la série que quand le centre vidéo à Chibougamau a fermé, je me suis gâtée et je l'écoute encore. Faut dire qu'on l'écoute, on a tu sais, ça, c'est ça, c'est tatoué sur le cœur, l'ancien compte, mais on peut pas dire que ça vieillit si bien que ça.
1: L'ancien compte 1 est pas si pire.
0: Bon acteur que ça pour la plupart. Pierre Lambert, entre autres, c'était pas le meilleur acteur au monde.
1: L'ancien compte 2, c'était comme là en France, là, il y avait plein de monde par rapport, là. Puis l'ancien compte 3, c'était bon.
2: On écoutait, tu sais, c'est pas les scènes de hockey qui retenaient l'attention.
0: Non plus.
1: Le but de Lambert, ça passe au Gagnon, je m'excuse.
2: Non, mais tu sais, c'est ça a marqué une époque, là. Tu sais, on s'entend, mais le film était pas nécessaire. On peut-tu se dire que le film était pas nécessaire?
0: C'était pas nécessaire, ouais.
2: C'était pas, avec l'échange en plein, entre la 2 et la 3, puis il change de chambre. Ouais. C'est quoi ça?
0: Non, on voulait continuer à surfer sa vague. Le monde en voulait encore, tu sais, fait que, on continuait d'en donner.
1: Il était venu à Robertval, c'est au moins ça.
2: Ouais, c'est vrai, ça, le film commence, ouais. Après ça, il y a l'accident de l'autobus. Je veux pas prendre de punch, là. L'autobus fait un accident.
0: Ben oui. On s'en rappelle, Colin. Quel beau moment. C'était en septembre 1986. Et ça commençait, cette fameuse série télé-là. Lancez compte. Des beaux souvenirs ce matin. Merci beaucoup pour tous vos commentaires ce matin. Les Fall Out Boy, We Didn't Start the Fire. Et dans quelques minutes, les cascadeurs alimentaires entrent en scène. On va goûter, tester des affaires et vous dire, c'est-tu vraiment bon ces affaires-là, ces nouveautés-là? Bon, on va s'en reparler dans les prochaines minutes.

0: cascadeur alimentaire du Boost.
1: Hey, chaque semaine, oui.
2: Parenthèse, j'essaie de retrouver l'extrait, mais c'est tough, là. Marine Orsini, quand, oui. Elle, quand elle annonce, ben, c'est pas drôle, là, tu sais, mais quand elle annonce à Marc
1: Suzy
2: Gagnon
1: qu'elle,
2: qu'elle a le cancer.
1: Oui.
2: Le cancer du tonton.
1: Ah oui, puis elle est ben intense. Hein,
2: oui.
1: Le cancer du tonton, Marc.
2: Mais je le trouve pas. Cet extrait-là, je...
1: On le cherche.
2: Ouais.
1: On le cherche, et quelqu'un qui vient de nous allumer là-dessus, là. On est en train de regarder ça. On est dans les cascadeurs alimentaires aujourd'hui.
2: Oh,
1: c'est comme ça tous les mardis. On sait pas ce qu'on goûte. C'est Dickey qui nous apporte des choses à tester.
2: Des belles
1: nouilles. Et il y a quelque chose qui a dû faire chauffer. Ça sent le petit repas réchauffé. On sait pas trop ce que c'est.
2: Bon.
1: Dickey, peux-tu nous parler en même temps?
3: Oui.
1: C'est toi qui as les infos, là.
3: Ah non, je sais bien, mais...
1: Je veux bien faire du temps, mais je sais pas ce qu'on mange.
3: Tu sais, puis on passe la bouffe pendant ce temps-là. Écoute, ça sent bizarre. C'est cuisine de rue.
2: Oh, cuisine de rue.
3: D'Uncle Ben's.
1: OK.
3: Et c'est des nouilles coréennes et le niveau de piquanteur semble élevé.
1: Ah oui?
3: Oh, yeah, ça, j'aime ça. Semble élevé.
1: Oui, mais juste sans le, fais juste le sentir, tu vas voir, c'est vrai que ça vient nous chercher des papilles, là.
3: Oui, ça semble élevé. Ça c'est comme un genre de poche qui est fait cuire en micro-ondes. Fait qu'il n'y a pas trop de niaisage avec ça, là.
1: Un sachet, là.
3: Ah.
4: Puis, il était...
3: C'est très sec.
4: Puis, le spécialiste de l'épicé, c'est pas pire, c'est-tu?
1: Ah, c'est quand même épicé.
3: C'est pas tant épicé que ça.
1: Je vais voir le sachet, ça a l'air de quoi? C'est de Uncle Ben's. OK, ouais. Cuisine de rue.
4: Ah, mais. C'est bon, on va y aller.
1: Pour vrai, au niveau du goût en tant que tel, tu sais, c'est sûr que c'est très basique. On s'attend pas à plus de ces nouilles-là en sachet, là.
3: Mais c'est quand même 5$.
1: Ah, c'est quand même cher. Mais
3: ouais.
1: C'est quand même.
3: Tu manges pas une famille là-dessus, là.
1: Ouais,
3: tu
1: non.
3: Tu manges peut-être deux comme accompagnement.
1: Ouais, comme accompagnement, peut-être, ouais.
3: Bon.
1: Mais c'est
3: pas goût.
1: Pas mauvais.
4: Le goût est épouvantable.
1: Ah, c'est cool.
3: Moi, je trouve qu'il y a un petit goût de plastique quand c'est goût.
1: Ben, voyons, j'ai ben pas de goût.
3: Puis, le côté.
1: Je trouve ça quand même bon.
4: Le côté épicé inexistant, là.
1: Ça, ben, voyons c'est, donc. C'est... Ben, ça dépend.
3: Ben,
1: il y en a un, ouais. Moi, je trouvais qu'il y a, écoute, c'est pas une grosse affaire d'épicé.
3: Ah,
1: mais
3: ouais.
1: C'est quand même un peu.
4: Moi, tu m'aurais pas dit que c'est censé être épicé, j'aurais dit c'est des nouilles ben normales.
1: Ben, voyons, t'as peu.
3: Non, mais c'est assaisonné, là. C'est pas.
4: Je trouve, ça.
3: Pour le prix, non.
1: Il y a un petit piquant, hein, dans le fond de la langue, mais.
3: C'est vraiment un petit goût plastifié que j'aime pas bien.
1: Ah oui, moi je trouve que ça peut faire la job avec un petit poulet ou quelque chose que tu voudrais te faire vite fait, là, pis t'accompagnes ça, pis tu rajoutes des légumes, mettons, là. Ça,
3: ouais.
1: Ça pourrait faire.
3: Comment t'as appelé ça?
1: Je dis pas, je vais aller me garocher pis payer 5$ pour cette affaire-là, là. Uncle Ben's cuisine de rue.
4: Cuisine
1: des nouilles coréennes, là, ouais.
3: Moi, c'est pas...
4: Visiblement, ils ont laissé traîner sur le comptoir.
3: Et là,
1: on dirait que,
3: sur le trottoir.
1: Ce qui vient de me revenir.
3: Un petit dessert, oui!
1: Au niveau du goût, avant de passer au dessert, ce qui vient de c'est comme si qu'il y avait un petit goût de chip au barbecue, ruffle, genre.
3: Ah,
1: dans
3: oui,
1: ce
3: oui,
1: mange,
3: à l'odeur.
1: Hein?
3: C'est ça.
1: Clairement, là, c'est le goût, là, qui vient de m'arriver en bouche.
3: Ouais. Item numéro 2?
1: Oui.
3: Goûtez-y, dis-moi ce que vous pensez que c'est.
1: Un petit biscuit, le haut est à l'air au chocolat et le dessous a l'air d'être à vanille avec une petite crème à vanille au milieu.
3: Et que c'est pas bon des biscuits.
1: Ah, mais juste à l'odeur, bon. Tu sens que ça sera pas bon. Ça sent même pas
3: bon
1: le vrai chocolat, hein?
3: Moi, je vous dis que je viens d'y goûter puis je remarque pas le goût, là. Parce que moi, je sais quoi, mais vous autres, vous savez pas c'est quoi que je vous propose exactement. Mmh. C'est des biscuits d'air suprême crème Boston.
1: Crème Boston.
3: Ouais, mais la crème, je sais pas.
1: Non.
3: Ils se sont pas rendus à Boston d'après moi. C'est la crème Salem ou ben la crème Plattsburgh. Ils se sont pas rendus à Boston.
1: Parce qu'au milieu, la crème est même pas de la couleur de la crème Boston. Là. Elle est pas jaune pâle. Là. Elle est comme bien blanche là. Mais on dirait que quand tu croques le petit biscuit au chocolat, le biscuit à vanille et la petite crème vanille, puis que là tu me dis que c'est de la crème Boston, là mon cerveau il fait ah oui peut-être que oui, ça peut goûter un petit peu la crème Boston. Mais c'est pas une affaire de fou, puis l'odeur est
3: inspiré
1: vraiment...
3: Des
1: l'odeur est très... elle nous attire pas en tout.
3: Non, j'aime ça, moi.
1: Ah oui?
3: Moi, j'aime ça plus que les nouilles. Il y a un goût de...
1: De plastique? T'as-tu mangé du plastique en fin de semaine?
3: C'est peut-être dans ta bouche, le problème.
1: Non, il y a un goût de plastique. T'as-tu pris de la pâte à dents, puis bonne, ou je sais pas, le matin? C'est les biscuits d'air, crème Boston.
4: D'après moi, Dickey, il a encore oublié ses bandelettes blanchissantes.
1: C'est ça, il est en train de manger ses bandelettes.
4: Habituellement, quand on approche la petite randonnée du gros Dickey, on dirait que c'est là que c'est blanchi les dents. Là.
3: Non, mais il y a du paprika dedans, puis ça goûte à paprika.
4: Il y a du paprika?
1: C'est paprika.
4: Ouais. C'est quoi, ils sont fourrés dans la recette?
3: Ils l'ont écrit au moins. Là.
4: Ben, c'est au moins ça, là.
3: Ben, j'achète rien.
1: Moi, j'achète rien de ça non plus cette semaine, non?
3: Biscuits, moi, j'aime bien. Hein.
1: Ouais, pas, ben, tiens, garde la boîte.
3: Non, garde la boîte, on t'en donne.
4: Moi, les nouilles, je vous les donne all the way, là.
1: Les cascadeurs alimentaires, ça vous tente de tester ça? Des fois, on n'a pas tous le même goût, hein. Vous savez bien qu'un matin, c'est...
3: Sur les plastiques, en tout cas, vous allez être servis.
4: Ah, oui, oui.
1: Si vous aimez les bons mets au plastique.
3: J'ai échappé les biscuits dans les nouilles.
1: Ah.
3: On va goûter à ça.
1: Vas-y, va.
3: Ben là, c'est pas fait pour ça. Là.
2: Correct,
3: ça
2: en plus.
1: Ben là, on s'attend à rien de moins. Le bon choix avec Gabriel Fredette qui s'amène dans les prochaines minutes, c'est ce qu'on a fait ce matin. Ah, c'est deux choses qu'on n'y reviendra pas. Les cascadeurs alimentaires tous les mardis autour de 8h20, on teste des affaires. Puis aujourd'hui, ben c'est un beau 0 sur 10, je vous dirais, pour l'ensemble de l'œuvre.
3: Des biscuits, j'aime pas ça, m'en parle. C'est bon. Je suis pas un gars de biscuits. Ouais. Tu me regardes, ça paraît pas, mais je suis pas un gars de biscuits.
2: Et où la boîte, là?
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1: Ah, l'odeur qui est restée en studio des nouilles de rue de Uncle Ben's à la coréenne, de genre de chips Ruffle barbecue chauffés. Là, on dirait que je suis comme... Pff, ça me donne quasiment mal au cœur. Ben, j'ai hâte que l'odeur parte.
2: C'est des studios contrôlés aussi, hein?
1: Oui.
2: Fait que, tu sais, c'est quand il y a une odeur, et ça reste longtemps. Je me rappelle, quelqu'un ici avait commandé du Saint-Hubert un moment donné. Je pense que ça sentit
1: pas. Ah, mais ça, tu vois,
2: heures.
1: Ça me dérangerait pas du tout de sentir le Saint-Hubert.
2: Non, moi non plus. Moi non plus. Mais, les petites nouilles, là, c'est, ouais, c'est ça de mon bord.
1: Il y a quelqu'un qui nous dit que, il dit, oh, que c'est mauvais, ça, la bouffe de rue. Mon cerveau a éliminé le nom pour mieux l'oublier, apparemment, mais j'en avais acheté avec ma mère qui habite avec moi et on a détesté tous les deux. Alors, on n'est pas fous.
2: C'est pas un hit, là. Tu sais, on va se dire,
1: non,
2: là,
1: moi, j'ai trouvé ça moins dégueu que vous autres, mais je rachèterai pas ça pareil. Là. C'est pas quelque chose que je voudrais remanger en grande quantité. Là. Bon, surtout avec l'odeur qui reste en studio, ça vient de mettre le clou dans le cercueil. Là.
2: On va se calmer, là, sinon les poursuites vont débarquer. Là.
1: On n'aime pas ça, nous autres. Ben, on a le droit, on teste des affaires, puis on est honnête. Alors voilà.
2: Comme tu disais tantôt, tu rajoutes un peu de porc là-dedans, un peu, une petite sauce pimpé, supplémentaire.
1: Là.
2: C'est comme une base de quelque chose,
1: c'est
2: une base de ramen.
1: C'est ça.
3: Oh boy.
1: Exact. Ah, l'odeur, hein, dis qui vient d'en venir.
3: Je suis allé laver la vaisselle. Tu rentres dans le studio, ça.
1: Une belle odeur.
2: Surtout qu'ils viennent finir toutes les bols aussi.
3: Fait on, sait pas, on sait pas si c'est bon ou pas bon, tu sais.
2: Ouais.
3: Ah, c'est pas bon.
1: Tour de table dans quelques instants ici dans le Boost. On va aller jeter un coup d'œil dans l'actualité et pour voir aussi ce qui s'en vient à la météo pour nous autres aujourd'hui. Ça va être une belle journée.
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3: Il est 8h31 dans le Boost sur Énergie 94.5. On a dit que ça va nous prendre camouflant d'odeur, une affaire là pour ceux qui vont à la chasse.
4: Un VIP.
3: Non, ça s'appelle du 30-06 de Predator Canada.
4: Boy.
3: Et
4: ça cache l'air
3: même.
4: Violent.
3: Oui, c'est ça. Ça cache même l'odeur d'essence imbibée dans un petit effectivement parce que pour le moment l'odeur des nouilles de rue qu'on a testées dans les cascadeurs alimentaires est toujours bien présente ici en studio. Ce matin, on est parti. Au début de l'émission, on était à 7 degrés pour le lac et 8 au Saguenay. On a gagné 1 degré depuis 4h30, 5h un matin. Là. C'est long à se réchauffer. Le soleil est là, par contre. Il va être là toute la journée. Et c'est un maximum à 18 qu'on prévoit pour aujourd'hui, mardi. Aujourd'hui, le 8 septembre, on va pas se tromper. Là.
4: Exact.
3: On s'informe avec PA.
4: Voici plein de choses à ne pas faire. Il y a une conductrice, on parle d'une trentaine d'années, qui a été arrêtée hier soir. On est à peu près vers les 22h30. C'est un citoyen qui appelle les policiers parce que la dame, en tant que telle, la jeune femme, elle a heurté un véhicule qui était stationné. Donc déjà là, tu te poses des questions, on rentre dans le véhicule et se sauve par la suite. On l'a intercepté, donne pas sa vraie identité. Donc là, après ça, bon, on finit par retrouver son identité. On confirme également qu'elle a consommé de l'alcool presque deux fois la limite permise. Et avec sa vraie identité, on se rend compte qu'elle était sous le coup d'une interdiction de conduire nationale.
3: Oh,
4: nationale!
3: Nationale!
4: Ouais. Fait que vous comprendrez qu'on l'a arrêtée. On l'a arrêtée pendant qu'elle essayait de se stationner chez elle. Et quand on dit « essayer de se stationner », d'après moi, ça avait pas l'air très évident comme opération. Donc, plein de choses à ne pas faire, s'il vous plaît. Pour consommer au volant, et surtout si vous avez déjà des antécédents en plus. Ça paraît mal.
3: Merci beaucoup, PA. Avec Benoît maintenant, une nouvelle info. Le vote se cristallise aux élections, Benoît.
5: Tout à fait. Un nouveau sondage Léger Journal de Montréal place de nouveau le Parti québécois en tête dans les intentions de vote avec 29 % d'appui. La CAQ est deuxième à 23 % suivi du Parti libéral à 22 % Le Parti conservateur demeure quatrième à 15 % et Québec solidaire ferme la marche à 10 % 56 % des 1000 participants au sondage affirment que leur choix est maintenant définitif. Par ailleurs, 60 % des répondants affirment souhaiter un changement de gouvernement. Parlant d'élections, Québec solidaire propose 350 millions de dollars en subventions aux entreprises pour monter le salaire minimum à 20 $ l'heure. La CAQ propose un nouveau crédit d'impôt en garderie et de l'aide financière d'au moins 127 $ par enfant pour l'achat de matériel scolaire. Le Parti conservateur veut forcer les syndicats à faire preuve de plus de transparence. Le chef libéral Charles Millière a fermé la porte à un gouvernement de coalition avec la CAQ. Enfin, le chef péquiste Paul Saint-Pierre Plamondon prévoit investir 1,3 milliard de $ dans les soins à domicile. On l'écoute.
6: On n'est pas fermé à des résidences pour personnes âgées, mais à 1 million de $ le résultat de la CAQ, c'est 3 000 quelques places, alors que la demande, c'est 42 000. Puis les soins à domicile sont nettement pas au rendez-vous.
5: En terminant, quatre tableaux d'une valeur de 14 millions de $ ont été volés au musée Renoir de Cagnes-sur-Mer, près de Nice, en France, tôt ce matin. Les deux cambrioleurs ont été pris en charge par la police après le déclenchement de l'alarme. Dans leur fuite, ils ont abandonné une des toiles. Le vol a eu lieu près d'un an après le vol spectaculaire de bijoux de grande valeur au musée du Louvre à Paris. Voilà, c'est complet. Pour tous les détails et autres nouvelles, visitez lenouveau.info.
7: Les Blue Jays, évidemment, contre les Aces de Sacramento à 21h, oui, 40 ce soir. Et s'il y en a qui nous écoutent, qui trippent sur le soccer, qui ont découvert une passion pour le soccer, ben, c'est une grosse journée aujourd'hui, la journée 1 de 8 de la Ligue des Champions. Ça, c'est tous les meilleurs clubs qui s'affrontent ensemble, peu importe la Ligue. Il y a des matchs là-dedans qui sont un peu inégales, mais Porto contre Manchester City, Real Madrid contre Inter, devrait être intéressant quand même pour ceux qui ont le goût de regarder ça. Sauf erreur, la Champions League, c'est sur DAZN. C'est compliqué, ça. On rit bien, mais le hockey, ça s'en vient de même aussi. Là.
3: Ouais.
4: C'est un puzzle.
7: Hein? Ça. Les Canadiens, ça s'en vient comme ça aussi, là, avec les matchs sur Amazon Prime seulement. Donc, c'est sur DAZN, les matchs de la Champions League, la Ligue des Champions, si tu préfères.
3: 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Francis de Grandpré est avec nous autres dans le boost ce matin quand je pars avec ta musique, tes chums, ton fun. Au

0: 8h39 minutes sur Énergie 94.5. Je sais pas si vous avez vu ça passer en fin de semaine. Il y a un groupe, d'ailleurs, qu'on va entendre dans quelques instants ici à Énergie dans le Boost, qui ont eu un solide accident de voiture, vraiment chanceux de s'en être tiré avec vraiment pas plus de blessures graves que ça. On parle bleu de jeans bleu, si vous avez vu ça passer, ils s'en allaient faire un show aux Escoumins. Et ils ont mis une photo sur leurs réseaux sociaux, vous irez jeter un coup d'œil là-dessus, le devant de la voiture, une Toyota Sienna, il me semble, ils l'ont mentionné.
1: Ouais, c'est ça.
0: Complètement détruit, là.
1: Ouais, il reste pas grand-chose. Je sais pas ce qui s'est passé, là. Puis là où ils ont été chanceux aussi, c'est que des fois, tu sais, c'est des musiciens, ça.
0: Ouais.
1: Ça répète le stock aussi qui est touché.
0: Clairement.
1: Imagine, tu fais une tournée, ta guitare, ton ampli, ton filage, tout brise, là. Bah, initialement, le plus important, c'est ça, c'est le plus important.
0: Oui, clairement, mais je comprends ce que tu veux dire, là. Ouais.
1: Mais il gagne le vie avec ça aussi.
0: Oui, oui. Ouais.
1: Fait que là, du jour au lendemain, pouf! Mais là, finalement, il est plus de peur que de mal, visiblement.
0: Ah ouais, vraiment. Puis, vraiment, il y a quelqu'un même qui écrit dans les commentaires que c'est une personne qui les a aidés à sortir de la voiture. Puis, je suis contente que vous ayez rien de plus grave que ça. Quand on regarde l'état de l'auto, on dit que vous avez eu une bonne étoile qui veillait sur vous. Parce que, dis-moi, quand je courais, je m'en allais vers votre auto. Je me demandais vraiment dans quel état j'allais vous trouver. Puis, ils ont mis comme un petit update, là, il y a quelques heures, là, dans la journée d'hier, en disant que leurs deux plus éclopés, là, du groupe Blue Jeans Bleu ont eu leur congé de l'hôpital, des bonnes contusions, on parle d'une petite fracture au sternum et l'impression de s'être fait tapocher à coups de batte de baseball quand ça cogne de même, là, surtout après coup, les jours d'après, c'est encore pire.
1: Je sais pas si tu pourrais faire une toune là-dessus. Tu sais.
0: Ouais.
1: Des fois, les artistes, hein, ils s'inspirent un peu tout ce qui leur arrive.
0: Et
1: visiblement, ils sont capables d'avoir de l'humour même là-dessus. Fait que je suis même pas surpris qu'ils sortent une toune. Tu sais, ça d'ici une couple de semaines. Là.
0: Peut-être.
1: Un accident de char.
0: 100%, il devrait être 100% fonctionnel dans les prochaines semaines. Alors, devait faire un show aux Escoumins le soir même de l'accident. Évidemment qu'on a remis ça. Là. Ça va être dans plusieurs mois, là, malheureusement.
1: Ils ont appelé le ben dommage.
0: Comment?
1: Ils ont appelé le ben dommage.
0: Ouais,
1: ça a l'air que Jeff Posé leur a dit de pas faire ça. Mais regarde, ils l'ont fait pareil.
0: Mini-pot avec Blue Jeans Bleu. On les écoute et on est content que ce soit pas plus grave que ça pour les gars super sympathiques et très talentueux de Blue Jeans Bleu qu'on s'offre à l'instant dans le beau.

0: ça me fait capoter.
1: Soyez prudents sur la route ce matin.
2: Ils ont viré sur le top pour vrai, Blue Jeans.
1: Ouais. Caroline, mais ils ont pas viré sur le top. Ils sentent plus l'air d'avoir cogné frontal avec les photos qu'on a pu voir du véhicule. Mais tout le monde va bien, tout le monde est sorti de l'hôpital entre guillemets. Il n'y a pas de grosses blessures. On vient de vous en parler il y a quelques instants. Si jamais vous avez manqué ça. Jerry nous dit au 6-12-12 qu'il y a un accident Saint-Honoré au feu de circulation des travaux de construction du nouveau Tim Hortons. Police et ambulanciers là, qui arrivent à l'instant même. Donc, soyez prudents et patients dans ce secteur-là. Merci beaucoup de prendre le temps de nous envoyer les infos. Oui. N'hésitez jamais à le faire via le 6-12-12 ou encore le 690-9400. Ça achève déjà cette édition du beau. Ça n'a pas de bon sens. Comment ça passe vite en bonne compagnie.
2: Je suis pas fâché.
1: Ah, t'es pas fâché?
2: Non, Jésus qui me chauffe. Depuis qu'on a fait chauffer l'affaire de cascadeur alimentaire, Jésus qui me chauffe.
1: Là, une petite odeur. Faudrait s'allumer une petite chandelle qui sent bon quelque chose. Faites de quoi? Imagine Dragons et Believer s'amène dans les prochaines minutes. Bon, de l'ensemble, finalement, j'aime mieux sentir...
2: Ah, Mylène, pense-y comme faut.
1: Les petites nouilles coréennes.
2: Pense-y comme faut, Mylène.
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4: On va payer votre facture, mais c'est déjà fait pour notre finaliste du jour. Aujourd'hui, on vous rappelle son nom. Claudia Tremblay d'Alma, qui est notre finaliste aujourd'hui. Alors demain, autour de 7h50, on va faire une autre personne finaliste pour ce beau concours-là. 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
5: Hélène?
4: Oui?
5: Dernière fois que je vous en parle aujourd'hui, la moitié-moitié?
4: Oui!
5: Tu sais que vous avez jusqu'à minuit pour avoir le double de vos billets pour le
4: ben
5: même
4: oui,
5: prix.
4: Ça vaut la
5: moitié pour la
4: peine,
5: du gros ticket, la moitié pour vous, puis l'autre moitié pour nos causes. 5290, sont à 10$, 5003.
4: Hey.
5: Ça monte, ça monte.
4: Ça monte, puis ça vaut la peine.
5: Ça va monter plus que ça, là.
4: Double de chance de gagner le moitié-moitié. Alors, bonne chance.
5: 6-12-12, on vous envoie le lien.
4: Ben, passez une belle journée.
6: Tout aussi, là.
4: Salut, à demain.
5: Salut, Mylène.

Ça continue de se réchauffer sur le Saguenay-Lac-Saint-Jean. On est à 9 degrés Saguenay et 8 pour ce qui est du lac. C'est 18 prévu aujourd'hui comme maximum avec du soleil. Manquez pas notre chum Martin qui sera là cet après-midi à compter de 13 ans. La toune payante, ça se poursuit des 100 piastres cash à gagner chaque après-midi dès 13 heures.

Je sais pas si c'est encore problématique, mais on nous parlait là, il y a plusieurs minutes de ça déjà, d'un accident dans le coin de Saint-Honoré, fait de circulation où les travaux de construction du nouveau Tim Hortons, policier ambulancier qui était déjà sur place, mais vous pouvez peut-être nous dire là, via le 6-12-12 si c'est encore problématique et au ralenti dans ce secteur-là. Saint-Honoré, fait de circulation où la construction du nouveau Tim Hortons. Drive safe, justement, avec Miles Smith et Niall Horan au 94.5 Énergie pour mardi.

18 septembre, c'est la date à retenir pour la sortie de ce nouvel album de Sarah Dufour qui sort le jour de sa fête d'ailleurs, et ça aura pour titre le même nom que cette chanson-là que vous venez d'entendre, ici au 94.5 Énergie, Dolbo, Mistassini, parce qu'il en tenait pour nous autres, hein? The Rock Show avec Blink 182, ta musique, Peter Hampton, au 94.5 Énergie.

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1: Je vous ai parlé de la toune payante avec notre chum Martin Tremblay qui est avec nous autres chaque après-midi dès 13h. C'est une chanson payante vraiment à tous les jours qui pourrait vous permettre de gagner 100$ dans l'heure de 13h et un autre 100$ dans l'heure de 14h. Ça commence à être franchement bien payant. Vous devez surveiller la toune payante. Quand vous l'entendez entre 13h et 14h et entre 14h et 15h, ben vous textez le titre de la chanson au 6-12-12 pour gagner 100$ cash. Et soyez à l'écoute du nouveau show du midi là avec Patrick Gros et compagnie. Là, le midi show à 12h55, juste avant l'arrivée de Martin, on vous donne un indice chaque midi. Alors, prenez cette indice-là, ça va vous aider aussi à savoir quelle chanson surveiller à 13h et à 14h du lundi jusqu'au jeudi pour gagner plein de 100 piastres cash qu'on vous donne avec la toune payante et notre chum Martin Tremblay. Edge of 17, Stevie Nicks s'amène dans quelques instants sur Énergie.
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Ici DC qui s'amène à Montréal dans les prochains jours. C'est très bientôt d'ailleurs, c'est le 12 septembre qu'ils vont débarquer au parc Jean-Drapeau à Montréal et on les écoute avec Back in Black au 80.

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1: 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Dans quelques minutes, David Guetta, Teddy Swims et Tones and I ont collaboré sur Gone, Gone, Gone. Et c'est ce qu'on vous propose. 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
1: 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Home Wrecker, c'est Somber qu'on vous offre dans quelques minutes ici sur Énergie 94.5.

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2: Bonjour, ici Étienne Phoenix. Le premier ministre Mark Carney estime que le Canada se devait de répliquer aux mesures tarifaires imposées par Donald Trump. Des surtaxes allant de 15 à 50 sont appliquées depuis minuit sur près de 28 milliards de dollars de produits américains. Voici là-dessus Mark Carney.
3: C'est vrai que toute action a un coût, mais ce coût n'est rien comparé à celui de l'inaction. Il est question de qui nous sommes en tant que Canadiens.
2: De son côté, le Québec misera sur l'achat local pour stimuler l'économie. Cette mesure est en place pour les 4 prochains mois et permettra d'injecter plus d'un milliard de dollars supplémentaires dans l'économie. On écoute la première ministre Christine Fréchette.
4: Je pense que c'est clair, le Québec fait face à un intimidateur. Face à lui, on a 2 choix. Soit on s'incline et on finit à genoux, soit on garde la tête haute et on se tient debout. Comme première ministre, je fais mon choix. Je vais me tenir debout pour le Québec.
2: Jour 13 de la campagne électorale, le Parti conservateur souhaite l'admission de 4 à 500 étudiants de plus dans les facultés de médecine et promet aussi de permettre aux Québécois de se faire soigner sans frais au privé pour certaines chirurgies. De son côté, le Parti libéral promet l'ajout de 1000 ressources supplémentaires spécialisées dans nos écoles et de lancer des états généraux sur l'éducation. Enfin, le Canada emboîte le pas à une dizaine de pays de l'Europe pour interdire les importations de produits issus des colonies d'Israël en Cisjordanie. Cette mesure vise à protester contre les violences commises contre les Palestiniens et l'expansion des colonies de peuplement. Ça complète. Pour d'autres nouvelles, consultez le nouveau.info.
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1: 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On se retrouve demain matin dans le Boost avec toute la gang, avec Diké, P.A., Mylène et également Justin Saint-Pierre qui sera là pour sa chronique sur la ligne. Demain, comme on sera déjà mercredi, on vous souhaite de passer une belle journée, un beau mardi. Restez bien branchés au 94.5 Énergie. On se reparle demain. Je suis en vacances avec Classe Moyenne et Orange Lessard à l'instant sur Énergie.

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10: Super, c'est tellement gentil, hein? Ça sort de l'école bien, un bon week-end.
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0: vrai qu'on s'est pas vu depuis 3 jours, on dirait.
1: Mais ça, on est content de se voir, mais ça sent le pet en studio, on va se le dire. Oui. Ça pue.
0: Maudit bébé, là, là, je t'ai dit que c'était mon œuf, je me suis fait des œufs crus. Puis là, j'ai pas eu le temps de les manger avant qu'on commence l'émission.
2: Oui, mais c'est correct. Moi aussi, j'en ai, mais je les ai marinés, donc ça contient un peu l'odeur.
1: Ouais, c'est moins pire un peu. Je pensais qu'on était rendus là, nous trois.
0: À se péter,
1: mais je suis content de savoir que pas encore.
0: Non, attendre quelques mois,
1: ça, les filles, avant de péter en studio, s'il vous plaît.
0: Mais j'ai hâte, là, quand tu vas nous présenter ton sketch, là, j'ai hâte d'ouvrir mon lunch. Pendant que tu fais ton sketch.
1: Juste pour m'écœurer.
0: Juste pour t'écœurer.
1: Andréanne Brunet.
0: Avez-vous passé un bon long week-end?
1: Oui, tellement. Ouais. C'était tellement le fun.
2: C'est fun, un congé. Oh, mon Dieu, que ça fait du bien.
1: Ouais.
0: Sur 10, comment se sent aujourd'hui, en ce mardi 8 septembre, Corinne?
2: Ben, moi, je vais aller avec un 7 sur 10.
1: Oh,
2: même si j'ai eu une belle fin de semaine, j'ai eu un rendez-vous avec mon ostéo qui m'a fortement suggéré de reporter mon attel à temps plein.
1: Ouais.
2: Suite à ma chute en motocross.
1: Ça fait hot, pareil, de dire ça.
2: Ça fait hot, mais quand on sait ce qui s'est passé, j'ai duré environ 37 secondes sur mon motocross, puis que j'en avais jamais fait. Fait que là, je le porte sans arrêt, c'est juste qu'il pue énormément du pouce.
1: Oh, comment ça?
2: Ben, parce que j'ai sué dedans, puis j'en ai juste un. Fait que là, je fais juste vraiment puer de la main, donc je suis désolée, là, ça va peut-être clencher les œufs d'Andréane.
1: Je pensais que t'avais acheté ça dans un Guy's Marketplace. C'est les Guy centre du pouce, ça, c'est connu. Là.
2: Très connu. Ouais, fait que là, je pue du pouce. Fait que j'ai un 7 sur 10.
0: C'est super olfactif comme il y a un show de radio ce midi, c'est parfait.
1: Ça doit sentir, ça doit être moins pire que les œufs, non?
2: Ben c'est différent. Là, je te dirais que ça sent un peu plus comme peut-être un petit entresac pas lavé.
0: Ben c'est super. Ça.
1: Moi j'en ai déjà eu de quoi de même, une attelle pour l'épicondylite.
2: Oui.
1: Puis moi aussi, à un moment donné, ça sentait le swing et je faisais sentir ça aux gens.
2: Oui.
1: C'était magnifique. On avait beaucoup de plaisir.
2: Les humains, on est dégueulasses.
1: On aime se sentir. Est-ce que vous vous sentez le corps, vous autres? Ça pourrait être un sujet éventuel, mais la façon que tu me regardes, Andréanne, je me dis qu'on pourra en parler plus tard.
0: On prend une note, on en reparle. Toi, pas sur 10?
1: Moi, je dirais 7 aussi.
0: OK.
1: Mais je me disais tantôt, pourquoi je me force à vouloir dire 9 ou 10, alors que ça va 7? Je suis très heureux.
2: C'est bon,
1: j'ai pas une attelle qui pue, ça me manque.
2: Ouais.
1: Puis tu vois, même affaire que moi, toi, c'est 7 à cause de ton attelle qui pue, sinon, ça va bien.
2: Ça va bien.
1: Pas tout le temps obligé de faire des culbutes, puis de, tu sais, on peut être heureux à 7, puis se contenter de, écoute, moi, si j'avais eu ça, 7 sur 10 à l'école, c'est 70%.
0: C'est très bon.
1: Ben oui. J'aurais un gros cadeau de mes parents. Je suis jamais rendu là. Mais ça va bien, ça va très bien.
2: Toi, Andréanne, ça va-tu bien?
0: Ben, je vais 9 sur 10. Je m'excuse.
2: Ben non, il y a rien, là, voyons.
0: Parce qu'hier, j'ai fait l'activité automnale par excellence. Je suis allée aux pommes!
2: Moi, j'aime bien l'eau pomme.
1: Moi aussi, j'aime ça l'eau pomme.
0: Je suis allée au verger Charbonneau. On a été super bien accueillis. On a cueilli des pommes. On a cueilli des prunes. Mes gars ont pu courir d'un verger, jouer avec les coccinelles. Franchement, on a mangé des beignes aux pommes. On s'est bourré la fraise. Je suis pas à 10 de... Oui, bourré la pomme. Je suis pas à 10 sur 10 parce que, je sais pas si vous vous rappelez l'obsession de mon chum pour la déshydratation.
2: Oui, oui, tout à fait. Bon,
1: mon
2: Dieu.
1: Des pommes, c'est sûr.
0: Hier, qu'est-ce que vous pensez qu'il a fait en revenant des pommes?
2: Il coupe ça en mandoline, ça va bien plus vite.
0: Je sais pas avec quoi il coupe, m'entorche avec quoi il fait tout ça, là. Je le laisse passer dans la
1: pomme. J'avoue que t'es tanné, là, qui déshydrate des affaires. Trouve-en un sport, non?
0: Je sais plus quoi faire avec ça. Bon, c'est l'heure de lunch. Est-ce qu'on passe au service au volant pour commander le menu du jour?
3: Est-ce que je peux prendre votre commande?
2: Moi, je vais prendre une bonne quantité de questions existentielles, s'il vous plaît, extra maillot.
3: Quoi d'autre?
1: Moi, au lieu de la célèbre dinde noire de Templeton, je prendrais un renard orange de Cantley.
3: Des chaussons avec ça?
0: Ben non, plus comme un grand obsédé de Céline Dion accompagné d'une interdiction de contact.
1: Oh!
3: Ah
1: ouais,
3: tout.
1: Okay.
2: Ouais, oui, c'est tout. Ouais.
3: Avancer à la deuxième fenêtre, ça fait 33 cents.
1: Ah, c'est pas cher.
2: Super. Y a-t-il quelqu'un qui a du change?
1: Ouais, c'est ça. Comment on fait pour payer ça?
0: Oh, stand by. On va fouiller dans nos fonds de jeans. Hey, je me suis mise en danger récemment, la gang. Je pense même que je suis un petit peu morte.
1: Oh! Wow! Un peu.
0: Juste un petit peu. Pour vous raconter ce qui s'est passé après Keane. C'est Somewhere Only We Know. Bienvenue dans le midi show sur Énergie.

0: C'est bon, ça.
1: Oui. Hein? Du keen.
0: Oui.
1: C'est parfait, bon, ça, pour keen. Digérer des bons œufs à coque.
0: Mais, hein, parce qu'on vous le rappelle, ça pue dans le studio.
2: Yeah!
1: Hey, je veux faire un suivi de dossier.
0: Oui. Oui.
1: La semaine dernière, je vous ai dit que je me mettais en danger, que j'allais essayer un nouveau cours à mon gym.
0: Ton oui. Inox, là,
1: le IROX.
2: Oui. Qu'est-ce que c'est du IROX?
1: Écoute, je t'explique ça. D'abord, faut savoir, moi, je m'entraîne au gym Le Vestiaire. C'est un gym fantastique qui est au-delà d'un gym. C'est une communauté. Ils ont plusieurs succursales dans le Grand Montréal. C'est un endroit vraiment formidable parce que t'as des gens de tous les âges, de toutes les tailles, de toutes les origines. Fait que je m'entraîne avec des grands-parents, je m'entraîne avec des ados. Tout le monde est bienvenu. J'adore l'endroit où je vais.
0: C'est que les sectes, ça commence comme ça. Je veux juste te dire, là.
2: S'ils te demandent de déménager au Panama.
1: C'est pas possible?
2: Non, ben, c'est pensé avant.
1: OK. Oui. Bon, j'ai décidé d'essayer un nouveau cours. En fait, la vraie raison, j'ai pas eu le choix parce que l'heure où je pouvais aller au gym, il y avait juste le cours de IROX. Habituellement, je fais du cross-training.
0: Oh, yeah.
1: Alors, c'est quoi un IROX? La définition, c'est une compétition internationale de fitness hybride qui combine 8 km de course à pied et 8 ateliers d'exercices fonctionnels.
0: OK.
2: Ça, tu fais ça en un cours.
1: Ça, c'est ça. Mais moi, je fais pas la compétition. Moi, je fais juste le cours qui te prépare à la compétition.
2: OK.
1: Puis, c'est des cours qui sont super populaires. C'est toujours plein. Fait que là, moi, j'arrive. Puis, même si ça fait 4 ans que je m'entraîne à cet endroit-là, je suis super stressée.
2: Eh oui.
1: Parce que je veux performer. Il y a une part de moi qui veut performer. Puis, il y en a une autre qui est comme, baisse tes attentes, Brunet. Tu vas être déçue quand tu vas pogner ton mur. Sinon, tu sais. Puis là, il y a Pat Enrichon. Pat Enrichon, c'est un ancien policier qui est à la retraite. Pat, il est fin. Il vient me voir. Il me dit, hey, on se croise pas souvent dans le cours d'IROX. Andréane, qu'est-ce que tu fais là? Fait que là, je lui dis, Pat, je suis complètement terrorisée. Puis là, il est smart, il me dit, hey, on va se mettre en équipe, Andréane, ça va bien aller.
2: Bon, c'est bien gentil, ça.
1: Ben, oui. Il est tellement fin. Le gars, dans sa carrière de policier, il en a vu beaucoup des gens désespérés. Fait que moi, je faisais pas peur.
0: C'est un détail, là.
1: Puis la formule du cours est simple. C'est 12 fois 2 minutes d'effort suivi d'une minute de repos. Puis il y a des stations différentes. Fait que là, le coach nous dit de nous mettre en équipe, mais avec quelqu'un qui peut porter le même poids que nous. Je ne peux pas porter le même poids que Pat, le policier. Fait que là, il se sent mal. Moi, je suis comme, non, je fais la fille au-dessus de mes affaires. Ça va bien aller, mon Pat. J'enligne la fille qui me semble la plus chétive. Puis je lui propose qu'on soit ensemble. Je me dis, si je peux torcher quelqu'un, ça va être elle. Premier 2 minutes d'effort, on fait des wall balls. Ça, c'est des squats avec un ballon de 10 livres dans les mains qu'on doit lancer le plus haut possible.
0: Okay. Ouais. Mm-hmm.
1: 2 minutes. 120 secondes.
0: C'est l'enfer.
1: J'ai les épaules qui chauffent, je souffle comme un bœuf. Cool, ça part vraiment bien. Prochaine station, on
0: c'est,
1: va...
0: C'est quoi le nom de ta partner? Je sais pas pourquoi c'est important pour moi.
1: Je peux pas le dire parce que c'est quelqu'un de connu.
0: Oh non!
1: Moi, c'est une chanteuse connue qui s'entraîne à mon gym, puis je veux pas la mettre dans l'embarras. Prochaine station, ça en va pousser une sled. Ça, c'est un traîneau dans lequel on met des plates, donc du poids. Fait que grosso modo, je dois charrier 100 livres sur du turf, du faux gazon. J'ai pas la bonne technique. Pat, le policier, vient me donner des conseils.
2: Qui a la technique pour pousser un traîneau sur du faux gazon, je veux dire?
1: Il y a même Mirakim, qui est une coach fabuleuse, qui vient m'aider. Tout le monde a pitié de moi dans le gym, puis ça donne que parce qu'on fait une rotation. Quand moi, je suis rendue à pousser le traîneau, je suis la seule. Fait que tout le monde dans le gym peut me voir. C'est vraiment super. Je donne tout ce que j'ai. Mon cœur a jamais autant pompé de ma vie. Pour vous dire le niveau d'intensité, là, je me reposais en faisant des burpees. C'est pas normal! Mais tu sais,
0: J'ai vu une photo de toi, là.
1: Oh,
0: t'es rouge comme une tomate. On voit que tu t'es vraiment entraîné, t'es forcé.
1: J'ai tout donné. Puis même si, tu sais, j'ai 38 ans, j'ai plus rien à prouver. Ça fait 4 ans que je m'entraîne là. J'ai de l'ego, oui, mais je suis pas prête à mourir quand même pour un entraînement.
2: Ben, c'est sûr.
1: Ça fait que je termine quand même le cours à bout de vie, mais toujours sur mes deux pieds. Ça a pris 3 heures avant que ma face reprenne une couleur normale. Et j'ai retrouvé mon souffle à peu près au milieu de la nuit, je vous dirais.
0: Au milieu de la nuit.
1: Depuis que j'ai fait de l'aérobic, je me sens vraiment comme une superwoman. Genre, si mes fils étaient accrochés sur le bord d'une falaise sur le point de tomber, je pourrais les remonter d'une main, les deux
2: les
1: en même
2: deux.
1: Temps.
2: Wow.
1: Ouais. Si mes fils se faisaient attaquer par un orignal dans la forêt, moi, je pourrais sauter d'un bond sur le dos de l'animal. Je pourrais y arracher les bois puis les découper en allumettes avec mes dents. C'est comme ça! Depuis que j'ai fait le IROX, les amis, je suis une surfemme. Puis je souhaite à tout le monde de se sentir de même en sortant du gym. J'ai juste hâte de retrouver l'usage de mes jambes. Fait que voilà, c'est super de se mettre en danger, là.
0: Ben oui, certain.
1: C'est un rêve. On va se parler de Céline Dion qui vit le rêve, elle, à Paris. Elle commence
2: à... Je sais pas si elle fait du IROX, Céline.
0: Je pense pas.
2: Non, je pense pas.
0: Elle fait un peu de pédalo, ça a l'air.
2: Oui.
0: On a spoté dans les Laurentides cet été. Elle faisait du pédalo reculon.
1: Ah.
2: fait, ça travaille d'autres muscles.
0: Faut travailler le derrière de jambes aussi, on a tendance à l'oublier.
2: Ben, c'est vrai.
1: Oui. Il y a quelqu'un au studio qui a une obsession sur Céline. C'est même borderline psychopathe, son affaire.
0: Hein? On qui va ça?
1: Et puis, il s'agit après Vincent Vallière sur Énergie.

0: Il y a des millions de fans de Céline qui comptent les heures avant qu'elle débute sa résidence à Paris ce samedi. Puis là, Paris en ce moment est envahi par des fans de partout dans le monde. Puis ça coûte là un bras, une jambe, ça coûte ton corps entier si tu veux profiter de l'expérience. Je vous donne quelques prix de combien ça coûte vivre la folie Céline Dion à Paris en ce moment, OK?
1: Ouais.
0: Si tu veux un t-shirt de Céline, faut que tu dépenses minimum 70$.
2: C'est pas super, je trouve.
0: Okay.
2: C'est un t-shirt, je comprends,
0: un
2: mais c'est un t-shirt de Céline.
1: Ouais, en plus.
0: C'est ça, je trouve pas ça super. OK, excusez, je savais pas que je travaillais avec des bourgeoises.
1: Mais t'en as-tu des bons, des exemples, ou?
0: Gros sale. On a des macarons.
1: Ça, c'est 2$.
0: Non, c'est pas des macarons pour mettre sur ton chandail, c'est des macarons à manger, exactement.
1: Ah, okay.
0: Les macarons Pierre Hermé, là, il est bien connu à Paris. C'est associé à Céline. 4 macarons, $40.
1: OK, ça, c'est exagéré.
2: Mais s'ils ont-tu la face de Céline dessus?
0: Céline a choisi les saveurs.
1: Ah ouais, wow! Mais là, elle a-tu une cote? C'est-tu vrai qu'elle a fait ça?
0: C'est vrai qu'elle a fait ça.
1: Elle doit avoir une cote là-dessus.
0: J'ai aucune idée c'est quoi la rentrée.
1: Wow.
2: Je trouve ça super pertinent.
0: Ouais. 4 macarons, hey. 40$ et 5$ la bouchée. Tu manges ça en 2 bouchées,
2: oui,
0: le macaron.
2: Oui, oui, macaron.
0: Il y a une croisière Céline on the scene, que ça s'appelle. Céline sur la scène pour 50$.
2: Ah, OK.
1: Mais c'est quoi la croisière? 50$, pas cher.
0: Ils doivent mettre de la musique de Céline, là.
2: Ça, mais c'est ça qui est drôle, c'est que tout est à thématique.
0: Mais c'est ça. Il y a une soirée karaoké au Grand Rex.
1: C'est pas un euro, là. Parce que 50$ pour une croisière, me semble, c'est pas cher.
2: Je pense pas que c'est une croisière, genre, tu passes
1: en bateau,
2: milieu,
1: là.
2: Ouais, mais ça doit être une heure, puis t'écoutes du Céline, c'est un boat, là.
1: Okay.
2: Tu peux faire ça en pédalo.
1: Fait que
2: là,
1: chacun ton tour.
0: Un sac de magasinage à l'effigie de Céline, 105$.
2: Ah oui, non, ça, c'est vraiment trop cher. Un tote bag, là?
0: C'est ça, exactement.
2: Non,
1: ça, c'est inacceptable. 4$. Ça coûte rien, ça.
2: Mais c'est-tu quoi? Achète-toi un t-shirt, puis coule les manches.
1: Oui, ça va coûter moins cher.
0: Ça fait une belle activité.
2: Ouais.
0: Il y a quelqu'un au studio qui trippe sur Céline depuis un bar.
1: Voyons donc,
0: qui
1: ça?
0: C'est toi, Patrick Groux.
1: Ben, je le sais, je vais vous surprendre. J'ai un côté tendre aussi. Et restez à l'écoute, s'il vous plaît.
0: OK.
1: Oui, quand j'étais jeune, moi...
0: Oui.
1: C'était mon idole. J'avais 7-8 ans. J'en ai déjà parlé de ça. J'étais à Sainte-Agathe-des-Monts, dans les Laurentines. Mmh. Et là, elle sort son premier album. Je la trouvais tellement cute, là. Puis, tu sais, c'est quand même spécial. Aller retrouver la pochette de cet album-là. Mmh. Moi, j'étais amoureux. Je la trouvais tellement belle. Je l'écoutais. Je chantais ses chansons. Je tripais. C'est mon premier kick, Céline Dion.

0: rendez-vous.
1: Là, je vais choquer un peu.
0: Alors, moi, je regarde les vagues sur la mer.
1: Okay. Le rocher. Je pense que c'est assez, hein? Je pense que moi aussi. Ah,
2: je suis tellement attendrie. Ça n'a aucun sens. J'ai le goût de te bercer.
3: T'es bien mignon.
1: Le pire, c'est que j'ai trouvé dernièrement, je vous dis ça comme ça, des émissions de radio que je faisais quand j'avais 12 ans, puis des affaires de même. Je vais peut-être vous faire entendre des trucs. Mais donc, ça part là pour moi, Céline. Puis après ça, dans ma vie d'adulte, une fois par année, au moins, je rêvais à Céline.
2: Ah ouais?
1: Mais j'avais un rêve, là.
2: Érotique ou?
1: C'est pas que j'ai pas voulu.
2: OK.
1: J'ai tellement voulu faire l'amour à Céline. Ça a pas marché. Non, je l'ai embrassé une fois.
2: Dans ton rêve?
1: C'est qu'elle embrassait bien, là.
2: Ah ouais?
1: Mais un petit bec pas long, là. Juste assez pour me mêler toute la journée, là. J'ai arrêté, je vous jure, de rêver à elle à 48 ans pile. Ça fait 4 ans. Fouille-moi pourquoi. Ah Céline, je ne rêve plus à toi et ça me brise le cœur.
2: Oh.
1: Voilà.
2: C'était tellement bon. Je veux écouter ton enfant qui chante. Tu chantais bien.
0: Bye.
2: Ouais. Il y a Daniel de Granby au 6-12-12 qui dit c'est meilleur que les bas blancs. Hey, merci de nous avoir partagé ça, Pat.
1: Ben, écoute, ça me fait plaisir. Céline.
2: Corinne, tu t'en viens dans quelques minutes?
4: Oui, je me pose des questions existentielles, puis j'aurais besoin de votre aide pour m'aider à bien réfléchir.
1: Avec plaisir. Ben, tu sais qu'on est là pour toi.
4: Oui, je le sais, c'est pour ça que je vous le demande.
1: Ben ouais. Ah, okay.
2: On a aussi maman en musique au retour.
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13: On est une belle gang à luncher ensemble ce midi, puis on est là les uns pour les autres, puis là, Corinne, t'as besoin de notre aide, on est là pour toi.
14: Ah, mais c'est parce que moi, j'ai personne à qui demander à la maison. Fait que là, je vous le demande à vous, OK? J'ai été en train de manger une collation en fin de semaine, des craquelins avec du fromage, puis là, j'avais des cubes de fromage et du fromage de chèvre qui se tartine. Là, à un moment donné, j'ai manqué de craquelins. Fait que j'ai commencé à mettre du fromage sur mon morceau de fromage. J'avais un transporteur fromage puis une garniture fromage. Là, je savais pas si c'était trop.
13: Non.
14: Jamais trop de fromage. Moi, c'est ce que je pensais aussi, parce que en même temps, je fais ce que je veux. Tu sais, je suis une grande personne. Ben ça arrive des fois, on combine deux éléments par-dessus l'autre, mais là, je me sentais mal. Fait que là, vous me confirmez que c'est correct.
15: Qui transportait qui? Moi, c'est ça qui m'intéresse. C'est le cube qui transportait
14: le mou. Parce que si tu es content, ça se peut pas.
15: Ben oui. Est-ce que c'était délicieux?
14: C'était délicieux.
15: Sûr que c'est bon.
13: Il y a jamais trop de fromage.
15: Ben non. Merci. Moi, j'aurais fait. Moi, je suis Monsieur Munchies là.
14: Ah, merci tellement.
15: On parlera de nos Munchies préférés un moment donné, là.
14: J'adore. Ouais. Oui, on fera ça.
13: J'aurais fait un sandwich.
14: Ouais.
13: Cube. Fromage à tartiner. Cube.
15: Je veux pas.
14: Parce que moi, j'ai déjà poussé l'audace à mettre de l'humus aussi. Fait que là, j'ai comme rajouté une autre affaire, là. Fromage, humus.
15: Tout gauche.
14: Ah, je suis tellement désolée, Pat.
13: C'est un délice.
14: Je pensais que c'était correct, puis finalement, non. Mon Dieu, je suis horrible, je suis désolée.
15: Okay, c'est un peu dur sur toi, quand même.
14: Oui, tout à fait.
15: C'est pour ça que ça me dérange.
14: Là, j'avais eu une idée, puis je voulais savoir si c'était potable comme idée. Okay. On sait que les bouteilles d'eau jetables, c'est un fléau.
15: Mm-hmm. Ouais.
14: Fait que là, mon idée, c'est que si on veut que les gens arrêtent d'en acheter, au lieu de faire des bouteilles en plastique, on pourrait les faire en peau de pénis.
15: Oh!
14: Ou en peau d'aisselle. Ça fonctionnerait aussi. Puis le goulot, c'est... Ben, pensez à l'endroit sur un corps humain qui ressemble à un goulot. Ce serait ça.
15: Oui.
14: OK.
15: Puis pourquoi ça, ce serait...
14: C'est pour que les gens arrêtent d'en acheter.
15: Ah, OK. Pas pour en vendre plus.
14: Ben moi, ce serait pour que les gens arrêtent d'en acheter.
15: OK, fait c'est
14: si tu dis,
15: mettons,
14: un dude, ben là, si tu veux t'acheter une bouteille d'eau, elle va être faite en peau de pénis.
15: En peau de pénis.
14: Avec un goulot.
13: Ah, c'est ça, exactement. Les gens...
15: Fait qu'il est obligé de boire ça en plus.
14: Exactement.
15: Comme ça,
14: ou
15: là.
14: En pot d'aisselle, ça peut se faire aussi.
15: Pot d'aisselle.
14: C'est
13: parce que moi, là, j'écoutais, puis là, j'étais comme, là, il va avoir une usine de produits. Qui va donner sa petite peau?
14: Ben, c'est ça, j'étais rendu là. Oui. J'étais rendu là dans mon brain.
15: Ça sent bien, ça sent bien.
14: Ça peut se faire en coopération avec le don d'organes. Fait que là, tu signes ta carte, et ta peau d'aisselle ou de pénis, et ton goulot est vendu à SK, mettons.
15: Wow. Okay?
14: Et là, avec l'argent, le gouvernement, il peut s'acheter des affaires, genre une infirmière de plus ou une switch de, dépendamment de son âge. C'est gagnant-gagnant. Moi, je trouve, en plus, c'est compostable. Bon. Si ça fonctionne bien, je pense qu'on pourrait même faire des partenariats avec des vétérinaires et le ministère de la Faune.
15: Oui.
14: Et se procurer tous les matériaux avec des goulots de chat, de ratons, de chevreuils sur le bord de la 132. Gars, l'idée est lancée.
13: L'idée de réutiliser nos ressources, ouais. Déjà, là, ça, tout
14: faire
13: ça, ça m'emballe.
14: Des bouteilles d'eau.
15: Ouais. Moi, j'investirais. Puis j'ai bien aimé le mot biodégradable aussi.
14: Oui, c'est ouais. Ça. C'est compostable. Ouais. Fait que là, tu peux, ouais. Tu sais, ouais. C'est ça. Fait que je sais pas si vous êtes partant. Textez-nous, messagerie texte, si vous pensez que c'est une bonne idée.
13: Il y a quelqu'un qui dit que ça va coûter cher de pénis.
15: Oui.
14: Ben, il y en a partout, là, tu sais, il y en a plein qui les envoient en photo, j'imagine qu'ils ont de la peau à donner.
15: Yeah! Wow!
14: En tout cas. OK, en fin de semaine, il faisait beau, j'étais allée me promener en nature.
15: Oh.
14: Et là, j'arrive là-bas, je jase avec une dame de la place, elle me dit, hey, fais attention, il y a beaucoup de tiques ici.
15: Oh.
14: C'est ça le danger, hein, quand tu vas te promener en nature. Fait que là, elle me dit, ce qu'il faut que tu fasses, c'est qu'en arrivant chez vous, tu te déshabilles dans l'entrée. Tu n'utilises pas ton linge pendant 3 jours. Là, après ça, ou tu le laves, par exemple. Tu laves tout de suite, mais t'étends pas. Sécheuse à high pendant genre 7 heures.
15: Oh my
14: pour
15: God.
14: Tout brûler, même les fibres de tes vêtements de plein air à 350$. Puis là, en fait, c'est quoi? Oublie ce que je viens de dire. Déshabille-toi dans l'entrée, brûle ton linge, repars à neuf.
15: Yeah.
14: Après ça, va te laver le corps au complet, chaque racoin. En sortant, fais-toi scruter par quelqu'un pour être sûr que t'en as pas sur toi.
13: Mm-hmm.
14: Là, moi, j'ai juste mon fils de 7 ans.
15: C'est ça que j'allais dire. T'as dit tantôt que t'étais seule à la maison.
14: Avec
15: fais
14: mon
15: quoi?
14: Fils. Ben là, tu sais, le gars le plus fiable au monde, hein.
15: Ben oui.
14: Je veux dire, lui, après 2 secondes de vérification, il se fait un bonhomme avec ses doigts, puis il fait jump out mon aisselle puis mon bras. Fait que là, tout ça pour dire, pouvez-vous me checker le dos pendant la pause?
15: Oui. Avec plaisir.
14: Merci. Parce que là, je pense que j'ai quelque chose dans le dos, ça serait vraiment
13: ça. Ça me pique dans le dos.
14: Oui, c'est ça. OK, pour la prochaine, ça c'est ma dernière, là, j'ai besoin de votre avis sans jugement, si possible.
13: Ben oui.
14: J'ai trouvé un écureuil mort dans ma piscine.
15: Oh.
14: Il était tout raide dans le fond, fait que là j'ai pris la puisette, je l'ai sorti, puis il était très raide là, tu sais, petite sculpture.
15: Juste moi qui ai faim là.
14: Oui, oui.
15: Je veux juste voir. C'est bon,
14: j'ai les œufs dégueulasses, mais un écureuil mort, pas de problème.
15: Ça, c'est correct.
14: C'est vrai. OK. Fait que je l'ai mis dans un genre de pot à fleurs, en attendant. Là, je me suis dit, bon, qu'est-ce qu'il faut que je fasse avec ça? Fait que là, j'ai googlé quoi faire avec un cadavre d'animal mort. Et là, ça disait, je me disais, je le mets-tu dans le compost? Oui. Non, faut le mettre dans un sac de poubelle. Au vidange. Fait que là, je rentre chez nous. Je ressors avec un sac de poubelle. Je prends mon pot à fleurs puis j'essaye de revirer ça pour que l'écureuil rentre dedans sans tout déchirer.
15: Pour pas être touché non plus.
14: Ben, c'est ça, je veux pas être touché. Et là, dans la ruelle, moi, j'ai une porte en genre de clôture avec des lattes puis une latte sur deux, il y en a pas. Fait que là, dans la ruelle, il y a un autre écureuil qui me regarde.
13: Oh
14: là, j'y ai dit d'emblée, regarde pas ça!
13: Ben non!
14: Là, mon questionnement, OK, c'est ça que je vous demande. Est-ce qu'il faut que je m'excuse ou c'est un témoin qu'il faut que je l'élimine aussi?
15: Oh.
14: Et si je l'élimine, j'en fais-tu une bouteille d'eau?
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13: Hey! C'est le genre de question que j'avais pas prévu.
14: Un tout petit goulot.
13: J'aime tout ça. Merci, Corinne.
14: Okay, y a merci une... à vous. Hein.
13: Hey, on est là pour toi.
15: N'importe merci. Quand.
13: Il y a une grosse pénurie de main d'œuvre au Québec.
15: Ah oui?
13: Puis on veut la régler dans le milieu du show.
15: Ouais.
13: Ça fait que vous cherchez une job? Appelez-nous pour vous vendre. 1-800-665-5440 ou encore le micro iHeart. On prend aussi les employeurs qui cherchent du staff. On trouve de la job à tout le monde, nous autres. Tout de suite après Mammoth, The Spell, ta musique, tes chums, ton fun sur Énergie.

0: Les gens sont à la recherche d'un travail ou les employeurs qui sont à la recherche d'employés. Textez-nous au 61212 ou appelez-nous au 1-800-665-5440. Nous autres, on va faire des mix and match. Nous autres, on offre des emplois puis on met des employeurs avec des employés ensemble.
1: C'est ça comme des annonces, en fait. C'est ça qu'on veut.
0: Exact. Ouais. On est une émission de service ici.
1: Parce que vous allez avoir 30 secondes, on vous le dit, pour vous vendre. C'est pas long, ça.
2: Non, non. Trouvez vos meilleures qualités.
1: Ouais.
2: Vendez-nous. Un pire défaut au pire.
1: Ouais.
0: Juste pour dire que vous êtes humain.
2: Oui,
0: vous êtes
2: c'est ça.
0: Parfait. On a été inspiré par un article dans la presse qui dit que des McDonald's en Abitibi ont de la misère à recruter. Il y a même une franchisée qui a différents restos à Val-d'Or, Rouyn, Amos, Malartic qui cherche en ce moment à combler environ 55 postes.
2: Oh, c'est beaucoup, hein?
1: Ouais, c'est beaucoup.
0: Exact. Puis comme elle trouve personne en Abitibi pour combler ces postes-là, elle s'est tournée vers Montréal. Elle a fait une campagne de recrutement depuis le mois d'avril dernier, une campagne de recrutement pour amener des gens de Montréal en région. Mmh. Mais le recrutement fonctionne super mal malgré ça. Les gens veulent pas quitter la métropole pour aller en région, même si on a mis une particularité intéressante dans l'offre. Les frais de transport et de logement peuvent être assumés pour les personnes qui acceptent de déménager en Abitibi.
2: Wow, mon Dieu, mais wow. Il faudrait faire comme l'armée dans le temps. Là, tu saoules le monde, tu le fais signer, puis après ça, ils déménagent.
1: Ou des primes d'éloignement, là, comme travailleurs, les travailleuses qui vont dans le nord. Ouais.
0: Ben, on a décidé de créer un Tinder pour que les gens sans emploi se mettent de l'avant et se trouvent une job. D'ailleurs, Pat...
1: Nous autres, ça, ou là-bas?
0: Nous autres, on fait ça.
1: Un Tinder,
0: Mais t'as pas un
1: nom? Ben, moi, je fais comme si j'étais surpris, là, mais j'ai un oncle... qui nous enregistrait un petit quelque chose, un enregistrement c'est pour fin. Trouver une job, un genre de Tinder. Mm. Et il travaille dans le domaine de la construction. On va aller l'écouter si jamais il y a un employeur qui aimerait l'avoir.
3: Bonjour, je suis en couple avec mon Impact 18 volts depuis 15 ans, mais ouvert aux propositions à long terme. Oh. Mes bottes capées, mon casque et ma tache de moutarde dans ma barbe font partie de mon charme. Mm. Je suis comme une bonne dalle de béton, bien coulée, dure, et je prends du temps à sécher si tu me fais pleurer. Oh! Je te promets de ne pas passer 45 minutes aux toilettes avec mon téléphone en disant que j'attends que le ciment prenne. Je suis le genre de gars qui peut te gosser un meuble avec trois palettes de bois pis une visseuse. Imagine ce que je peux faire avec ton cœur. Swipe à droite si tu as besoin de bras. Swipe à gauche si tu préfères continuer à payer quatre gars qui regardent un seul trou avec une pelle. As-tu un permis de la ville pour me faire tomber en amour? Si oui, ajoute-moi sur Facebook. Je m'appelle Paul Ploche. Merci.
2: Oh, wow. C'est beau!
1: Ouais, okay. Mon oncle, Paul Ploche.
2: Mais il est donc bien
1: gentil. Oui, il est super, ben oui. Super gentil. Ben, fait que s'il y a un employeur qui a besoin de lui, Paul Ploche, il est très bon.
0: Ben, on veut ça, mais peut-être moins cochon, là, mettons, c'est ce qu'on cherche.
1: Ah, moins cochon?
0: Ben, parce qu'il y a une vraie pénurie de main. Parce qu'il y a une vraie pénurie de main-d'œuvre. Fait que si vous cherchez une job, c'est le temps de nous appeler puis de nous faire votre pitch, OK? Puis comme on veut aider un maximum de personnes dans le milieu du show, on vous donne 30 secondes. 30 secondes pour nous donner vos qualités, vous vanter. Puis nous, ben, on va essayer de vous trouver un emploi. 1-800-665-5440 ou encore la messagerie texte au 61212 ou pourquoi pas. Excusez, j'avais beaucoup de barres de
2: main. Ça l'a
1: beaucoup de salive, ça, quand même.
2: Ah, mais des fois, c'est dur à timer, ça.
0: On sait pas trop comment ça va aller. Micro iHeart aussi, je voulais pas aller là. Micro iHeart, fait que c'est ça. On va continuer notre grand speed dating d'employés. Vous cherchez une job, 1-800-665-5440. On en a un maintenant, mais
1: ouais,
0: c'est
1: là
0: on
1: que
0: va
1: ça
0: l'écouter.
1: Se passe.
0: On
1: ouais.
0: y va.
1: Oh.
4: Salut, le Midi Show. Moi, c'est Mélanie. J'ai accompli ma formation de préposé aux bénéficiaires juste avant de tomber enceinte. Donc, je n'ai jamais travaillé encore dans le domaine. J'ai ma formation. Donc, je suis maintenant à la recherche d'un emploi. Maintenant que mon petit poupon est prêt et en garderie. Donc, vous pouvez toujours communiquer avec moi, avec les coordonnées que je vous ai laissées avec ce message. Donc, merci.
1: C'est le fun avec la musique.
2: Oui.
1: Oui, ça marche.
2: C'est dynamique. Puis c'est des vrais de vraies affaires. Là. Appelez-nous si vous avez besoin.
0: Oui, oui, pas de niaisage. Oui, on est une émission de service. Micro iHeart ou 1-800-665-5440. On match, nous autres, des employeurs et des futurs employés. Après R.E.M., Shiny, Happy People, ta musique, tes chums, ton fun sur Énergie.

0: cherchez un employé ou vous êtes un employé qui cherche de la job, appelez-nous pour faire votre pitch en onde. 1-800-665-5440 ou encore vous pouvez nous texter au 61212. On vous donne 30 secondes. 30 secondes de temps libre. Vous dites ce que vous voulez. Ben, pour vous vendre, évidemment. Peut-être, appelez pas juste pour dire des mots comme
1: la liste d'épicerie.
0: Le lourd, par exemple. On va aller au téléphone.
2: Oui, il y a Richard qui est là de... Ah, il est flushé, Richard. Il est plus là, pauvre toi. On te passait, là. On va gagné à la loterie. Il y a 120 000 personnes qui attendent. On va aller parler à Carl, d'abord, de Pointe-Calumet. Es-tu là, lui?
3: Oui.
2: Salut, Carl.
0: Salut, Carl.
3: Salut.
0: Carl, t'as 30 secondes pour te vendre parce que toi, tu recherches ton job, c'est bien ça?
3: Oui. Oui, je suis chômage présentement pendant...
2: Attends, on parle de musique.
0: Attends, minute. On parle de musique. T'as 30 secondes. C'est parti, mon Carl.
3: Ouais. Moi, je suis Carl. Je suis de Pointe-Calumet. J'ai travaillé 25 ans pour faire ma compte à Eustache. La compagnie a fermé. Fait que là, faut que je me retrouve quelque chose. J'aimerais peut-être me réorienter dans quelque chose d'autre. Sinon, j'ai bien de l'expérience dans le béton. Tout ce qui est manuel, travaillant, ponctuel. Puis, si tu veux me parler, ben, c'est le 514-771-0800.
2: Oh, OK. Excuse-moi.
0: On va te mettre, si quelqu'un veut engager Carl de Pointe-Calumet qui a fait une sapristi belle présentation, faites-nous signe, on va vous mettre en contact avec Carl. On a tes coordonnées, mon cher.
2: Bravo, Carl,
1: si quelqu'un le veut, ils vont l'appeler.
0: Ben, exactement. Ouais. Merci, Carl.
2: Une bonne voix, quand même, Carl, en plus.
0: Ah, j'ai trouvé ça super agréable à entendre.
1: Oui, merci, Carl.
0: On a aussi Jack de l'Outaouais qui est de retour en ligne, je pense. Salut, Jack.
4: Salut, ça va?
0: Ben oui, Jack, t'as 30 secondes pour te vendre.
4: Pas tout, on va te vendre ça, moi.
0: Ben, c'est parti.
4: Au! Salut, on fait de la maçonnerie en Outaouais. Comme bien des maçons, on cherche la main-d'œuvre. Si t'es un char, t'es un bonus. Si tu travailles en haut 35 degrés, t'es un bonus. Si tu rentres 5 jours semaine, t'es un bonus. Si tu fais juste rentrer le matin ou me trouver une bonne raison, t'es un bonus. T'es un bonus. Il n'y a personne qui est capable de faire ça de la maçonnerie pour ses 30 ans. S'il te plaît, je cherche un remplaçant pour mon père de 65 ans. Ça serait le fun d'avoir quelqu'un qui est fiable, qui a une voiture, qui sait travailler, qui veut apprendre. Demain, on va faire plus que les médecins, mes chums.
2: Ben, c'est un méchant beau point en plus. Bravo. Ouais, puis,
0: Jack de l'Outaouais, merci d'avoir nous appelé. Si vous voulez postuler, n'hésitez pas, vous nous appelez. On va
1: si
0: vous mettre
1: postulez,
0: en contact.
1: Il y a un bonus.
2: En plus, il y a tout un bonus. C'était vraiment une bonne pub, par exemple.
1: Ouais, c'était bon.
0: Puis l'Outaouais est à l'écoute parce qu'on a Christian de Gatineau au bout du fil.
2: Oh,
0: salut,
2: ouais,
0: Christian.
5: Oui, salut.
0: Salut, Christian. T'as 30 secondes pour te vendre. Tu pars quand tu veux, mon chum.
5: Excellent, ben. Salut, je cherche un travail sur la classe 3 en Outaouais, peu importe où, je suis quelqu'un de fiable, toujours à l'heure, puis je recherche vraiment quelque chose de long terme. Fait que merci beaucoup.
2: Hey, il a short fait ça vite, lui, en plus, ouais. Très vendeur.
1: Ça mérite un bonus pour faire ça vite, même.
0: Peu de mots, j'aime ça. Bonne chance dans ta recherche, Christian, puis si
2: merci,
0: on trouve
2: Christian.
0: Un employeur, on te met en contact.
2: Oui.
0: On a aussi Daisy de Saint-Hyacinthe. Salut, Daisy.
6: Hey, salut. Salut.
2: Es-tu nerveuse, Daisy?
6: Un peu, mais j'ai surtout besoin de quelqu'un rush. J'ai l'ouvrage, part de sa tête, j'en ai partout. J'ai besoin d'une couturière.
0: OK.
6: C'est allumé, minutieuse, débrouillarde, 6 usines, machine à coudre, bien ça. Tu sais, c'est comme... Je capote.
1: T'es dans quel domaine, toi, Daisy?
6: Moi, c'est la cordonnerie. Ben, c'est de la couture, tu sais, ça peut être la couture normale, mais idéalement, on est une cordonnerie.
2: T'es dans quelle ville?
6: À Saint-Hyacinthe.
0: Yes! Excellent. Vous voulez travailler pour Daisy? Vous nous appelez 1-800-665-5440. On a des textos aussi
2: mais
0: à lire.
2: C'est tellement de fun, hein?
0: Hey, ça fait plaisir, Daisy. Merci de faire partie de la gang. On a des textos au 6-12-12.
1: Déneigement Trois-Rivières-Ouest est à la recherche de chauffeurs. Ah oui, excuse-moi. Musique. Déneigement de Trois-Rivières-Ouest est à la recherche de chauffeurs de tracteurs pour déneigement résidentiel pour la saison hivernale qui s'en vient. Salaire compétitif. Ça veut dire des salaires qui font la course. Excellente équipe de travail. 819-693-1168.
0: Excellent. Pat, veux-tu nous lire un texto?
2: Oui. 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
1: Écrivez-nous, on va voir.
0: Okay. On va vous mettre en contact.
2: Ouais, ça va aller mieux de même.
0: Un dernier texto. Ouais.
1: Oh. Joannie Diotte de Blainville. Quelqu'un rechercherait une graphiste junior? C'est une question. Au printemps prochain, j'aurai 3 sessions sur 4 de fête à l'AEC à ONSEC et j'aimerais travailler dans le domaine l'été prochain. Petit bonhomme sourire.
0: C'est bon.
1: Oui, graphiste.
0: J'aime ça, Short and Sweet. Vous êtes tellement des bons vendeurs. Puis là, je veux saluer aussi notre Max qui travaille très fort au téléphone en ce moment à mettre tout ce beau monde-là.
2: Ouais.
0: On a un micro à erreur. Mais on va l'écouter, c'est certain.
7: Salut la gang, moi c'est Sébastien, je suis cuisinier et le restaurant où je travaille ferme ses portes.
8: Oh.
7: Je suis dans le secteur de Kenogami, le coin de Jonquière. Et j'ai besoin d'une nouvelle job dans les prochaines semaines. J'ai un gars débrouillard qui s'est servirai sur un dixaine. Fait que vous pouvez toujours me contacter au 418-812-4897.
8: 418-812-4897. Ah, il n'a pas fini de
0: mettre ça. Avec un dernier appel de Jonathan Charon de Gatineau. Voyons, Gatineau, vous êtes donc bien on, vous êtes donc bien là, c'est le fun. Salut, Joe.
9: Salut.
0: Joe, t'as 30 secondes pour te vendre. C'est parti.
9: Okay, moi, je viens de revenir à Gatineau. Ça fait 3 semaines. Je me cherche un emploi à temps partiel. J'ai des difficultés avec le marché de l'emploi. J'aimerais ça travailler dans un commerce Costco, mais j'ai un DEP en entretien général d'immeubles fait en 2019.
8: Wow.
9: Je suis en train de terminer mon secondaire et il est bientôt terminé. Puis j'aimerais ça 20 heures semaine dans un commerce là, qui accepte les gens qui ont des difficultés.
0: Excellent, Jonathan.
8: Bravo, bravo de finir ton secondaire. C'est vraiment hot. Il est au micro, il peut pas me répondre, je viens de comprendre. C'est correct.
1: Non, il est au téléphone.
8: Ah, il était au téléphone, oui, ok. Oui. Bravo, c'est le fun.
1: Oui.
9: Donc,
8: salut, tu vois, bye. Il a répondu. Bon, je pensais que c'était le micro à iHeart. On a-tu le temps pour Jasmin Schnau? Ah, malheureusement, il vient de raccrocher.
0: Ah, c'est pas grave. Hey, merci d'avoir participé, puis on vous souhaite bon succès dans votre recherche d'emploi.
8: Oui,
0: pas bonne chance.
8: Cool.
0: Non, bon succès, c'est comme ça fonctionne. Tout le monde connaît l'épisode de la dinde noire en Outaouais, hein? Mais toi, Pat, t'as entendu parler d'une autre attaque d'animal?
8: Oui, c'est un autre truc, c'est le renard orange. dans la même région qui aurait...
0: Ah oui?
8: Oui, qui est en fait dans la région de Cantley. On parle encore de l'Outaouais, bien sûr. On va entendre ça plus tard. Ça a l'air drôle comme ça, mais c'est un drame que cette personne-là a vécu, un peu comme la dinde noire de Templeton.
0: Ouais.
8: On vous fera entendre un extrait si vous vous souvenez pas de la dinde noire.
0: OK, on découvre ça après Lou Adriane Cassidy, c'est Je suis arrivé sur Énergie.

0: Quand on pense à Patrick Groulx, on pense à homme de la faune et de la flore.
1: Exactement. C'est un peu ma spécialité ici à Énergie. Je veux pas me vanter.
0: Près de la nature. Tu as entendu parler d'une autre attaque d'animal, toi, après
1: ben
0: la
1: oui.
0: dinde noire.
1: Souvenez, de la dinde noire. Ben ça avait fait jaser. Tout le monde partageait ça sur les réseaux sociaux. Si vous vous dites, c'est quoi ça, la dinde noire? On fait entendre un extrait d'un reportage qu'il y avait eu en Outaouais.
2: J'étais tendue sur mon couch. Je vois une grosse bébite noire qui s'en vient vers ma fenêtre. Je crie au mur. Je prends mes couvertes. Je m'abris par la tête. Ça fait kaboum. Il s'en vient en bas. Je criais. Il y a une bébite noire dans le salon. Dans le salon.
1: Alors.
0: C'est tellement bon.
1: Alors, une autre attaque, encore une fois en Outaouais, pas à Templeton, mais dans le secteur Cantley. Okay. Et je vous fais entendre, c'est un autre animal par contre, je vous fais entendre le reportage maintenant.
3: Ah. Ouais. Marc est encore sous le choc d'une visite inattendue qu'il a reçue chez lui. Et non, il ne s'agissait pas d'une compagnie de boîtes de repas qui lui offrait 40 boîtes pour 5$.
4: J'étais étendu sur mon couch en train de regarder mon vieux VHS de Bleu Nuit que j'ai volé au Blockbuster en 92. Je l'avais caché dans mes bobettes. On dirait que j'avais une grosse bisonne en rectangle. Puis là, je vois une grosse bébête orange qui s'en vient par ma fenêtre. Au début, je reste calme, puis je me dis, Marc, ça fait 3 jours que t'as pas dormi, puis que tu fais de la pilule, c'est juste dans ta tête. Mais là, la bébête se rapproche de moi. Là, je fais comme n'importe qui aurait fait. Je me mets à crier au meurtre, puis je me cache en dessous de mes couvertes. Là, ça fait kaboum, paclaw, beding, bang, patatao, clac, puff, vre, bing, bong, bleh. La bébête est entrée dans mon salon. Je criais, il y a une bébête orange dans mon salon. Il y a une bébête orange dans mon salon. J'ai double-checké, puis c'était pas Youpi, ni Sylvie Tourigny, ni André Robitaille dans le temps qu'il animait les mordus. C'était un renard. Fait que j'étais allé me cacher dans mon frigo. J'ai resté une bonne demi-heure caché entre une livre de beurre pis un pot d'olive. Mine de rien, c'est long, 30 minutes dans un frigo. Mes mamelons sont encore durs, mais ça, j'haïs pas ça.
3: Visiblement, Marc Piché est encore sous le choc de l'entrée fracassante d'un renard sauvage dans sa résidence du secteur de Cantley.
4: Le renard a uriné sur mon couch. Il a même fait des selles dans la maison pis des graffitis vulgaires sur les murs de la salle de bain. Regarde ici, c'est écrit « Petit niaiseux ». Là, c'est marqué « You are a little piece of shit ». Puis ici, on peut lire « Le but d'Alain Côté, t'as pas bon ».
1: Et ça, c'est quoi qu'on voit dans votre chambre?
4: Ça, c'est encore lui. Il est allé faire des traces de break puis des petits cernes jaunes en avant de chacune de mes bobettes. C'est sûr, c'est lui, là. Je vois pas d'autre explication.
3: La fenêtre entière a dû être placardée et 5 jours plus tard, il y a encore des traces du passage du mammifère rusé dans la demeure de Marc.
4: J'ai trouvé un M&M dans mon lombris. Il y en a un autre.
3: Un mammifère un peu moins rusé, celui-là.
4: T'en veux-tu un, Jean?
3: Non, merci.
4: Le monsieur qui est venu ici, Gary, en revenait pas que le renard ait fait des dommages demain dans ma maison. Il y a de la vitre partout, check. Imagine dans mon couch. L'autre fois, je me suis assis pour écouter un film. J'avais tellement de vitre dans les fesses que ma blonde s'est maquillée en se regardant dans mon cul.
3: Et la mauvaise nouvelle est venue hier de sa compagnie d'assurance qui accepte de dédommager l'homme pour une nouvelle fenêtre, mais pas pour les dommages à l'intérieur, notamment son fauteuil qui sent vraiment fort la pisse, mais comme plusieurs types de pisse.
4: Parce qu'ils disent que c'est un animal pis qu'il y a rien qui couvre ça, je veux bien, mais reste que mon plancher est couvert de marde. C'est pas moi qui ai appelé le renard pour lui dire « viens ici », mais je fais l'orignal par exemple, check. Ça, c'est la femelle, pas pire, hein? Mais là, m'arrêtez des plans pour qu'ils retontissent.
3: La compagnie d'assurance n'a pas retourné nos appels, mais a répondu à notre courriel en écrivant simplement « LOL » avec l'emoji du singe qui se cache les yeux. De son côté, le renard a pris la poudre d'escampette.
4: Y a-t-il quelqu'un qui a parlé de poudre? Il a pas juste pris la poudre d'escampette, il a aussi pris ma barbell de nombril, mes DVD de kilomètre-heure puis ma collection de yo-yo. C'est pas drôle. Je revois la scène comme un film dans ma tête, mais c'est pas un film le fun comme 125 rues des malaises. Il va revenir le renard orange.
3: À la maison, restez sur vos gardes, le renard aurait été aperçu au volant d'une vanne blanche volée et roulerait présentement en direction du casino du lac Limi. Il pourrait être armé. Jean Maheu, TV Nouvelle, Cantley.
4: Faites attention.
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0: Dieu, Dieu, hein, il pourrait être armé. C'est terrible. Manger la rana orange, ça
1: ma maison.
0: Hey, si jamais ça vous inquiète, là, puis vous avez besoin de revoir, réentendre ce reportage pour être sûr d'avoir noté tous les détails de cet animal à surveiller, ça va être disponible en balado sur l'application iHeart Radio. Dans quelques minutes, on met notre talent musical à l'épreuve. On va jouer à Bruit la toune.
1: Oh, ça va être le fun. Ça va être moins niaiseux.
0: Je sais pas. C'est tellement. Il y a Neon Joyce aussi en musique au retour. She started with a whisper.
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7: Bon, 4,88 et Mylène, débarque donc parce que c'est 30$ ces brassières. C'est Rossi, donc ça va
0: pas. 30$,
7: Rossi,
0: pas cher que ça.
7: 30%,
0: excuse. OK, là, ben ouais, sont chers les brassières, j'ai Rossi.
7: Ils ont beaucoup choix de brassières. Donc, c'est ça. Bon, pas de message.
0: Je repars, je les ai pas essayés. J'aimais pas la couleur.
7: J'ai super C. P.A.?
9: Oui?
7: T'as l'air d'un gars qui manque de minéraux un peu.
9: Ah, c'est
7: peu. Les sardines, c'est cedar. Ah, 1,99 la boire.
9: Quand même.
7: Un fruit de mer hein, cette semaine.
0: Et c'est plus des poissons.
7: Ouais. Les céréales, pour le monde, ils ont pas de goût. Les All Brand, 3,97 de la boîte. Ça, les All Brand, en passant, là, remplacez votre litière par ça. Le chat n'a vraiment aucune différence.
0: Ça peut aussi bien faire dans le poêle au granule.
7: OK, oui. Ça sent bon. Ça va changer l'odeur.
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0: essaye quelque chose de nouveau ce midi. On sait pas ce que ça va donner. Lâchez-nous pas.
1: Donnez-nous 20 secondes avant de décider qu'on fait plus ça jamais.
2: C'est ça. Exact. Vous pouvez aussi participer via la messagerie texte.
0: Mais ça s'appelle Bruite la toune. Oh, okay? Fait que là, on a chacun des tounes que les autres ne connaissent pas, qu'on doit deviner, mais ça, on va pas juste les chanter, ça serait trop facile. On a une contrainte qu'on doit piger. Là, on a chacun des petits papiers. Et Corinne, tu vas être la première qu'on lance devant l'autobus qui va tenter ce nouveau jeu-là.
1: Puis au 6-12-12, vous pouvez nous aider aussi si à deviner, évidemment.
2: OK. Alors moi, ma contrainte, c'est en faisant les onomatopées de ton choix.
1: Oh, wow! Okay. Quand même!
2: Brigade Goudi Starry Pipi Tau Clap Tau Traditi Chichu
1: T'es-tu un expert de la toune en plus? Ce serait tellement dynamique, Raph!
0: Non.
1: Il y avait rien, c'est bien.
2: Hey, Raph, il est tellement bon en
1: plus. Ben oui, en plus, mais il nous le prouve pas tout le temps.
2: Oh, miam, miam! Gripachiku, rapi! On la reconnaît,
1: Raph, c'est une mauvaise idée.
0: OK, pas de grosse tatoua, choisis.
1: C'est à moi, OK, parfait.
0: Pige ta contrainte.
1: Parfait, la toune, la chicane.
0: Non, faut pas que tu dises ça.
1: Je comprends pas le jeu.
0: Je suis tanné. Là, Pat, pige ta contrainte. Tu lis juste ta contrainte.
1: OK. En remplaçant tous les sons de la toune par bzzz.
0: OK. Puis là, tu nous dis pas la toune que tu piges sur ta feuille.
1: Non, c'est pas la chicane, sinon je l'aurais pas dit. Allô?
0: Voilà.
1: Bzzz, bzzz, bzzz, bzzz, bzzz, bzzz, bzzz.
2: La chicane. C'est comme la
0: rage de calvaire.
2: La chicane.
0: Ma contrainte, ça va être en ronflant.
1: Ah, wow.
2: Mon Dieu, c'est pas évident, ça fait pas beaucoup de son.
1: Donne-lui une pilule pour dormir.
2: Elle a le fait en relettre. Fait qu'elle va être capable d'assimiler la demande et de le sortir à la perfection.
0: Je joue le sommeil.
1: Vas-y,
0: je joue le sommeil.
1: Tu dors.
2: Hey, c'est tough.
1: Mais c'est épouvantable.
2: C'est-tu bonne fête?
1: Non.
2: Mais c'est terrible!
1: Mais en vidéo, c'est encore mieux, je vous le dis. Vous irez voir nos réseaux sociaux. Oh! J'ai aucune idée. J'ai aucune idée. On va-tu au 6-12-12 voir?
2: Y'a rien!
0: C'était que j'essaie une dernière fois.
2: Oui.
1: Ah oui, pour vrai?
2: Attends, je me concentre.
1: T'es pas obligé. T'as un peu de sang dans les yeux aussi.
2: Mais si ça peut te rassurer, Andréane, tout le monde à la maison est chaud et se sent pas bien en ce moment. C'est bien correct.
1: Exactement. Mais c'était pas facile. À ta défense, là.
2: Bon, là, c'est à mon tour.
0: Ça va être au tour de Corinne qui va monter le niveau de
2: jeu. Ah non, c'est pas celle-là, ça ressemble à l'autre. OK. En remplaçant toutes les paroles par le mot Blainville. OK. Blainville.
1: Barbie's restaurant grill.

0: C'était bon, bon, bon.
1: Hey, je pense qu'on a plus de temps.
0: On a le temps. Ah, oh non,
1: on a plus de temps. Wow, merci.
0: Fait qu'on joue encore ou pas 6-12-12, c'est à vous de nous dire si on élimine ce jeu-là.
1: Non, je pense qu'on va rejouer, moi.
2: Moi, je pense aussi. C'était le fun.
1: C'était vraiment le fun.
0: La bonne fois de Patrick Groux, c'est rare, fait qu'on va le prendre quand ça passe. On va rejouer. Au retour, on jase de rien.
1: Oui.
0: Puis on en a long à dire sur le sujet.
1: Et oui.
0: Après Sarah Dufour, ta musique, tes chums, ton fun sur Énergie.

0: les auditeurs du Midi Show veulent qu'on rejoue au jeu qu'on vient de jouer.
1: Je suis contente.
2: Moi aussi.
0: Chantal Saint-Amand, Olivier Franqueur, Karine Lambert qui nous ont texté. Merci de nous encourager.
2: Et merci à Guillaume d'avoir inventé ces noms-là aussi. Merci Guillaume.
0: Oui. Non, c'est des vrais textos.
2: Ben oui.
0: Est-ce que vous vous souvenez que la dernière fois, vous avez absolument rien fait? Puis là, je parle de, tu sais, pas de Netflix avec le cellulaire dans l'autre main, là, vraiment rien faire. Mm-hmm. Est-ce que vous en rappelez, la gang?
2: Moi, c'est en fin de semaine.
0: Ah oui?
2: J'ai rien fait et c'est très rare en plus, rien de planifié. Tu sais, c'est cliché là, mais vivre le moment présent là, de comment je me sens matin, de pas qu'est-ce qu'on fait demain, ou qu'est-ce qu'on fait tantôt, c'était vraiment cool. J'étais avec ma blonde, on était dans les Hautes-Laurentides, dans notre terre.
0: Dans ma terre.
2: Ma terre. Et j'ai demandé à Chérie qu'est-ce qu'on fait aujourd'hui. Elle m'a dit rien. J'aurais envie de danser une petite gigue. J'ai dit bon, on verra peut-être tantôt, ma belle Chérie. Ah ouais, viens-t'en. On va aller faire l'amour. Anyway. Fait que non, on n'a pas de... Mon Dieu, qu'elle m'a inspiré, ce chanson-là.
1: C'est vrai, hein? T'avais le goût de faire de l'amour sur de la
2: Oui, en plus, avec une ceinture fléchée, là.
1: Oui.
2: Mais me voyez-vous, là, complètement nu avec une ceinture fléchée?
0: Je refuse.
2: Ben, je te comprends, parce que même moi, ça me lève le cœur, puis c'est ma ceinture. Mais non, on n'a rien fait. Et des fois, ça fait du bien de rien faire, de pas avoir de projet. Puis même, tu sais, moi, mes enfants sont rendus grands maintenant, là, j'ai pu... Mais je me souviens de ressentir, et je vous pose la question, cette pression-là, comme parents, de vouloir entertainer nos enfants, d'avoir des activités à côté et tout ça. Nous autres, quand on était jeunes, faut se rappeler, et moi encore plus vieux que vous autres, en 74, moi, dans les années 70, là, on fixait le vide pendant des heures, on n'avait rien à faire, on regardait les nuages, puis on est correct. On est un peu bizarre, mais c'est pas...
0: Ouais, on est correct, c'est à nous de décider
2: ça,
0: c'est
2: vrai,
0: okay. Pas à toi de l'affirmer.
2: Mais avez-vous cette pression-là? Êtes-vous capable de rien faire, vous autres?
1: Ben moi je suis capable de rien faire. En fin de semaine, c'est ce que j'ai fait avec mon fils. J'ai comme il y a une journée, on n'avait rien de prévu. Pis on finit toujours par faire quelque chose de super le fun.
2: Ben
1: mais je pense qu'avec la vitesse de la vie, puis moi je suis toute seule avec lui. Fait que tu sais, à un moment donné, on est toujours ensemble, ça fait du bien de pas être dans la routine puis de pas dire OK, là faut qu'on fasse ça. OK, là il est cette heure là, faut qu'on fasse ça. Hey, c'est du coup on dîne à 1h30, c'est pas grave. T'as-tu faim? T'as-tu mangé ça? C'était relax, ça a tellement fait de bien. Là. Il faut l'aimer ça.
2: Il faut le faire plus souvent, ça, je pense. Il y a quelque chose de sain là-dedans, de pas tout le temps s'imposer. Toi, c'est sûr que tu t'imposes un horaire, là, du matin au soir. Puis, je suis pas en train de le juger,
0: non,
2: là.
0: Non, non,
2: mais à vous.
0: Ben, c'est sûr que quand on se parlait de ce qu'on a fait pendant le long week-end, vous, vous avez rien fait. Moi, samedi, j'étais chez une amie à Rodden pour aller voir sa nouvelle maison. On a fait du 4 roues, on a joué dans sa piscine. Dimanche, j'allais voir mon autre amie à Boucherville, nouveau bébé aussi. Fait que là, bercer le bébé, jouer dans sa piscine. Puis hier, on est allé cueillir des pommes. C'est sûr qu'avec mes gars de 4 et 6 ans, c'est difficile pour moi de m'asseoir puis faire maman va rien faire pendant 20 minutes parce que je suis sollicitée de tout bord, de tout côté. Je suis pas comme dans la période de ma vie où je peux rien faire. Par contre, Corinne Côté m'a beaucoup encouragée il y a quelques semaines. Je l'ai textée, puis là, j'ai dit, hey, là, je m'assois avec mon café, puis elle m'a dit, Andréane, regarde ton mur, fais juste regarder ton mur.
1: Regarde le mur.
0: Je me suis assise. J'ai regardé le mur. Je pensais à toi, en fait. Je faisais pas rien, je pensais à toi.
1: C'est gentil.
0: Mais c'est difficile de rien faire hein, parce que dès qu'on attend quelque chose, on sort notre téléphone. Dès qu'on est aux toilettes, on sort notre téléphone. C'est devenu du temps de production, rien faire. Mais on a envie de vous proposer de faire quelque chose de radical aujourd'hui.
2: Ouais.
0: 10 minutes sans téléphone, sans musique, sans podcast. Vous faites rien. Vous laissez votre cerveau respirer. Puis si rien se passe pendant ces 10 minutes-là, ben bravo. Vous venez peut-être de découvrir l'art de ne rien faire.
2: Puis rien faire, ça peut être s'asseoir et observer aussi. Ça, c'est le fun. Ça, je fais ça souvent.
0: Mm-hmm.
2: Dans les parcs, je regarde les gens, je les fixe.
0: Non, non. C'est la raison pour laquelle je laisse pas mes enfants aller au parc.
2: Ça,
0: ça fait partie des messieurs qui me font peur.
2: Bizarre.
0: Il y a Martin Tremblay qui s'en vient en studio.

0: Salut Martin Tremblay.
1: Hey, salut la gang de midi chaud.
2: Comment ça va?
1: Ça va très très bien. Gros week-end.
2: Oui, hein?
1: Ah
2: oui.
1: C'est moi l'hyperactif dans la famille.
3: Ah oui, hein?
1: Je vous écoutais parler tantôt, là.
3: Tu fais pas ça, rien, toi.
1: C'est assez rare, moi, que je vais avoir rien à faire. Je suis pas capable.
2: Mais tu dis que c'est toi l'hyperactif dans la famille. Oh, c'est que ton gars, lui, il pourrait rien faire. C'est toi qui...
1: Mon ado de 15 ans, moi, c'est moi. Hier, ma blonde travaillait, moi, congé avec mon gars. J'ai fait comme... Et attends, on s'en va faire un hike d'une heure et demie.
3: Non, t'es pas un randonneur, Martin Tremblay.
1: 100%?
2: Ben oui.
3: Non, t'es pas un randonneur.
1: Monter le coureur des bois, t'essaieras ça, c'est vraiment avec moi, Andréane.
3: Le coureur des bois,
1: Mont-Bernard à Bromont. C'est carré. Au coureur des bois, on peut.
3: Je pensais que c'était la boisson.
1: On peut aussi.
3: Tu fais du hike sous.
1: C'est un beau concept, en fait.
3: J'adore. C'est très Martin Tremblay.
2: Elle t'a demandé ça parce qu'elle t'a jamais vu en short. Il y a une paire de jambons, lui. Des grosses cuisses de gars qui...
1: Tranché
2: des montagnes, là. Ouais.
3: J'aime pas les petits que vous faites en vous regardant.
2: En
3: ça
2: fait,
3: me
2: en c'est lui qui a fait ça.
3: OK.
2: Puis moi, j'ai rien dit. Son est tombé à plat.
1: Ouais, c'est ça.
3: Est-ce qu'il tombe pas à plat, c'est le fait que t'as de l'argent à donner?
1: J'ai 200$ cet après-midi, toune payante encore, puis je vais vous dire, au retour de la pause, quelle est la toune à surveiller?
3: Malade mental.
1: OK. Ce
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9: Au cours de l'émission, nous, on a mis des employeurs en lien avec des employés. On voulait que les gens qui cherchent une job s'en trouvent une, hein? Question de faire de l'argent. Toi, Martin, tu comme tout l'argent t'en donne.
19: Moi, j'en donne.
9: Sans que les gens aillent à faire grand chose.
19: C'est pas mon argent, mais j'aime ça donner de l'argent qui ne m'appartient pas. Ah, c'est ça. J'adore ça.
9: Quelle bonne idée.
19: Combien deux fois 100 $ La première toune payante d'ici 14 heures, c'est celle-là à surveiller. Take a picture filter. Quand vous allez l'entendre, vous textez toune au 6-12-12, ça se pourrait que je vous dérange.
9: J'aime ça.
20: Imagine, gagner 100 piastres de même, t'as rien demandé, tu commences ta journée de même.
19: C'est le fun à maudit, là.
9: Ouais. Ben, tu commences ta journée, ben, c'est quasiment 13 heures.
21: Il y a des gens qui travaillent de soir.
20: Des gens qui sont comme...
9: T'avais raison, je suis tellement pas sensible aux réalités.
20: Les gens, souvent, qui ont besoin de 100 piastres, ils se lèvent en début d'après. Moi, je viens de décider ça, là.
19: J'ai les catégorisés.
20: Okay,
19: c'est bon.
9: Merci, Pat.
20: Ça me fait plaisir n'importe quand. Hein.
9: Merci, ben, demain, 11h25,
20: parfait. S'il te plaît. Demain, Corinne? Je vous parle de ceux qui ont besoin de 300. Eux autres, ils se couchent bien, bien tard,
9: oui.
20: Ils sont bien crinqués.
21: J'en ai déjà vu des mêmes.
9: Corinne Côté, merci d'être là pour apaiser tout ce qui se passe en studio. T'es comme un petit buffer en passant.
21: C'est gentil, mais peut-être que demain, ça va être différent. On verra.
9: Raph, merci. Extraordinaire à la console. Maxime, Guillaume. On vous aime beaucoup, les gars.
20: Quelle équipe.
21: Adrien, oui. Ben, nous autres, si on t'aime.
9: Oh, c'est fou.
21: Ouais. Voyons donc.
9: Hey, on s'entend dans 11h20.
19: Oui. Yes. Hey, bonne journée.
21: Bonne journée, Marc.
19: Nous autres, on part ça. J'ai du Imagine.
22: Oh, Dragon.
19: Dragon, bonne réponse. J'ai Arrow
22: Smith.
19: Ouais, j'en ai. Et Young...
22: And the Restless.
20: Oups. Ah, non,
19: Young Blood.
20: Ah, Young Blood, ouais.
19: Colin, vous amélioriez pas avec les...

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1: Martin Tremblay, bien installé avant l'arrivée de la gang de Sarah Trois-Passes tantôt, 14h55. Hein, ça va? C'est le retour brutal. Hein? Après le long week-end, on repart. C'est lundi, c'est mardi, qu'est-ce qui se passe? T'es pas trop sûr d'avoir les idées claires comme du monde. C'est pas grave, c'est correct. Ce que je veux savoir, quel a été votre highlight, vous autres, votre meilleur moment du week-end 6-12-12? Je salue Claudie qui dit, ouais, j'ai eu un très, très gros week-end, Marthe, mais bon début de semaine à toi, j'adore ta playlist. Ben, Claudie, au moins, si ça fait du bien, ça part bien ton mardi, c'est ça qu'on veut savoir. 6-12-12, 1-800-665-5440. Une heure de musique, pas de pause, faut que ça se poursuive avec Coldplay, Lemonheads, Alex Warren et Pearl Jam Wreckage tout de suite sur Énergie.

Vraiment cool. Merci. Vos messages textes au 6-12-12. Moi aussi, j'ai eu un très, très beau week-end. Bière et Saveur, vendredi, du côté de Chambly. Je suis même allé dans un show country dans un camping. Je suis allé voir Ariane Roy du côté de Shefford en Estrie, dehors, à Brasserie La Ferme. C'était vraiment unique et incroyable. Je salue une Nathalie Noël de Nicolet. J'ai profité de ma piscine à 82 degrés, peut-être pour la dernière fois de l'été. Bruno, Tarzan Boy, que je salue, un régulier. Dis-moi, show Pierre Verville vendredi. Show de Virginie Fortin samedi. Puis un ticket par la poste de 251$. Bon, mais Bruno, j'espère que ça va mieux aller dans les prochains jours. Et salutations à Pascal. Dis-moi, c'était le shower de ma grande fille en fin de semaine, long week-end. Tellement resplendissante dans sa grossesse. C'était un moment magique. Merci à vous autres. 6-12-12. Lâchez pas. Je veux savoir quel est votre highlight du week-end. Là, vous savez ce que vous avez à faire. Une job. Faites-le comme il faut.

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0: payante.
1: Et encore une fois, j'ai reçu énormément de textos au 6-12-12. Est-ce que j'ai Dominique en ligne? Allô?
2: Oui, bonjour, c'est moi, oui.
1: Allô, Dominique? Est-ce que tu sais qui parle?
2: Oui, c'est Martin Tremblay.
1: Allô, Dominique? T'es en onde à la radio, là. Faut pas dire de niaiserie, là.
2: Non, non, je vais faire attention.
1: Tu sais pourquoi je t'appelle ou...
2: Je crois que c'est pour la toune payante.
1: Mais oui, c'est pour la toune payante. Tu viens de gagner 100$.
2: Super, merci beaucoup.
1: Tu m'as texté toune, t'as reconnu que c'était Filter avec Take a Picture.
2: Oui, très bonne chanson.
1: T'avais bien entendu, t'as bien fait ta job, Dominique. Tu le mérites ton 100$.
2: Ben, merci beaucoup.
1: T'es dans quel coin? Qu'est-ce que tu fais dans la vie, Dominique?
2: Je suis traductrice.
1: Traductrice, dans quel... Oui. T'habites dans quel coin?
2: À Saint-Jean-sur-Richelieu, mais je suis à mon compte, donc je fais des contrats d'un peu partout dans le monde.
1: Ben, merci d'écouter Énergie, parce que tu vois, ça a été payant pour toi.
2: Mais merci à vous, merci.
1: Salut, merci beaucoup. Ben, bonne si vous journée. Voulez faire comme Dominique Robidoux, il y a une autre toune payante tantôt dans la prochaine heure à surveiller. Pour l'instant, The Emptiness Machine, Linkin Park, sur Énergie.

0: c'est un gars qu'il me faut aller voir en spectacle sous peu. D'ailleurs, il va être au Festival Phono de Québec dans quelques jours, un petit peu plus tard. Jeff Posé, j'ai bien hâte de voir ce gars dans le show. Ça a l'air c'est spectaculaire, c'est excellent d'un bout à l'autre. On va se rendre à Amos. Il y a Gaston le Troqueur qui est là, qui m'a écrit au 6-12-12. J'avais le goût d'y jaser. Salut Gaston, comment ça va?
1: Très bien, Martin,
0: toi-même. Yes, ça va très, très bien. Ton highlight, ton meilleur moment du week-end, toi, t'es allé à Barraute, au Festival des camionneurs, ça a l'air, Gaston.
1: Ouais, la foire du camionneur qu'on appelle, là, une organisation extraordinaire. C'est un nouveau site cette année, puis chapeau, très, très, très beau, très bien fait. C'est quelque chose.
0: Faut dire que Barraute, c'est en Abitibi. C'est une petite ville qui a à peu près même pas 2000 personnes qui y habitent. Mais là, en fin de semaine, il y avait du monde là, Gaston.
1: Ah, énormément, parce que selon les gens de là-bas, il y avait une affluence de tout près de 70 000 personnes durant toute la fin de semaine.
0: Ça n'a pas de sens. Quel succès. Puis il a fait beau en plus. Ça a fait... je pense que tu as eu du fun là, hein?
1: Ah, énormément. J'ai vu du monde. Ça faisait longtemps que j'avais pas vu. Puis,
0: good, good.
1: C'est vraiment le fun. C'est une belle communauté.
0: Gaston, t'es fin de nous écouter sur Énergie partout au Québec où tu te promènes avec ton camion. Puis je te souhaite une bonne route, mon chum, OK?
1: Merci Martin, puis merci à toi.
0: OK, salut Gaston, merci beaucoup. 6-12-12, me rejoindre Martin Tremblay Radio, Instagram, Facebook.

0: Au retour, les Killers sont là pour nous autres. Et je vous dévoile la prochaine toune payante pour 100 piastres cash.
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23: Jean-Luc Legendre qui se joint à moi. Salut Jean-Luc.
24: Salut Martin.
23: Compliqué dans le coin de Lévis, le trafic monstre ce matin. Là.
24: Ouais, ben c'est pas mal tout le temps compliqué à cause des travaux là, ouais. Sur la 20. Là, mais là, ce matin, là, il y a eu 5 accidents. Ça a été catastrophique. Là. Le plus grave accident impliquait un autobus scolaire qui transportait une vingtaine d'étudiants du secondaire qui a été impliqué avec un poids lourd et un autre véhicule dans une collision vers 11h à l'embranchement qui permet d'accéder au pont Pierre-Laporte en direction est. Donc, aucun enfant n'a été gravement blessé, mais une femme a été transportée à l'hôpital pour des blessures. Un peu plus tôt, avant 9h, dans le secteur de Saint-Apollinaire, direction ouest, encore une autre personne a été blessée dans une collision entre 4 véhicules, dont un camion remorque. Puis avant 10h, sur la 73, direction nord, à 6 km du pont Pierre-Laporte, plusieurs véhicules qui sont entrés en collision, dont un camion lourd. Les collisions n'ont pas fait de dommages importants. Maintenant, pour ce qui est de la guerre commerciale, les représentants commerciaux du Canada et des États-Unis devraient s'entretenir cet après-midi, quelques heures après l'entrée en vigueur de tarifs que les Canadiens imposent aux produits américains. Mais pour cette rencontre-là, ce ne serait pas de la négociation, mais plutôt l'annonce possible de nouveaux tarifs de la part des Américains. Au Québec, les chefs des différents partis réagissent aux mesures décrétées hier par la première ministre Christine Préchette pour soutenir l'économie du Québec. Une des mesures prévoit que des appels d'offres soient réservés aux entreprises québécoises et canadiennes. Voici la chef de la CAQ, suivie du péquiste Paul Saint-Pierre Plamondon.
25: S'il y a un geste économique et nationaliste que chaque Québécois peut faire, eh ben c'est d'acheter Québécois.
26: Bien sûr que c'est une bonne idée, mais pourquoi on l'a pas fait en 2018? Pourquoi on l'a pas fait en 2022?
27: Ça fait des années qu'à Québec solidaire, on le demande. L'approvisionnement public comme levier pour renforcer notre économie, ça devrait être la norme.
24: Alors, on vient plutôt d'entendre le libéral Charles Milliard et la solidaire Rouba Ghazal. Il y a l'action de Bombardier qui a ouvert en forte baisse ce matin après les menaces de Donald Trump. L'action qui a perdu 7% de sa valeur dès l'ouverture. Oh. Mais là, ça s'est replacé. On est presque entièrement au même taux que lorsque le marché avait ouvert ce matin. Puis au sport, les Alouettes qui ramènent dans le nid le receveur de passe Charleston Rambo. Mm-hmm. On était bon? On est encore meilleur.
23: Let's go!
24: Ouais.
23: Merci, prochain Jean-Luc.
24: Match des Alouettes samedi contre les Lions.
23: Bonne journée, Jean-Luc. Merci beaucoup. Tantôt, il sera avec la gang de Ça rentre au poste. Prochaine toune payante à surveiller. Une toune à 100$. Pas de tarif. Rien de compliqué. Tout va très, très bien. C'est facile. Vous textez toune quand vous entendez Jelly Roll et Lighter. OK? Surveillez ça. Quand vous allez l'entendre, pas là, là, textez-moi tout et vous allez peut-être gagner 100$ cash. Counting Crows, Chris Stapleton va être là. J'ai les Foo Fighters, L King, et on commence ça avec les Killers. Somebody told me à moins d'une heure de sa rentre au poste sur Énergie.

Ça a été plus swing dans l'autre char, je te dirais. La gang de Bleu Jeans Bleu qui ont eu un accident de la route sont chanceux d'être en vie. Pour vrai, au moment où on se parle, deux des membres qui ont été hospitalisés, mais ils ont eu un accident. Ils venaient de faire un show à Sept-Îles, se rendaient aux Escoumins. Et malheureusement, un accident grave. Ils ont donné des nouvelles sur leurs réseaux sociaux. Tout va bien. Ils vont être de retour. Le show aux Escoumins va être repris. Ils vont reprendre leur spectacle. Mais Claude Cobra et sa gang, contents de vous savoir en un morceau. OK? Bonne chance, là, vous autres, au 6.

0: brillante.
1: Mathis Boulanger-Carrier de Sherbrooke, es-tu là?
2: Ben oui, je suis là.
1: Mathis Boulanger-Carrier de Sherbrooke, t'apparais-tu que j'aime ça dire ton nom?
2: Oh oui, ça paraît.
1: Mathis, as-tu gagné quelque chose, toi, sur les ondes d'énergie depuis les 30 derniers jours, mettons?
2: Pas depuis les 30 derniers jours, non.
1: Ben Mathis, tu viens de gagner 100$ pour la tour faillante. Bravo, Mathis!
2: Oh yeah!
1: J'ai un 100$ cash, ça s'en va directement dans tes poches. As-tu de l'allure, ça?
2: Malade.
1: Qu'est-ce que tu fais aujourd'hui, là? T'es où? Qu'est-ce qui se passe?
2: C'est à job.
1: Oui, à quel endroit? Salut tes chums, là, rapidement.
2: Des chums de finition de l'esprit.
1: Finition de l'esprit.
2: Yes.
1: Parfait. Ben là, je sais pas. Merci d'écouter Énergie. Tu vois, regarde, ça rapporte. T'as un beau 100$ cash, mais eux autres, ils ont rien.
2: Ben ouais, on vous écoute tout le temps.
1: Hey, t'es fin. Salut, Mathis.
2: Merci beaucoup.
1: Salut, bye. Ben, c'est comme ça tous les jours avec ton chum Marc. Des 100$ cash, des tounes payantes. C'est le même, ça marche. Tantôt, on va parler à Mario Tessier de Sarantropos. Bougez pas.

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1: Salut Mario Tessier.
2: Allô Mike.
1: Content de te déranger dans ton meeting de préparation.
2: Je me dérange pas du tout. En fait, on a terminé l'écriture du coup de 16h20.
1: OK, oui.
2: Et là, je t'en attends pour parler. Tiens, je vais les saluer avec Arnois Énergie qui veulent me rejoindre. Fait que tes appels, mais ils répondent pas. Ah. Fait que si jamais vous êtes à l'écoute, Arnois Énergie, j'attends votre appel.
1: On a besoin de vous autres, OK?
2: Ben, ça a l'air que vous me cherchez. Ben, je suis là. J'appelle, mais personne répond. Mais je sais que mon appel est important parce que vous me le dites, mais vous répondez pas.
1: Liste du monde facile à trouver. Il y a trois, je te dirais. OK. Et le monde à Mario, tantôt,
2: oui.
1: les petites choses qui te font sacrer?
2: Oui, moi, j'ai le tempérament assez prompt.
1: OK.
2: J'étais un peu genre un Doberman qui donne des pichenottes ses couilles, là. ça, c'est un peu moi.
1: Belle image,
2: il y a des petites affaires qui me tapent ses nerfs dans la vie, dont les phrases vides. Tu sais, genre, après la pluie, le beau temps, il n'y a rien qui arrive pour rien. Tout est dans tout.
1: Ah oui,
2: pas plus fou qu'un autre.
1: Ouais, ça pourrait aller mieux, mais ça coûterait plus cher.
2: Oh mon Dieu.
1: Tu sais, ces phrases-là.
2: Tout
1: là.
2: Ça, là. Comment ça va? 100 000 à l'heure, même dans les curves. J'ai entendu cette phrase-là.
1: On a tous un collègue de travail de même.
2: C'est ça.
1: OK, bon, ben, c'est bon.
2: Fait qu'on va se défouler là-dessus.
1: Ça marche. Bon show, toujours content. Ben, j'essaye, là. On magane, hein.
2: Pas toi.
1: Non, toi.
2: Toi, t'es pareil. Ah, non, toi.
1: Non, toi.
2: Non,
1: toi, raccroche.
2: Non, en même temps.
1: En même temps.
2: 1, 2, 3,
1: bye.
2: As-tu raccroché?
1: Ah, non. Au retour, Sublime en musique.
3: Ah, c'est bon, ça.
1: Ce genre de mardi là, avec la gang de Saint-Anthropos, tantôt.
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13: Tous les jours, vous êtes à la bonne place.
14: Oh que oui.
13: On est là pour vous faire décrocher de votre journée de travail. On est en frais pour une fin de semaine de 3 jours quand même.
15: Hey. Moi, je milite pour la fin de semaine de 3 jours à temps plein.
13: À temps plein.
16: Oui. Tu l'as déjà, là, mon
15: ami? Non, parce que je t'en chaud le vendredi.
16: Ah,
15: chaud,
16: c'est vrai. Pardon.
15: Je fais des pestacles, moi, la fin de semaine.
13: C'est vrai. Vous voyez, moi, je suis allé me faire bronzer, ça paraît-tu?
15: Tu t'es fait bronzer?
16: Non,
13: j'ai essayé de prendre du soleil pour la dernière fois de l'été, peut-être, puis je me rends compte que je prends pas de soleil, ça marche pas.
15: Tu sais, avec un truc en aluminium que tu déplies devant ton visage.
13: Non, mais normalement, j'ai besoin
16: non,
13: de...
16: Mais... Oui. Je te trouve uniforme.
13: Ah, uniforme. Bon, mais
15: qu'est-ce que ça veut dire?
16: Moi, c'est avec blanc. Ça que j'irais. Toi?
15: Luc, je te trouve difforme.
13: Difforme, c'est ça.
17: Ah, merci, c'est un beau compliment.
16: Non, mais je pense que ton teint est unifié.
13: Oui, oui, mais il est unifié vers le...
15: C'est vrai, t'es
16: uni.
15: Blanc et t'es beige intégral.
13: C'est ça, c'est en
16: plein
13: ça.
16: Non, mais t'as quand même la petite rougeur, là. T'as rosé,
15: non,
16: là.
15: Oui, non, pour vrai, t'as, je l'ai remarqué que t'avais un teint.
13: Ah oui, bon, mais quand même. Ah ben écoute, je vais prendre la date en note. On a un gros
15: show. Tu mets de la crème avant de t'installer au soleil?
13: Oui, je m'emmène tout
16: ben
13: le
16: oui,
13: temps.
16: Ben oui, tu peux pas
15: sinon,
16: faire.
15: Sinon, je brûle. Puis c'était quoi ton kit de bronzage? Mettons, comment t'es installé?
16: Ah, c'est la meilleure question que j'ai entendue.
13: J'étais juste sur une chaise longue, là.
15: Ouais, mais tu t'es présenté à l'extérieur sur le toit commun du condo?
13: Non, c'est à l'arrière, mais en tout cas, ça, c'est pas important.
15: Mais y a-tu d'autres personnes qui ont accès?
13: Oui, il y a d'autres personnes.
15: Puis comment tu t'es présenté là, en peignoir?
13: Non, j'avais un chandail de baignade parce que sinon je brûle aussi.
15: Chandail de baignade.
16: On va te demander de reculer.
13: Oui, c'est pas
16: chandail de baignade comme pour les enfants, là.
13: Oui, mais c'est parce que si je reste longtemps, je deviens mauve.
16: Mais oui, mais bon, je te comprends.
13: On manque de temps, en ce qu'on dit. Faut pas manquer le coup de 16h20 aujourd'hui parce que c'est Simon Legros en télétravail, ça fait longtemps.
15: Oui, puis il y a une nouvelle business, là. Il est en télétravail pour une autre compagnie.
13: Oui.
15: Ça va pas bien dans la vie privée de Simon, là.
13: Oh, non.
15: Sa femme l'a laissé, c'est ce qu'on va apprendre aujourd'hui.
16: Oh,
15: puis il est tombé dans l'enfer de l'alcool.
16: Oh.
13: Mais toujours en télétravail.
15: Toujours en télétravail.
13: Okay, ça, c'est important. Ah, okay. Parce que c'est sûrement pas le seul non plus.
16: Oui.
13: Hier, c'était le début d'Occupation Double. Donc à 16h10.
15: Oh, mon Colin, il manquait encore.
13: Avant-hier, en fait. Excusez-moi, dimanche soir.
15: Cheuré, fait 15 ans,
13: non? 20 ans. C'est le 20e.
15: Ah,
13: fait qu'on s'est dit, comme c'est le 20e d'Occupation Double, reculons 20 ans en arrière, voir si les shows de télé-réalité, ça s'est amélioré, ou on a le même genre de candidat, mettons.
15: Je dirais qu'on a le même genre de candidat. Ça se peut-tu?
13: Ça se pourrait que ça ait pas beaucoup évolué. Alors, on va reculer 20 ans en arrière pour Love Story. Ça fait 20 ans, ça aussi.
16: Oh.
13: Et on va aller voir des portraits de gens, de certaines personnes même qu'on connaît, qui travaillent même à la station, là.
15: Mais Kim. Exact. Kim Ross. Oui. Puis Mathieu Baron, qui était dans cette année-là.
13: Ça se peut.
15: Sauf erreur, ça se peut-tu?
13: En tout cas, on a vraiment des belles perles à vous faire redécouvrir, peut-être. Là.
15: C'est-tu vrai que les gars... Moi, je te dis, commentaire de ma jeune fille de 19 ans, Maëva, qui écoute ça avec ses amis, mais chacun dans leur demeure respective.
16: Okay.
15: Mais ils se parlent au téléphone en même temps qu'ils regardent Occupation Double, puis ils bitchent sur ce qu'ils voient.
13: Ben oui.
15: Et ce que j'entendais, c'est qu'ils sont pas beaux cette année.
14: Ah! Oh, okay. C'est quand même vrai.
15: C'est commentaire de filles. Moi, je regarde pas ça, là.
16: Il y en a juste 4 gars, premièrement, là, qui sont arrivés. Il va en avoir un autre batch qui va rentrer, c'est bien sûr. Je me t'ai dit que je le regarderais pas.
13: Oh, oui.
16: Puis là, je me suis dit, tu sais, faut que je reste dans le coup.
15: Tu peux pas y laisser tomber.
16: Je peux pas y laisser tomber. Puis moi, ce que je me suis dit, c'est j'ai trop, tu sais, puis après ça, je les connais pas. Puis le montage est ingrat, puis j'en suis bien consciente. Puis j'ai souvent beaucoup de bienveillance quand même pour ces personnes-là qui se garochent là-dedans avec plein de candeur.
15: Mais ils savent dans quoi ils s'embarquent après 20 ans, là.
16: C'est sûr. Mais c'est sûr, je les ai pas trouvés particulièrement futés.
13: Non, ça pas. Non.
16: Je trouve que c'est dans les batchs, on est dans les faibles pourcentages.
13: Oui.
16: Mais peut-être qu'ils vont nous étonner.
15: Mais sont-tu beaux?
13: Commentaires
15: de filles, sont-tu beaux,
16: mais sont
15: là?
16: Jeunes, là.
15: Mais tu sais, des fois, je me souviens d'une année, il y avait un gars qui s'appelait Grégoire.
13: Oui.
16: Ah oui,
13: oui.
16: C'est l'année à Marie-Pierre Morin, ça.
15: Tu sais, il aurait pu roter l'alphabet, c'est pas grave.
13: Oui,
15: il
13: oui.
15: est tellement beau, tu comprends?
16: Non,
15: il était beau.
16: Si beau.
15: Non?
16: Non. Mais tu vois, il y en a deux que je t'ai trouvé cute, moi, là, dans
15: Mais cute
16: dans
15: comment, là?
16: Ben, cute, là. Mais tu sais, en même temps, zéro mon genre, non plus physiquement, mais je suis comme objectivement, ça paraît bien.
13: Parce qu'il y en a un qui est cute, puis les filles le trouvent cute, mais après ça, il leur raconte qu'il vit dans sa vanne. Fait que c'est sûr que là, c'est fou que tu veuilles vivre dans une vanne.
15: C'est sûr que la fille s'attend à l'histoire de princesse.
13: C'est moins ça, là. Fait qu'on aura ça. Puis dans le monde à Mario, ben, en ce début de semaine, c'est les petites choses, les petites affaires du quotidien qui te font sacrer.
15: Et il y en a plusieurs, parce que moi, j'ai pas beaucoup de patience dans la vie. En fait, il y en a qui ont la mèche courte. Moi, elle est rentrée à l'intérieur. Et c'est des phrases vides qui veulent rien dire. Tu sais, les gens qui se croient philosophes, tu sais, le temps arrange les choses.
13: Ah oui.
15: Y a rien qui arrive pour rien.
16: Ça
15: t'en souviendras pas, journée de tes noces. Tu sais, ces affaires-là, là.
13: Ah oui.
15: On va se défouler un petit peu sur ces phrases-là.
13: En passant, si tu t'ennuies de Grégoire, y a Martin Tremblay qui te dit qu'il travaille à la SAC de Granby. Si tu t'ennuies, pour toi, Mario, si tu vas
15: aller.
13: Oui,
15: Grégoire travaille à la SAC.
13: Oui. Cool. Merci, Martin, pour ça.
15: Merci, Marc.
16: Mais oui. Tu as donné beaucoup d'importance à cette info-là,
15: Non, c'est parce que c'est un collègue qui nous envoie l'information, fait que j'embarque.
13: Ça va être quoi ton mot du jour, Mario?
15: Questionnement. Ah, une autre phrase de vide qui vient de rentrer au 6-12-12, pardon. Prendre le temps de prendre le temps.
16: Ah.
13: Ah oui.
16: Non.
13: Toi, t'es dans tout aussi, ça, c'est une zone de France que tu peux plugger n'importe où. Donc, questionnement, ton mot de jour, Jen, ça va être quoi?
16: Sport.
13: Sport, moi, c'est, ben, c'est aussi un questionnement. En fait, après combien de temps, mettons à l'épicerie, là, si tu te rends compte que quelqu'un a laissé son panier traîner dans une rangée.
15: Ouais.
13: À partir de combien de temps, faut que tu peux soit le rapporter, mettons, à la caisse ou prendre du stock dans le dit panier?
15: Ben, pourquoi tu prends son stock dans le panier? Ben, parce qu'il est même goût que toi, puis tu vas pas faire le tour?
13: Ouais, ben, en fait, non. Ben, ce qui est arrivé, c'est que je cherchais, c'est du lait barista, là, pour faire du café,
16: oui,
13: là,
16: oui,
13: je le trouve pas, puis là, ça fait plusieurs fois que je fais le tour, puis là, il n'y a pas d'employé, évidemment, parce que c'est un grand supermarché, puis un panier qui est là abandonné, puis je passe à côté une fois, puis là, à un moment donné, je repense, 5 minutes après, dans la même rangée, et là, je vois dans le panier exactement ce que je cherche, puis là, je fais, ben là, il n'y a personne autour de ce panier-là, fait que je l'ai pris,
16: ben voyons,
13: puis du moment, ben je l'ai pris, ça faisait au moins, ça faisait un bout qui traînait là.
16: Combien de temps?
15: Il dit 5 minutes.
13: Au moins 5-6 minutes qu'il n'a pas bougé là, de la rangée. Là. Petit parké tout croche dans la rangée. Là.
15: Moi, je suis d'accord. Après 5 minutes, qu'il trouve garde.
13: Ben voyons. C'est ça que je me disais.
16: Vous autres, prenez avis.
15: Ben, non, mais c'est comme un trésor. Je l'ai trouvé, il est à moi.
13: Ouais.
16: Ben voyons.
13: Ben, en tout cas, l'employé en question qui était vraiment disparu, que je trouvais pas, ben là, lui, il m'a vu moi prendre du stock dans l'autre panier, puis il m'a averti. En me disant non, c'est le panier de quelqu'un d'autre. Ben je dis ben là, il est où là? Puis là, écoute, il n'y a pas d'autre personne. Fait que finalement, je l'ai remis, puis là, j'ai fait le tour un peu avec un peu de honte, là, mais
15: ouais. J'ai jamais entendu quelqu'un qui fait ça, par exemple. Prendre quelque chose dans le panier d'un autre, ça c'est une première.
13: Mais maintenant, tu trouves, tu sais, je cherche juste ça, puis c'est là devant moi.
16: Mais
13: là,
16: t'es connu, Serbe. Qu'est-ce à quoi tu joues?
13: Mais non, mais franchement.
16: Ouais, mais ramasser sur Reddit, là.
15: Non, mais c'est-tu quoi? Tu peux toujours dire, ah mon Dieu, je me suis trompé de panier. Ah.
13: Ouais, mais j'avais deux paniers puis je vidais le sien pour le mettre dans le mien, c'est pas, en tout cas.
16: Puis c'est sûr que Seb serait super bon comédien pour jouer que tu viens de
15: à ce moment-là, est-ce que t'avais ton vêtement pour pas avoir un coup de soleil?
13: Non. Non, c'est fait.
15: Mon chandail de baignade.
13: De baignade. Oui. Non, je fais toujours l'épicerie en robe de chambre blanche, je viens de faire. Ah, c'est sport, ton mot de jour, Jen.
16: Ah ouais, regarde, là. Je sais pas pourquoi je suis dans une pause où j'ai envie de bouger. Fait que là, je suis comme, généralement, je fais de la natation, je fais du pilates. Puis là, avec un de mes amis, Vincent, on se dit, hey, peut-être qu'on pourrait essayer faire un sport, là, tu sais, la
15: badminton,
16: semaine, le
15: jour.
16: Ouais, ben, on avait pensé à ça, mais il y a mal à une épaule. Fait que là, c'est pas parfait. Mm-hmm. Mais on s'est dit, peut-être que pickleball serait mieux.
13: Ah, ben oui. Ah,
15: c'est la grosse mode en ce moment.
16: C'est-tu vrai, les gens qui en font en parlent presque pas?
15: Ouais, j'avoue, il n'y a plus de cordes de tennis, c'est juste des terrains de pickleball.
16: C'est ça, exactement. Puis le tennis, moi, j'ai jamais essayé de jouer, puis c'est pareil que c'est quand même difficile. Alors aujourd'hui, j'ai fait ma première joute de pickleball.
15: Ah,
16: Vincent s'est inscrit, puis là, on est allé, puis là, on a loué un terrain, mais aussi une raquette.
13: Ben oui.
16: Et d'ailleurs...
13: C'est ça le mot que je cherchais?
16: Oui, c'est pas compliqué. D'ailleurs, on regardait dans la boutique, une raquette de pickleball, ça peut coûter jusqu'à 400$.
13: Oh boy!
16: De quoi tu parles? En tout respect, c'est un bout de gyps, là.
13: Comme, oui.
16: Là, on va se calmer, là, je crois.
15: C'est vrai que c'est un peu cher, oui.
16: Mais ceci dit, moi, je suis pas bonne dans le sport. Vraiment nulle, pourrie, je tiens pas sur mes jambes, je suis pas bonne. Colin, j'ai full aimé ça.
13: Ah.
16: Je me pensais bonne. Okay. En fait, j'étais inquiète. Les premières 5 minutes, j'étais inquiète. Vincent l'était tout autant parce que je swingais vraiment dans le beurre.
13: Ok.
16: Ça arrivait à chaque fois, dans le fond, ma raquette swingait dans le beurre.
15: La balle est pas plus grosse, puis elle vient moins rapidement aussi, non?
16: Ah, tout ça! Tout ça, j'étais comme, hey, Colin, je suis genre à ce point gênante. Finalement, pogné mon beat, j'adore ça. C'est sûr que j'y retourne. Ça devient ma nouvelle identité. Je fais partie des plaies.
15: Qui vont envoyer des statistiques de pickleball.
16: Non, je fais pas ça. Moi, des grands statistiques, là.
15: Avez-vous joué un match?
16: On a joué 2 matchs.
15: Qui a gagné?
16: Vincent a gagné les 2, mais très, très serré.
15: Combien, mettons?
16: C'est 11.
15: C'est pas comme au tennis, là. C'est pas 6-4, 6-2.
16: Non,
15: pas ça,
16: c'est
15: là.
16: Des matchs de 11 points. Faut que t'aies une différence de 2 points. Fait que le premier, c'était 9-11.
13: Okay. Ah,
16: 11-9, pardon. Ouais. Excusez-moi, mille excuses. Puis l'autre, plus difficile, ça a été 11-6.
13: 11-6, mais quand même, c'est un bon début.
16: Ouais,
15: bravo.
16: Non, mais vraiment, là, je suis genre... fucking sportive,
13: genre.
15: Ta carte de membre avec ta photo?
16: Non, mais bientôt. Je vais checker parce que ça vaut quand même vraiment la peine. Puis là, je vais checker sur Marketplace machine raquette.
13: Oh boy, OK, c'est parti.
15: Wow!
13: Hein.
15: Wow!
13: Mario, ton mot de jour à toi, c'est questionnement.
15: Questionnement. Moi, j'ai commencé cet été. En fait, j'ai suivi mon cours de chasse. Tous mes chums chassent depuis des années. Ils me disent, Mario, faut que tu viennes à la chasse. J'ai une terre à bois. Il y a plein d'orignaux. Pas d'orignaux, de chevreuils sur ma terre. D'indes sauvages. J'en ai beaucoup.
16: Arbalète ou bien arme à feu?
15: Arme à feu pour l'instant, parce que l'arbalète, c'est un autre cours. Fait que là, moi, j'ai suivi mon cours de chasseur et trappeur cet été, là.
13: Oui.
15: Petit gibier puis tout ça.
13: Ben oui.
15: Fait que j'ai passé une journée d'un local avec des monsieur, ici monsieur gibier, là, avec deux monsieur gibier qui étaient super sympathiques. Et j'ai réussi l'examen. Donc là, je dois attendre mon PPA, permis possession acquisition.
13: Oui.
15: Puis une fois que c'est fait, je vais pouvoir aller acheter une arme à feu. Fait que je suis en train de m'équiper, vêtements camouflage, le haut camouflage, la tuque camouflage, les gants camouflage.
16: C'est quand même C'est quand même excitant,
15: s'acheter
16: ça. C'est sûr que t'adores ça.
15: Ça, je trippe là-dessus. Mais en fait, mon point, c'est le questionnement. C'est parce que là, j'ai pantalon camouflage, les bottes d'eau camouflage, tout est camouflage.
13: Oui.
15: Mais je suis obligé de porter un dossard orange.
13: Ah oui, c'est vrai.
15: C'est moi où ça s'annule?
13: Ah, oui, pas mal.
16: Mais en même temps, c'est vraiment pour ta sécurité.
15: Non, je comprends, mais pourquoi j'ai investi autant d'argent? Je pourrais être habillé en Youpi, en fait.
13: Oui.
15: Dans ma cache. Tu sais, mettons, Youpi, pas à la chasse, là.
16: Oui. C'est non, mais complètement.
13: J'avoue que c'est pas logique, hein, quand tu y penses.
15: Tu sais, pis on se met de l'urine, là. Tu sais, il y en a qui se mettent de...
16: Tu vas faire ça, t'es pas obligé, là.
15: Mais moi, je vais le faire parce que j'ai vraiment le goût.
16: Ouais, c'est ça.
15: J'ai
13: pas vraiment là. J'ai vraiment le goût.
15: Moi, j'aime pas tant la chasse, mais une urine.
13: Moi, j'ai ça. Ouais.
15: Mais tu sais, tu vas jusque-là pour pas te faire identifier par les bêtes, mais tu te mets un dossard orange. Fait que ça me fait quand même beaucoup rire.
16: Ouais, c'est vrai.
13: C'est vrai, c'est pas logique. Ben, coudon.
15: Je dois pas être le premier à se poser.
13: Mais non,
15: mais
13: non.
15: Parce
13: que pour éviter de se faire tirer, évidemment, c'est ça. C'est pas drôle de chasseur.
15: Ah, ça a l'air que les chevreuils et les orignaux ne voient pas la couleur orange.
13: Oh! Oh.
15: Bon. Oui. Le dossard orange est seulement pour la chasse à l'arme à feu. T'es pas obligé de le faire à l'arbalète.
13: OK. Bon, ben,
16: moi,
15: donc, c'est moins dangereux de marcher dans le bois avec l'arbalète qu'avec mon arme. Mais si, mettons, je te vise avec, je peux te tuer quand même.
13: Oui, une arbalète. Oui, dans les Rambo, ça fonctionne, en tout cas. Là.
16: Oh, oui,
13: il me semble, c'est ma référence.
16: Ah, mais complètement. Daryl dans Walking Dead, oui, c'est son arme de choix.
13: T'as raison. C'est confirmé, les chevreuils et les orignaux ne voient pas le orange. En fait, tous les cervidés. Fait que voilà.
16: Bon.
15: J'aime ça comme nom, cervidé.
16: Oui, c'est beau. Mais tu vas-tu aller à la chasse à l'ours? Est-ce que l'ours voit l'orange? Et est-ce que la grande dinde voit l'orange?
13: La dinde noire.
15: Elle va revenir, la dinde noire.
18: Elle va revenir, la dinde noire.
15: Oui. Sur mon couch.
13: 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Donc, gagner sa vie en grattant des gens. Ça débute particulièrement Jen qui va nous en parler. Il y a des camions qui filment et notent secrètement vos maisons. C'est vraiment fucké. Ça se passe aux États-Unis.
15: Pour la ville, genre?
13: Non. Et Apple aussi s'apprête à annoncer un nouveau téléphone. Tout ça après. Joe Pinchot et Faites-en pas à Énergie.

0: nouvelles.
1: Oh my God!
2: Et on commence avec toi, Jen.
3: À Dallas, il y a des camions d'ordures. En fait, ils ont décidé. En fait, ils ont vraiment utilisé. C'est très brillant de faire ça parce qu'ils ont utilisé les camions d'ordures. Ils ont mis des caméras pour pouvoir noter les citoyens sur, ben, premièrement leur vidange, mais également leur propriété, savoir ok, est-ce qu'il y a une bonne gestion des déchets, est-ce que gazon c'est épouvantable, et est-ce qu'il y a des herbes hautes, des débris, des mauvaises herbes envahissantes, des problèmes de structure, puis tout ça. Puis ils donnent des notes. Ils donnent des notes aux différents
4: quartiers,
3: ben même aux différents terrains.
2: Ah, ils envoient ça à la ville, genre, pour faire un rapport.
3: Ben après ça, oui, mais là c'est vraiment embryonnaire. C'est un premier test qu'ils sont en train de faire. Mais ce qui est quand même pas fou, parce que tu sais, c'est moi ça m'est jamais arrivé de devoir faire une plainte contre un voisin qui aurait, je sais pas, moi justement, là, un terrain qui est en décrépitude, ouais, ça a un impact sur ton terrain, ou je sais pas trop.
4: Ben, c'est sûr, ouais.
3: Fait que tu sais, ça doit être super tannant, mais souvent ces plaintes-là, c'est super compliqué. Puis là, ça prend des preuves, puis là, bref. Tandis que le camion de vidange, j'y passe là une fois par semaine, qu'ils prennent toutes ces informations, je trouve que c'est quand même une bonne idée.
4: C'est un genre de Google View, mais un garbage view.
3: J'aurais pas pu mieux dire.
4: Ça te plaît, ça.
3: C'était cœur. Parce que je t'es toute là, mon gars.
2: Des fois, là, ça fait mal.
3: Ouais, je comprends.
2: Tellement je réfléchis.
4: Oui,
2: je
4: comprends.
2: C'est ça, là. Mais c'est rare, mais des fois.
5: Ah, ben, si y en a qui sont intéressés, Apple a toujours des événements chaque année où ils annoncent, ça fait une couple d'années qu'ils annoncent rien, là. C'est juste des nouveaux iPhones, puis tu sais, je veux dire, des petites modifications. Ils rajoutent tout le temps plus de caméras sur les iPhones, fait qu'on est rendu à 12 caméras par iPhone.
2: La veille de venir avec un photographe, c'est un iPhone 2.
5: C'est ça. Ouais. Et là, ben, ça fait longtemps que ça fait ça a pris 20 ans à préparer ça. C'est le iPhone, qui va être annoncé demain, qui est le premier iPhone pliable.
3: Ah, ben oui, mais ils font pas déjà là les autres Google Pixel puis tout ça.
5: Exact, oui. Samsung est pas mal d'avance là-dessus. Là,
2: un genre de flip-flop, là?
5: Ouais, non, mais en fait, il s'ouvre comme un livre. Fait que c'est du sens d'un livre. Là,
2: ça sert à quoi? Ça sert à quoi?
3: Un plus gros écran.
5: Ouais, c'est ouais. Ça. Okay. Si tu veux pas t'acheter un iPad. Mais ils vont quand même le vendre 2 000 $ américains, là, pour... ça, c'est le modèle de base.
2: Oh, la belle aubaine.
5: La belle aubaine. Fait que ça, c'est le modèle où t'as le moins d'options. Fait que ça va monter facilement ici à comme 4 000, là,
2: pour un téléphone.
5: Pour un téléphone, oui, parce que ça va monter facilement à 3 000, j'imagine, que si tu veux plus de mémoire et tout ça.
2: Mais ils vont en vendre, c'est ça qu'il
5: paye,
2: là.
3: Ben oui.
5: Ils en vendent tout le temps, puis là, il y a un nouveau président à Apple, fait que là, c'est son premier test, et c'est ça, supposément que demain, ils vont annoncer ça, là. Fait que si ça vous excite, ben.
3: Mais ça comble pas un réel besoin. C'est non. Ça que j'ai jamais compris. Enfin, ça, même pour les autres compagnies, quand ils ont sorti ça,
5: oui.
3: Je trouve pas que ça comble un besoin. Personne se dit, tu sais, mettons, maintenant, il y a des téléphones qui sont rendus immenses, là, puis je suis comme, mais on n'est pas obligé d'avoir plus gros. Prends-toi une tablette électronique, là.
2: Mais là, il va être moins long, mais il va être plus épais dans ta poche.
5: Ça, c'est une bonne...
2: Tu comprends?
5: On va savoir demain, j'imagine, mais...
2: Tu gagnes où en confort, mettons?
3: Zéro.
5: Non,
3: ça sert à rien. Puis pourquoi tu voudrais un grand écran? Regarde un film, genre? Pendant que t'es dans ton transport en commun, déjà, sur notre téléphone, ça va, là.
5: Oui,
2: je suis d'accord.
3: Non, toi, tu prendras un plus gros écran.
6: Oh, ouais, tout le temps, plus gros.
2: Toi, tu vas t'acheter le truc décoré de même, là?
6: Ben, j'aimerais ça.
5: Ben oui. Ouais.
2: Ah. Ouais. Toi, Alex, tu vas t'acheter ça?
5: Non. OK. Jen, tu nous parles de nouvelles. C'est un métier qui t'intéresse, en fait, c'est ça, là.
3: C'est la chose qui m'écœure le plus au monde.
5: OK, parfait.
3: Je trouve ça complètement aberrant et dégueulasse. Il y a un homme en Chine qui s'est parti une nouvelle business pour gratter des gens que ça leur pique, dans le fond, leur corps leur pique.
2: Un grattologue.
3: Exactement.
5: C'est ça.
3: Un grattologue payé pour gratter des démangeaisons. Épouvantable. Mmh. Fait que là, lui, il y a déjà une entreprise qui fait des produits pour aider les démangeaisons.
5: Ouais.
3: OK? Fait que bon, tu sais, genre, je sais pas de la calamine, mais son affaire à lui. Mais là, il a créé 2 nouveaux salons avec des gens qui ont des ongles longs et pointus.
2: Mais ça, c'est pas payé pour te faire gratter le dos, là.
3: Non, ça m'écœure tellement, là.
2: Moi, je me suis acheté une main en plastique avec des doigts, là, pour me gratter le dos parce que mes filles étaient écœurées de me gratter le dos.
3: C'est tellement chargé, ce que tu viens de dire.
2: Non! C'est tellement le fun. Et ça vient en vieillissant. Le dos me grattait pas quand j'étais plus jeune, mais plus je vieillis, de temps en temps, il gratte. Puis là, quand mes enfants sont pas là, ils servent à ça. Je les ai envoyés au privé, ils peuvent même gratter le dos.
6: Mais, tu sais, non, mais quand t'as pas un coin de mur, la main...
3: Non.
5: Ils se grattent le dos sur le mur, là.
3: Moi, j'haïs ça, maman. Ma mère qui me demande d'y gratter le dos, même si c'est par-dessus son chandail ou peu importe, là, tu sais. Puis je suis comme, je peux pas te faire ça.
2: Ben voyons, ton chum, mettons, t'as un chum. Hey, chérie, ça me pique dans le dos, peux-tu me gratter le dos?
3: Arrange-toi.
2: Pour vrai?
3: Je vais le faire, là. Mais tu sais, mettons, ça va me rouler dans la bouche, là.
2: Oh, ouais?
3: Il y a comme une notion dans le genre... Je sais que tu grattes fort, là. C'est pas genre juste comme les petits ongles qui passent. Pis... Non, ça gratte, là.
2: Mais ça sert à quoi d'être en couple si tu me grattes pas le dos?
3: Je peux te faire une liste, mais... Il y aura pas le grattage de dos.
2: Non, mais tu sais, plus à droite, plus en... OK, ouais. plus bas.
3: Juste... Mais tu sais, engager quelqu'un que tu connais pas pour te gratter le dos?
2: Non, mais non ça, j'avoue, c'est un gratteur.
3: C'est 40$ de l'heure.
5: Juste sur mon spot de psoriasis, là, juste le gratte-là, c'est le fun comme...
2: Mais t'aimes pas ça de faire gratter le dos?
5: Oui.
2: C'était carré, ça, ça, là, écoute, c'est le fun.
3: Mais moi, en passant, juste te dire, le petit bâton avec la main, j'ai déjà fréquenté un gars qui avait ça, puis quand je l'ai vu, j'ai fait comme, hey, tu sais, c'est sûr que c'est un frein, là.
2: Un frein à
3: tout mon désir.
2: Ah ouais?
3: Ah ouais, je trouvais ça épouvantable.
2: Mais regarde jamais dans mon tiroir à débarras au chalet. Il y en a un, là.
5: Hey, c'est le temps. J'ai dit qu'il restait 10 chances pour se qualifier pour le voyage au Club Med Québec-Charlevoix. En fait, c'est 9 chances. Donc, il y a des lignes de libre pour la ligne très ouverte. Faut nous appeler avec un sujet, commentaire, un complément d'information. 7900-94-3, c'est le numéro où il y a des lignes de disponibles.
0: C'est
5: C'est 32% des hommes gardent le même depuis plus de 10 ans.
3: Ah, mon Dieu. Un bas de pidge?
5: C'est pas un bas de pidge.
2: Numéro de téléphone.
5: C'est pas, je vais donner un indice, c'est pas un numéro de téléphone, c'est pas un morceau de vêtement, mais c'est quelque chose que tu t'as souvent sur toi, là. Mettons
3: là, franchement, je sais c'est quoi.
5: Ah oui?
2: Le même boxer?
3: Non.
5: C'est pas ça. OK, devinez. Elle l'a deviné. Au 6-12-12, donc tentez de deviner.
2: Le même gratte d'eau?
5: C'est pas le même grade d'eau. Non,
3: c'est qu'il garde... Tu le nettoies.
2: Oui.
3: Il est comme zéro. Il a jamais nettoyé ça de sa vie.
2: Le même gilet de baignade?
5: C'est pas le même. Non, ce n'est pas ça. Alors, on devine au 6-12-12. La réponse s'en vient. Et dans le monde à Mario, ça sera un peu de défoulement aujourd'hui, les petites choses du quotidien qui te font sacrer.
2: Oui, c'est ça. Tu sais, les phrases vides qui veulent rien dire. Oui. Le temps arrange les choses. Il y a rien qui arrive pour rien. Tout ça, là, on va se défouler là-dessus.
5: Excellent. Et Jimmy Eat World, la musique. Des chums, ton fun jusqu'à 18h énergie.
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5: Énergie. 4,88 et Mylène, débarque donc parce que c'est 30$ ces brassières. C'est Rossi, donc ça va à peu. 1,99 la boîte, quand même. Ouais. C'est même un fruit de mer, hein, cette semaine.
3: Et c'est plus des poissons.
5: Ouais. Les céréales, pour le monde qui n'ont pas de goût, les All Brand, 3,97 la boîte. Ça, les All Brand, en passant, là, remplacez votre litière par ça. Le chat n'a vraiment aucune différence.
3: Ça peut aussi bien faire dans le poêle au granule.
5: OK, oui. Ça va changer l'odeur.
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0: On jasait du nouveau iPhone qui va annoncer demain, un iPhone pliable. Il y a quelqu'un qui a un Samsung pliable qui veut nous en jaser. Sur la ligne 2, Allo Énergie.
1: Salut, c'est Hugues de Drummond, ça
2: salut,
1: va?
2: Ben salut, oui, mon Drummond. Fait qu'on est pliable à Drummond. Qu'est-ce que ça change dans ta vie d'avoir un téléphone pliable?
1: Ben, c'est parce que je trouvais ça trop accrochant. Tu sais, les téléphones sont quand même assez longs. Aujourd'hui, là, les écrans sont quand même longs. Puis j'ai essayé ça, là, je le plie, je le mets dans ma petite poche en avant. Il est pas accrochant, pas trop difficile à sortir de la poche. L'écran est très joli, la résolution de l'écran est très jolie.
3: Fait que plus pratique niveau format que celui qu'on a tous en ce moment là.
1: Ben, je trouvais ça parce que quand je l'accrochais sur ma ceinture comme n'importe quel autre téléphone, ben je trouvais ça accrochant partout.
0: Oui, je comprends.
1: Souvent, mais vu qu'il était plus long, là, tu sais, vu que les téléphones sont plus longs.
2: Ça le brise pas à force de le plier, de le déplier, de le refermer, de le déplier, il finit pas par le mécanisme à briser?
1: C'est tough, mais je te dirais qu'il commence à apparaître des petites lignes blanches où que ça plie, mais c'est garanti.
0: Bon.
1: Ça va faire 2 ans que je l'ai, là, puis si je veux, je me présente en magasin puis il change l'écran. Là. Mais aussitôt que je trouvais le téléphone, on voit pas les petites lignes blanches à rien. Là.
0: Okay.
1: Ça change pas la qualité.
0: Mais moi, je paierais pas 2000$ pour un iPhone.
3: Ben,
0: pas
3: là,
0: mais un Samsung, ça peut-être...
2: On va changer la TV dans le salon avant.
0: Exactement. On a quelqu'un qui a un petit jeu pour nous. On va aller voir sur le 801. Allô? Allô Énergie?
4: Hey, salut la gang!
2: Oui. Allô, tu nous parles où, hein?
4: Je vous parle dans un speaker, là, c'est parce que j'ai un petit quiz à vous faire.
2: OK. Vas-y.
4: Moi, je vous appelle, puis je joue la petite batterie.
0: Ah oui, je me souviens de toi. Fait que tu vas nous jouer un solo de drum, puis il faut deviner, c'est le solo de quelle tune, c'est ça?
4: Ben, je vais vous faire deux, trois petites tunes.
0: Okay. Ouais, ben oui, vas-y. Ben oui.
4: OK?
2: Ouais, vas-y avec la première.
0: Pas au complet, là, mais...
2: C'est... André!
0: Ça, c'est Craig Crazy Train. Je sais pas. Je sais.
2: Ah, je sais ça!
0: Wow!
2: Hey, bon. Tu l'as eu avant qu'il fasse. Tu l'as eu avant qu'il fasse aïe.
0: Ça sonnait comme. Ben, je sais pas.
4: On la deuxième?
0: Ouais. Oh, OK, oui. On a un spectacle en ce moment.
2: Toum, tchitch. Ah, c'est une toune des bébés.
0: Ah!
2: Tchitch.
0: Il serait plus qu'il déboule des manches. Je sais pas, non.
2: C'est quoi ton drum? C'est les chaudières à l'envers? C'est...
0: c'est Metallica.
3: Ça m'échappe, là, mais...
0: Ça a l'air que c'est Metallica. C'est quoi?
2: Laquelle de Metallica?
4: All Room de Bento.
0: All Room de Bento.
4: Okay, une dernière.
0: Une dernière.
2: Ah, ben In the Air Tonight.
0: Ah, ben oui. Bravo.
2: Tonight.
0: Hey, ouais. On écouterait jusqu'à 18h, mais là, il va falloir prendre un autre appel.
2: Je sais qu'on n'est plus là, mais moi, j'ai encore un vieux lecteur CD. Tu peux-tu me faire un enregistrement? Ouais, un genre de
3: mixtape, là.
2: Mais, ouais, de genre 90 minutes. Moi, je fais beaucoup de route. Fait que...
0: oui, 90 minutes de ça. Oui.
2: Mais merci.
0: Mais n'hésite pas à rappeler. Pas trop souvent, mais tu peux rappeler quand même. On va aller jaser sur 803. Allô, Énergie?
2: Allô?
0: Allô? Attends, il est peut-être traumatisé du drum. Monsieur Saint-Tite? C'est toi, là. Bon, on va revenir. Je pense qu'il a peut-être été traumatisé à cause du drum d'avant. Je sais pas.
2: Il rend du chaud.
0: On va aller sur la 5. Allô, Énergie?
5: Oui, salut. Je voulais vous faire un solo de guitare.
0: Non! Très drôle.
5: Non, en tout cas, salut la gang.
3: Salut. Je suis
5: vraiment content de vous parler.
2: Mais nous aussi, mon ami.
5: Ma question est pour Seb, parce qu'on te connaît, Seb, comme avec le TDA.
0: Oui.
5: Je voulais savoir, des fois, si tu t'écœurais des fois des choses que tu fais, là, que t'en...
0: Oui.
5: T'es plus capable de t'endurer, là, mettons, à cause que tu fais une gaffe, là.
0: Ben, mettons, je m'en vais de chez nous, j'ai mon téléphone dans les mains, je m'en vais récupérer quelque chose à quelque part chez nous, là, j'ai plus mon téléphone dans les mains, puis là, faut que je le trouve. Ça arrive quasiment quotidiennement, là. Fait que, je m'en vais dans une...
2: Ça, c'est TDA, c'est ça?
0: Oui. Oui.
2: Ben, je pense qu'on l'est tous un peu à certains degrés.
3: Ça, c'est quand toute ton identité puis toute ta vie, c'est un exemple comme celui que Seb a donné. Mmh. C'est là, tes TDA. Si tu ne vas de temps en temps, toi aussi, tu oublies des affaires, puis ça peut t'arriver.
2: Mais j'avoue que Seb, c'est un ceinture noire.
3: Ouais. Ouais. Si trop souvent, tu as tes lunettes d'en face, puis t'es cher.
0: C'est ça. Ah oui. Mais oui.
2: Ouais, ça, c'est un signe.
0: C'est
2: ah, tu devrais faire ça, une liste, tu sais, les signes que t'as des TDA.
0: Ouais, ouais. Ben oui, ben oui.
2: Ouais, c'est drôle.
3: Ça, j'ai pas le droit, moi, j'ai pas de diagnostic. Je peux pas m'auto-diagnostiquer, mais tu sais, vraiment.
0: Mais je pense qu'on a tout ça. On a tout ça, là. Ah, on a récupéré sur la 803 un gars qui veut nous jaser. Ah oui, allô?
2: Allô?
6: Comment ça va?
0: Ça va, toi? T'as l'air en forme?
6: Yes, sir, monsieur. Hey, moi, je vous parle en direct de Saint-Tite.
2: Ah, oh, chanceux!
6: Avez-vous déjà vécu ça, la jungle du Western de Saint-Tite?
0: On en jasait en dehors des ondes, parce que Jen, tu disais que tu y allais tout le temps.
3: Je suis pas là cette année, mais j'y étais les 5 dernières années, mm-hmm. et ça a été des week-ends extraordinaires. C'est écœurant, c'est vraiment le fun. Puis moi, je suis pas tant fan de musique country, mais il y a mm-hmm. quelque chose qui se passe, tout le monde en entend parler, là, mais tu sais,
0: ouais.
3: tu déambules dans les rues.
2: Habillé en cowboy, tout le monde.
3: Ah, mais complètement, moi, excuse-moi, mais si je vais à Saint-Tite, je me prévois des looks en conséquence.
0: Ah oui,
3: je cosplay,
0: sûr.
3: Là. J'ai
0: ben
3: pas
0: oui.
3: Je suis comme, je suis un peu imposteur, là, tu sais. J'ai pas sûr, j'ai le droit de m'habiller de même si je suis pas aussi fan de country que
0: ben
3: ça.
0: Oui, ben
3: mais
0: oui.
3: je le vis, là. Puis écoute, tu bois la course, là, est en vraiment, okay. là.
2: Mais je te verrais dans un kit à la Jessie, la blonde à Woody dans Histoire de joie parce que t'es rousse.
3: Oui. Ah, oui. Ça fait de cool.
2: Ouais,
3: ah oui, non, mais j'adore ça, moi, des looks de country, là. C'est trop le fun.
2: Toi, t'es un habitué de Saint-Tite, t'es là chaque année?
6: Écoute, ça n'a pas 10 ans que je demeure là. Là.
0: Ah,
6: mais oui, je vois très souvent. Tu sais, c'est une petite ville de 5000 habitants. Là. Pendant 10 jours, il passe 6 à 700 000 personnes.
2: Wow! Mm-hmm. C'est-tu vrai qu'il y a des gens qui louent, mettons, une partie de leur stationnement pour qu'il y en a qui mettent des tentes?
6: Écoute, je vais te compter plus que ça. Il y a quelqu'un que je connais qui a un grand walk-in.
2: Oui.
6: Puis elle sort tout son linge de là, tout au complet. Puis ça fait 10 ans qu'elle loue à la même personne.
0: Hein?
6: 2 litres, une douche, puis un café le matin. Puis elle loue ça pendant 10 jours. C'est tout se loue là-bas. Tout.
0: Ah, c'est brillant, oui, tout à fait.
6: Bon, okay. Moi, je demeure là, puis écoute, c'est à loyer, puis le terrain est quand même pas pégrin, puis il y a 10 roulettes, 10 plans. Il y a 4 roulettes, ça veut dire. Puis,
2: okay. Wow.
6: Non, c'est débile, c'est la jungle.
0: Très, tu nous donnes le goût, écoute, merci. Ah, attends, mais raccroche pas tout de suite. Comment tu t'appelles?
6: Serge,
0: qu'est-ce que c'est? Ben, écoute, Serge, donc, tu vas jouer pour un voyage pour 4 personnes au Club Med, Québec-Charlevoix. Yes. T'as le choix entre un quiz d'actualité, donc des questions sur l'actualité récente, ou encore, qui c'est qui a les yeux bleus là-dedans? Je te nomme des gens, y a-tu
6: les yeux bleus?
0: Ouais. Les yeux bleus,
2: ah,
0: OK.
2: Ben oui.
0: On passait avec Brad Pitt, y a-tu les yeux bleus, lui?
6: Je dirais que oui.
0: Oui, c'est une bonne réponse.
2: Sure, y a tout.
0: Johnny Depp, y a-tu les yeux bleus, lui?
6: Non.
0: Non, il a les yeux bruns, effectivement.
2: Les yeux souvent rouges aussi parce qu'il fait
0: oui, pas oui, exact, c'est ça. Taylor Swift, les yeux bleus, elle, ou pas vraiment?
6: Je dirais que oui, moi.
0: Et c'est une bonne réponse.
2: Hey, bravo, Serge. Tu connais tes yeux bleus, bravo.
0: Oui, bravo, et t'es finaliste. Il y aura donc plus que 8 finalistes, donc manquez pas ça. Dans les prochains jours, est-ce qu'on attend okay, un appel? Attends une seconde, je vais prendre une ligne au hasard. On va aller sur la ligne 802, Allo Énergie.
7: Oui, salut la gang. J'aimerais savoir c'est quoi votre événement sportif qui a été plus marquant pour vous autres.
0: Oh mon Dieu, ça c'est difficile. Ben moi j'ai vu j'étais au forum là, au dernier match, j'étais très jeune là, mais j'ai vu l'ovation à Maurice Richard qui a duré comme 10 minutes là.
3: Ah,
2: ça, c'était quelque chose. Ça. Wow, ouais. Chanceux.
0: C'est tough à battre, je dirais.
3: Ah, mais assister directement sur place. Ben tu sais, mettons, non, mais dans le sens où il y a des événements dont je me souviens que j'ai regardé à la télé qui m'ont vraiment marqué là.
0: Ouais.
3: Tu sais, genre le but de Lekkonen qui nous a permis d'aller en finale de la Coupe Stanley en 2021, tu sais, j'ai encore des frissons. Mais sinon, ben la remontée contre les Rangers aussi, c'est incroyable à suivre. Fait que moi cette affaire là, mais j'ai déjà assisté à un match Excusez-moi. Excusez. Voyons.
2: Manuel Ortiz.
3: Exact.
0: C'était ça. Hey,
3: c'était un match promotionnel. Manuel Urtubiz. J'ai assisté à ça, je l'ai vu de mes yeux vus.
0: Wow. Mario?
2: Écoute, j'étais là au Yankee Stadium quand Alex Rodriguez a battu le record de coups sûrs.
0: Ben oui, ben oui.
2: Ouais, et j'étais dans la foule, puis tout le monde avait reçu un petit bâton, genre une réplique du bâton de Rodriguez, mais les premiers, mettons, 5000 arrivants dans le stade avaient ce petit bâton-là.
3: Wow.
2: Puis quand il l'a claqué, là, les boutiques ont été envahies parce qu'il avait déjà préparé le T-shirt avec le chiffre du record qui avait été fracassé.
0: Très hot.
2: Et toi, c'est lequel?
7: Moi, je parle le retrait du champ de Patrick Roy, j'étais là. Oui. J'avais à peu près 10-11 ans quand j'étais là. C'était frisson à chaque fois.
0: Oui, ça va être très hot, tout à fait. Hey, merci beaucoup de ton appel.
2: C'est aussi une innovation qui finissait pas, là.
0: Oui, vraiment.
3: Le retour de Koivu.
2: Ah ben oui. Oui, oh mon Dieu.
3: C'est ça, cette ovation-là et des larmes. Oui. Je me souviens de regarder mon père qui braille. Oui. Puis je suis comme, moi je pleure, c'est évident, là, je suis enfant, mais tu sais, je comprends tout ce qui se passe, mais regarder mon père le pleurer à chaudes larmes, là. Ah ouais, c'était extraordinaire ça. Oui.
2: La dernière fois, j'étais content de même, c'est quand ils ont échangé Gomez. Ah!
0: Pleurer à chaudes larmes, oui.
3: Oui. Non, mais c'est ça, puis ça avait été bien, là. C'est un bon enfant. C'était pas contre McDonald's qu'on était supposé avoir.
0: C'est planté un peu, là. Rappelons-nous pas ça, on a passé au travers, là. Mario, tu vas nous, dans le monde à Mario, les petites choses qui te font sacrer au quotidien.
2: Eh bien, il y en a plusieurs, mais c'est surtout des phrases. Tu sais, des phrases vides. Oui. Le temps arrange les choses, il y a rien qui arrive pour rien. Tout est dans tout.
0: Oui.
2: On va se défouler.
0: Oui. On va se défouler, ça va faire du bien en ce mardi. Merci d'avoir choisi le retour numéro 1, ça rentre pas à cette énergie. Le monde à Mario s'en vient après Jimmy Eat World et The Middle.

0: veux nous parler des choses qui te tapent sur les nerfs.
1: Oui, c'est le retour des petites affaires qui te font sacrer. Pas des grandes choses, mais des petites affaires qui gossent. Mm-hmm. Tu sais, genre, l'ordi te demande ton mot de passe pour une dixième fois dans la même heure.
2: Ouais.
1: Ta douche qui décide, pendant que tu te rinces les cheveux, de changer la température de l'eau pour t'ébouillanter à la poche. Tu sais, Luc Cochon qui t'appelle à 6 heures du matin pour te parler de quelque chose de très important. mais qui ne l'est pas du tout. T'as des petites affaires qui te donnent le goût de kicker le vent là ou de poignarder le vide. Bref, on va se défouler. Mais avant la thérapie, mon thème.
3: Des petites affaires qui me font sacrer, ça me met en tape.
1: Ah, il a gardé le style, c'est bravo. Aujourd'hui, je vais parler du monde qui lance des phrases vides en se pensant philosophe. Mm-hmm. C'est genre, le temps arrange les choses.
0: Oui.
1: Après la pluie, le beau temps, ta gueule, le Socrate des pauvres. Premièrement, après la pluie, c'est pas le beau temps, c'est les vers de terre.
2: Oui, c'est vrai.
1: Ça, c'est dit.
0: Ça, c'est fait.
1: C'est pas vrai que le temps arrange les choses. La preuve, ma tondeuse est brisée dans mon cabanon depuis 5 ans.
0: Oui.
1: Et je te confirme que le temps ne l'a pas arrangé.
0: Non, c'est ça.
1: Et c'est bien en quoi il a même rajouté de la rouille, le temps.
0: Ah,
2: oui.
1: Puis, j'ai une autre question. Si le temps arrange les choses, d'abord, explique-moi la face de Madonna.
0: Ça sera tout.
4: Ça sera tout.
1: Une autre phrase qui m'énerve solide, c'est « On va prendre ça une journée à la fois. »
2: Ah, ouais.
1: C'est quoi l'alternative, mettons? La semaine prochaine, on vit le mardi puis le mercredi en même temps? Mais non, on peut pas faire ça. Ça doit être pour ça que ça existe pas les mercredis. Les seules personnes qui prennent pas ça une journée à la fois, c'est le monde ça poudre qui dorme pas pendant 3 jours. Ceux qui répondent tout le temps, on verra. Pourquoi tu fais pas juste me dire non?
2: Ah, oui, ben oui.
1: Parce que on est d'accord que on verra, c'est comme dire non, mais m'a te le confirmer plus tard que c'est non. Une autre qui me gosse, tu t'en souviendras plus le jour de tes noces.
2: Ah oui. Ça, c'est insultant.
1: C'est vieux, en plus.
2: Ah, c'est vieux, oui.
1: Tu t'en souviendras plus le jour de tes noces. OK, mais mettons que je me marie pas. M'a l'avoir dans la tête jusqu'à ma mort, c'est de la merde, ton affaire. Une autre phrase, quand quelqu'un te dit, pour être honnête, là, qu'est-ce que tu me dis quand tu me dis ça? Que le reste du temps, tu me dis juste de bullshit, ça. Ceux qui disent, je te dis ça, je dis ça, je dis rien.
0: Ah, ça, là, non.
1: Mais pour vrai, j'aurais préféré que tu dises,
0: oui.
1: Ta gueule! Y a rien qui arrive pour rien. Ben oui. J'ai hâte que tu m'expliques pourquoi je suis rentré dans le screen en voulant sortir par la porte patio. C'est quoi, moral? 4 martini, c'est trop pour un mardi matin?
0: C'est ça.
1: Tout est dans tout.
2: Ah, ça aussi, oui. Je peux pas.
1: Ah, que c'est pas vrai. Ça, c'est pas vrai.
0: Non.
1: L'odeur agréable est pas dans le bac du compost au soleil.
0: Non.
1: Le deuxième gros joueur de centre est pas dans le Canadien. Pas plus fou qu'un autre.
0: Je suis pas d'accord.
1: On a tous un petit côté fou, on s'entend. Tout le monde est un peu fou.
0: Ben oui, ben oui.
1: Mais Jeffrey Dahmer, là, qui dépeçait ses One Night puis qui est gardé au congélateur après dans des petits cubes, là. Je suis pas certain, mais je pense qu'il était quand même un petit peu plus fou qu'un autre. Ce qu'on sait pas fait pas mal. Pas vrai. Si j'arrive en arrière de toi, John, pour te fesser avec une rame à chaloupe,
2: ouais.
1: Même si tu le sais pas.
2: Exact.
1: Chris, ça va faire mal. Hein? J'entends ce que tu dis.
0: Ah non.
2: Ah, mais ça aussi.
1: J'imagine, Sherlock, sinon tu serais sourd. J'entends ce que tu dis. C'est aussi grave que de me dire je vois ce que tu vois ou je sens ce que tu pètes. Tout ça pour dire que si vous avez pas aimé mon sketch, j'entends ce que vous dites.
0: Oui.
1: Mais dites-vous que le temps arrange les choses.
2: Oui.
1: Et je terminerai en vous disant que, pour être honnête, oui. Vous êtes de loin les meilleurs collègues que j'ai jamais eus.
2: Oh, wow.
1: On s'en parle.
0: On s'en parle.
2: Ah, on va tous arriver à Noël en même temps.
1: Oh!
2: Ah! Ça, là!
0: Oh, oui.
2: Ça, no shit! T'sais, bien c'est sûr, vrai. Ça va tous arriver à Noël en même temps, mais ça, c'est irritant.
1: Ah, ça m'énerve, ces phrases-là. Puis ça se veut réconfortant.
0: Oui.
1: Mais t'es jamais réconforté.
0: Non, jamais. Non, c'est ça. C'est écoute, l'important c'est ce qui compte et ce qui est essentiel. On le dit aussi comme phrase.
2: Non, franchement.
0: Ça, c'est ça. Choisis tes batailles. Ça c'est sa femme qui dit ça.
2: Oui, mais ça veut dire de quoi pareil.
0: Oui, ça c'est quand même plus.
2: Tout le monde devrait vraiment plus écouter ce proverbe-là. Je dirais.
1: Moi, choisir ses batailles.
2: Choisir ses batailles, c'est important. important.
0: Ouais. Voilà. Mario, t'es en show partout au Québec. Entre oui, madame. Le 3 octobre, t'es à Varennes. Le 16 octobre, à Saint-Jérôme. Le 24, deux fois à Montréal, à Espace Saint-Denis, 15h et 20h. Oui. T'as un show privé aussi.
1: Oui, ça, c'est vendredi, c'est malade. C'était au vignoble Coteau des Artisans. C'est à Bétanie. Je pense qu'on dit en Montérégie. C'est pas vraiment considéré comme l'Estrie, mais c'est beau, là. Si vous aimez, tu vas avoir l'impression que t'es en Italie. Va voir ce vignoble-là. C'est écœurant. C'est des vins québécois. C'est des amis à moi. Mm-hmm. Je suis là. Puis c'est une petite salle, là. C'est 200 personnes. Ça vous tente d'être là. C'est ce vendredi. Vous allez sur coteaudesartisans.com pour des billets.
0: Vignoble Coteau des Artisans. Voyons. Je vais le répéter comme il faut.
1: Vignoble coteaudesartisans.com.
0: Sinon, mariotessier.ca pour le reste. Il y a un Américain qui...
1: Ah, il y a une autre phrase plate. Il n'y a pas mort d'homme.
0: Il n'y a pas mort d'homme. Oui, c'est ça.
2: Ah.
0: Un Américain qui fait jaser parce qu'il y a un serpent qui est entré dans sa voiture. Alors, sa réaction, ça a été de sortir et de l'incendier. Pas le serpent, la voiture au complet. Une trop grosse réaction, là. Fait que oh la boy. Fois où vous avez réagi trop fortement à quelque chose. On a une nuitée au Château Laurier à vous donner, plus un super restaurant de Bello. C'est la fois où vous avez juste trop... En anglais, on dit overreaction.
2: Oh, ouais.
0: C'est vraiment... ça peut être par rapport à une niaiserie comme ça. Vous avez eu peur de quelque chose, vous avez trop réagi. Ou vous avez peut-être réagi en étant violent avec un objet, là, tu sais, mettons, une imprimante ou quelque chose du genre. Là, ça peut être ça aussi, là.
1: Il y en a pas un qui l'a déjà lancé en bas du deuxième, je pense.
0: Oh, je pense que oui, une imprimante, oui. Ben, en fait,
2: il y a rien que je trouve pas légitime là-dedans.
1: Oui, moi, il y a un animateur de radio ici que je nommerai pas. Mais à l'époque, c'était des CD, OK? Et des cassettes pour les publicités. Maintenant, c'est tout géré par ordi.
0: Oui.
1: Mais à l'époque, c'est chacune des publicités était sur une cassette. Et à l'occasion, ça arrivait qu'il y en a une qui partait pas. Elle était mal cuée pour bien parler en français.
0: Oui.
1: J'ai déjà vu un animateur casser un mur dans le studio en face où elle a...
2: Non,
1: je peux pas dire ça.
2: La personne est encore en poste?
1: Non.
2: OK, fait qu'on peut savoir.
1: Non, c'est mon ami.
0: OK, c'est ça, parfait. Alors, c'est le temps de nous appeler. La fois où vous avez réagi trop fortement avec une nuitée au restaurant et un super à gagner. 790-094-3, 1-800-665-5440 et le 6-12-12. Et AC/DC, ça s'en vient.
1: Ah ouais! Allez!
0: C'est le retour à la maison le plus fou jusqu'à 18h seulement. 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
20: Ça rentre au poste. 15h52, on veut connaître la fois où vous avez réagi trop fortement.

0: Justement, il s'est en lien avec cette nouvelle. C'est un Américain. Il y avait un serpent dans sa voiture, puis il est sorti du véhicule et il a incendié le véhicule.
1: Ben, ce qu'on ferait tous.
2: Honnêtement, je trouve pas ça si pire.
0: Puis tu trouves pas ça si pire parce qu'il y a une histoire que tu veux pas raconter. Elle m'avait parlé au début de l'été, puis elle disait, un jour, je vous conterai ça, j'ai une histoire de souris. Fait qu'il va falloir que tu le fasses là.
2: Ouais. Maintenant?
0: Ben,
2: OK, ben, moi, j'ai vraiment peur. J'ai une peur irrationnelle des souris. J'ai vraiment très, très, très, très, très peur.
1: Même les
2: petites blanches, cute. Toute la gang, OK? Puis à un moment donné, il y en avait une chez nous et, je vivais dans le bachelor, là, ou dans la même maison où je vis là, mais dans le logement d'en bas. Et j'avais vu une souris, j'avais installé une trappe. Je reviens d'une soirée, il est minuit, il y a une souris en plein milieu dans la trappe, en plein milieu de la cuisine.
0: Okay.
2: Mais même si elle est morte, je suis pas capable de l'approcher. Moi, c'est pas possible. J'ai vraiment peur. J'ai essayé, même être à 2 mètres, je suis pas bien.
0: Okay.
2: Un balai, un porte-poussard, tu sais, il y a pas de monde dans lequel je suis capable de ramasser ça. Mm-hmm. L'affaire, c'est que le lendemain, je recevais pour déjeuner. Fait que je suis comme, faut que ça parte, ce souris-là, tu comprends? Fait que j'appelle mon ami qui venait juste de me dropper chez moi. J'en rappelle, je suis comme, faut que tu viennes enlever la souris. Elle est comme, parfait, excellent.
0: Ouais.
2: Elle arrive, elle est pas capable non plus.
1: Là, c'est du sable cournoyé?
2: Non, c'est pas ça pour moyen. C'est bon. Comme elle aurait pu, non, ça, elle l'aurait faite.
0: Okay.
2: Honnêtement, là, mon ami elle regarde, est comme non, je peux pas le faire. Là, je suis comme ben là, excuse-moi là, mais faut vraiment que ça parte.
0: Ben oui.
2: Puis là, on est là, puis on brainstorm, puis on essaye, puis on s'approche, puis on a peur, puis on est comme ben voyons, donc ça a pas de bon sens. Et là, mon ami, c'est pas une bonne influence, ok. Mais elle me regarde puis elle dit, ben là, hey, faut que la souris elle s'en aille de ta cuisine.
0: Mm-hmm.
2: Puis t'as vraiment peur, toi t'es pas capable.
0: Mm-hmm.
2: C'est une urgence.
0: Ok. Pas 9-1. Ben
1: t'as
0: non!
1: Pas, t'as pas fait
0: ben
1: ça.
0: Non.
2: Là, c'est vous allez mailler.
0: Ben je non!
2: Sais, non, mais rappelez-vous, attends 2 secondes.
0: Non,
2: rappelez-vous, avant que vous me trouviez super attachante.
0: Oui, oui.
2: Je suis quelqu'un de brillant.
1: Au contraire, je t'aime encore plus depuis que je suis que t'es folle.
2: Non, mais écoute, tu sais, c'est pas mon genre de faire ça, mais mon ami, finalement, mon ami me convainc.
0: Oh non.
2: Et donc là, je suis montée, mais je peux pas appeler 911 puis dire que j'ai une souris dans mon sous-sol.
0: Mais non.
2: Fait que là, je monte à l'étage, on ferme les lumières en bas, et puis là, en passant, je le sais, c'est épouvantable, sur la messagerie texte, dites-moi que vous m'haïssez, puis c'est bien correct, vous avez le droit, là. Je monte en haut, je monte à l'étage, j'appelle 911 puis je dis, ben, excusez, mais c'est ça, c'est que je vis seule, puis là, je viens d'entendre un bruit dans le sous-sol, mais je viens de revenir chez nous, puis c'est sûr que là, j'ai un peu peur. Ils vont pas venir si je dis que c'est pour une souris.
0: Mais
2: ding,
0: non,
2: ding,
0: non.
2: Je suis pas conne.
0: Ding, ding, je suis
2: pas conne. Fait que là,
0: wow.
2: Fait que là, mon ami et moi, on est sortis à l'extérieur, parce que je vais pas rester dans la maison si je pense qu'il y a un méchant.
0: Ben oui.
2: Ding,
1: ding, ding.
2: Pas conne.
1: C'est souris méchante, oui.
2: Sont débarqués 6 policiers, sont sortis des haies de cèdre avec des flashlights, sont comme police, puis je suis comme non c'est nous, mais c'est juste le bruit en bas parfait. Et on fait le tour, il y a deux policiers qui ont fait le tour de la maison, c'était en plein hiver, deux qui sont allés à l'étage, deux qui sont allés en bas. Les deux policiers qui ont fait le tour de la maison, ils reviennent, ils me disent, hey, honnêtement, t'as des gros glaçons sur le côté de ta maison, ça se peut que ça soit tombé puis que ça ait fait un vacarme.
0: Ben oui.
2: Ma réaction c'est, oh my god, j'espère que genre je vous ai pas fait venir pour un glaçon.
1: c'est une souris.
2: Ceux qui étaient en bas, ils remontent en haut. Puis ils disent, non, il n'y avait rien en bas. Tout est beau. Je suis comme, qu'est-ce que vous voulez dire? Tout est beau. Fait que là, la policière, elle dit, ben, tu sais, t'avais une petite souris dans une trappe. Ça se peut que ça ait été ça, le bruit aussi. Je dis, OK. Mais je dis, oh mon Dieu, mais là, genre, je sais pas quand. Je vais pas enlever ça. Pouvez-vous juste me l'enlever rapidement? Je suis désolée pour le dérangement. Mmh. Si
1: c'est une scène de crime, tu peux pas toucher à
2: exact.
1: Ça.
2: Exact.
0: Oui.
2: la policière m'a dit, bon, on va vous relaisser avec vos petits animaux, madame. Puis ils sont partis.
0: Ils sont partis. Ah, ben, ça, c'est le karma, par exemple. C'est le karma.
2: J'ai reporté mon déjeuner.
0: À cause de ça.
2: Du lendemain. Puis j'ai dormi à l'étage. J'ai pas dormi là. Non.
0: Oui.
2: Puis comprends-moi, ça me rend pas fière, cette anecdote-là.
0: Non.
2: Ça a pris 10 ans avant que je le dise à mes parents.
0: OK.
2: Que j'avais fait ça. Parce que mon père m'aurait arraché à
1: toi. Ben oui. T'habites encore là?
2: J'habite encore là.
1: Je te confirme que s'il y avait une souris, il y en a d'autres. Ça sera tout.
2: On a tout exterminé. En passant, là, les policiers, là, genre, les 3 chars sont restés dans la rue à côté pendant 45 minutes. Il n'y a pas eu personne qui est mort à cause de moi.
0: Ben non. Donc, la fois où vous avez, vous aussi, comme ça, réagi beaucoup trop fortement à une situation, on va jaser avec François de Mascouche. Salut, François.
3: Salut, vous autres. Ça va bien?
1: Ben oui, toi.
0: C'est pas toi qui réagis.
3: C'est pas moi, ça concerne la mère d'une amie.
0: Oui.
3: Puis dans le fond, c'est dans le temps où les Sopranos étaient bien à mode. Là.
1: Qu'est-ce qui était à mode?
0: Les Sopranos?
3: Les Sopranos,
0: OK.
1: La série de mafia,
3: dans le fond, c'est ça. Fait que là, eux autres, ils font un souper, ils reçoivent le boss du mari. Dans le fond, le boss vient manger avec sa femme.
0: Oui.
3: Fait que là, ils commencent à manger tout. Puis là, un moment donné, il n'y a plus de bière. Les deux gars décident d'aller acheter la bière. Pendant ce temps-là, les deux femmes, ils restent, ils boivent leur coupe de vin. De manière, la mère de ma chum, elle voit des lasers, comme des pointeurs rouges, qui se promènent dans la pièce.
2: Ah.
3: Là, elle dit à l'autre femme, elle dit, couche-toi à terre! Fait que là, les deux, ils couchent à terre, un peu sataniques. Là, la mère, elle rampe jusqu'à la fenêtre, elle tire les rideaux pour fermer les rideaux. Puis après ça, ils s'en vont se cacher dans la cuisine. Les deux bonhommes, ils arrivent, puis ils comprennent pas ce qui se passe.
0: Ouais.
3: Dans le fond, ils se rendent compte que c'était des petits jeunes en face qui pointaient des lasers.
0: Eh oui.
3: Qui niaisaient dans la rue des deux madames. Mais t'imagines, c'est la femme qui
0: va... Spitch à terre.
3: C'est qui ce monde-là qui me donne une bouche à la tête?
0: Je comprends, ben oui.
2: Honnêtement, c'est un bon flash des voisins, ça me fait rire.
1: Des voix se couchant à terre.
2: Ben, imagine, t'es jeune, là. Des jeunes, pas des adultes.
1: Mais en même temps, dans ta tête, qu'est-ce qui s'est passé pour dire, OK, il y a quelqu'un qui me pointe avec un laser pour me tirer?
2: Exact. Pourquoi il y aurait un sniper sur toi chez vous, là?
0: Ouais, on le voit tellement dans les films.
1: À Terrebonne.
2: Oui, merci. C'est ça, là.
0: Merci, François. On va aller à Jonathan de Saint-Lin. Salut.
4: Allô?
0: Oui.
1: Salut.
4: Ouais, comment ça va?
1: Ben ouais, ça va bien, toi?
4: Ben oui, ça va super bien.
0: C'est toi qui avais ajouté. Vas-y, vas-y.
4: Ouais, moi, j'avais acheté du bois d'olivier pour être plus précis, pour faire une table de salon avec ma conjointe. C'est un beau projet qu'on avait. Fait que là, une nouvelle maison, ajoute ça. Je prépare tous mes outils, commence à assembler ça. Ça va super bien. Il reste le dessus à mettre.
0: Mm-hmm.
4: Mais un clou, deux clous. À un moment donné, je décide de mettre un dernier clou, puis je me suis accroché le doigt, mais vraiment d'une mauvaise manière. Je me suis senti un écharpe. Ça a vraiment pas bien été. Fait que là, j'ai regardé ma conjointe, elle était sortie. J'ai dit, là, la table, c'est assez. Je suis plus capable.
0: Oh.
4: Là, j'ai pris la sironde, j'ai coupé la table, puis j'ai vraiment coupé le dessus de la table. On avait pris le temps de choisir le morceau en bas de l'huile.
0: Oh, wow.
4: Mon joint avait choisi son morceau, ça prend celui-là, ça le grain du bois, il est beau. Mm. Mais moi, je l'ai coupé, puis je l'ai pas juste coupé en deux pour être sûr qu'elle me le fasse pas réparer. Là. Je l'ai coupé en 7-8 morceaux.
2: Oh, mon Dieu,
1: tout ça pour une écharde?
4: Ouais, ben, pour un coup de marteau avec un écharpe en plus, j'étais plus capable.
0: Et la table l'a payé pour.
4: Ouais, ah, vraiment, la tâche en bas de levier, ça coûtait plusieurs centaines de dollars.
2: Ah, c'est drôle.
4: Puis ta blonde a réagi
0: comment quand t'as vu que t'avais fait ça? T'as-tu posé des questions?
4: Elle a dit, je crois que c'est-tu vraiment cette merde? Ben, je suis pas plus que ça, c'est plus la patience qui était plus là.
0: Ah, c'est ça.
1: Hey, je te comprends, mon gars.
0: Je suis
1: dans ton équipe.
2: Wow. On est tous pas si loin de péter un gaz.
0: C'est sûr.
1: Surtout sur des objets, ça fait tellement
2: les
1: du
2: objets,
1: bien.
2: C'est pire.
0: Ça fait du bien. Ben, moi, je l'ai déjà fait avec mon vidéo quand j'étais petit. Tu sais, un VHS, puis souvent, t'avais le ruban qui était trop vieux, qui se coinçait dans le VHS. Puis là, je venais de le faire réparer. En tout cas, il me le ramène. Première cassette que je mets, c'est un nouveau film que j'avais acheté. Je me souviens plus c'était quoi. Je pense que c'était Batman. Fait que j'étais très jeune. Je le mets, et là, la cassette jam. Et là, là, j'ai pris un bat de baseball et j'ai démoli mon vidéo à coup de bat de baseball. Mes parents m'ont demandé qu'est-ce que t'as fait. J'ai dit, ben, la cassette, ça a coincé, puis je me suis vengé.
2: C'est ça. Je me suis vengé. C'est quand on explique notre réaction, c'était dû à quoi que c'est gênant. Mais voyons, qu'est-ce qui s'est passé?
1: T'as rien fait?
2: Ouais, ça a jamais.
1: Mais je t'ai déjà raconté, j'ai essayé de casser un foulard, moi.
0: Oh oui!
1: J'avais perdu mes textes dans mon ordi, puis là, il y avait comme un foulard qui traînait sur ma table de travail, et j'ai essayé, j'ai pris mon pied, je l'ai tenu à deux mains, puis j'ai vraiment essayé de fendre mon foulard. Ça a juste étiré.
2: Hey, oui. C'est tellement gênant d'imaginer la scène, ça me met mal.
1: C'est pathétique.
0: J'adore ça, et on veut prendre vos appels. 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Donc, on attend vos appels et vos textos. Il y en a un, le prochain appel, c'est quelqu'un qui s'est vengé sur son ordinateur.
2: Wow.
0: C'est quand ça foire au pire moment possible. Tout ça après ACDC, You Shook Me All Night Long à Énergie.

0: 16h, 3 minutes la fois, vous avez réagi beaucoup trop fortement pour la situation. On va aller au téléphone parler à Patricia de Lavaltrie. Salut Patricia.
1: Hey, salut gang.
2: Allô.
0: Et toi, c'était lors de ta fin de session, un moment donné.
1: Oui, exactement. J'étais au cégep. Puis quelques semaines avant ma fin de session, mes parents ont voulu me faire un beau cadeau. Ils m'ont acheté un nouveau Mac.
0: Wow. Mmh. OK.
1: Et puis, j'étais très enthousiaste et tout. Sauf qu'au moment de remettre mon travail par il fallait transférer directement dans le système du collège.
0: OK.
1: Et puis, ça fonctionnait pas du tout.
0: Attends, ton téléphone coupe un petit peu.
1: OK. Oups.
0: On t'a retrouvé, je pense. OK, vas-y, donc ça fonctionnait pas. Puis qu'est-ce que t'as fait avec...
1: J'ai fini par m'emporter complètement. Puis pitcher mon téléphone, pas mon téléphone, excusez-moi, mon ordinateur dans la piscine.
3: Dans la piscine.
4: Oh. Mais genre l'ordinateur que tes parents venaient de t'acheter, là.
1: Ouais, j'étais vraiment bleue, là.
3: Ouais, je comprends.
1: Une fois que j'essayais d'envoyer mon travail, ça fonctionnait pas.
0: OK.
1: J'étais comme ordinateur de merde.
4: Et que j'aurais pas eu intérêt à faire ça.
0: Non.
4: Oh, mon Dieu, non. Ma mère aurait fait comme, « Hey, dans la piscine, ça semble un beau spot pour toi, dormir le prochain mois. »
3: C'est ça. J'ai essayé de le mettre dans les riz après, ça a l'air que ça fonctionne.
4: Ouais, moi, ça marche bien.
1: Non.
0: Ah, c'était fini.
1: Mon père était bleu.
4: Mais c'est sûr.
1: On en est juste
0: déduit
1: qu'il me donnerait plus d'ordinateur.
0: Ah, ben oui, c'est peut-être...
2: Ouais, essayez dans Jury Free.
0: Oui.
2: Très bon.
0: Merci, Patricia. Marie-Louise de Joliette, salut.
5: Allô, ça va bien?
0: Ben oui. T'as beaucoup trop réagi. À quel moment, toi?
5: Oh, mon Dieu Seigneur, c'est une niaiserie. Écoute, il y avait une araignée. Je m'en venais du gym le soir. J'ai mon permis depuis pas longtemps. Je me trouve bonne, belle, en forme. Mais je vois la grosse araignée dans ma vitre. Puis je me dis, ah, la grosse araignée, je pars les wipers, je catch qu'elle s'en va pas.
0: Mm-hmm.
5: Là, moi, j'ai comme peur des araignées, mais tu sais, je la trouve toute grosse. Je me colle sur le côté, je suis sur le bord du Château Joliette. Puis je reste à 5 minutes là à pied. Là. Je suis rendue, mais moi, je me suis vue paniquer puis me crasher dans quelqu'un parce qu'elle me tombait dessus puis qu'elle décidait de m'attaquer. Tu sais. Fait que je me colle, je sors, mais je vois 3 personnes proches du Château Joliette puis je demande de l'aide comme en mode monsieur. Il y a un monsieur. Monsieur, pouvez-vous m'aider? Puis
4: écoute,
5: il parle en anglais.
0: Ouais.
5: Fait que là, je relâche un... Je vois qu'il parle en anglais, mais je suis un peu pourrie. J'étais là, « Can you help me? A big spider in my car! Can you help me? » Mais là, je me suis sentie tellement tarte. Mais là, le temps qu'il catch que j'avais pas une grosse urgence, mais j'avais besoin d'un peu de coup de main, il s'est approché et avait disparu, mais ça a été le moment où est-ce que celle-là, j'ai fait « Ouais, c'était pas fort, mais au moins, j'ai pas crashé dans personne. »
3: Mais c'est encore pire, ça veut dire que l'araignée est en quelque part dans le char.
0: Oui, c'est ça. Mais oui.
5: Je me suis dit rentrer dans un crack, mais c'est un vieux LTD. Fait que, tu sais, elle avait pu se faufiler. Je me suis dit, OK, j'ai fermé ça. Puis j'ai dit à mon ex, écoute, il y a quelqu'un qui ira checker. Moi, je touche pas tant que ça pas checker.
0: Fais comme le gars aux États-Unis. Comme le gars, tu mets le faux char.
4: Oui.
0: Tu prends pas de chance, tu mets le faux char. Julie de Carignan, salut.
6: Hey, salut la gang, ça va bien?
3: Mais oui, toi.
0: Hey, je te comprends parfaitement d'avoir paniqué. Raconte-nous ce qui t'est arrivé.
6: OK, ben écoute, on remonte dans les années 96, mon petit garçon. À l'époque, il avait 1 an.
0: Mm-hmm.
6: Puis moi, je revenais de travailler, c'était en plein hiver. Puis, tu sais, il fait noir de bonne heure en hiver. Fait qu'on rentre dans... Moi, j'habitais au-dessus d'un duplex. Puis on rentre, puis il fait noir dans le couloir. Puis là, quand j'ai mis la clé, je voyais des ailes comme dans l'ombrage dans le couloir.
3: Des ailes?
6: Là, j'ai comme paniqué. Là, j'ai comme suivi. Ça en allait dans la chambre à mon garçon, à Gabriel. Là, je rentre dans la chambre. Puis, tu sais, dans le temps, on avait genre des filets, des petits toutous qu'on mettait au plafond.
4: Oui.
6: Des coups d'enfant. Hein?
3: Fait que, oui.
6: Mais, écoute, il y avait une méga chauve-souris qui était prise dans le filet de Gabriel. Écoute-moi, en panique. Écoute, j'appelle mon chum, il est en dehors. Il dit, oh, Julie, faut absolument que tu ouvres les fenêtres. T'es sérieux, man? Il fait genre moins 30 dehors. Oh, ils vont s'en aller, inquiète-toi pas. Là, moi, j'ouvre les fenêtres, moins 30, on gèle. Là, ça marche pas pantoute. J'appelle l'exterminateur. Puis là, il me dit, oui, madame, monsieur, madame, là, c'est ça, tout ouvert. Ça inquiète, il faut dans la nuit, ça va partir. Je dis, là, monsieur, il fait comme moins 30 dehors.
0: Okay.
6: Oh, il dit, moi, si je me déplace, c'est 500 piastres.
4: Ah.
6: 500 piastres, écoute, c'était de l'argent dans le temps, tu sais.
0: Mais oui.
3: Encore de l'argent.
6: Je suis allé en bas. Oui. Moi, mon autre locataire en bas, il est arrivé avec un gros balai. Il t'a fait, c'est ça, toi, dans le filet. Ça tombe à terre. Il y a pas.
0: On raconte encore avec passion. C'est vrai que c'est pas le fun. Les chauves-souris, là, tu veux pas.
3: Fait qu'elle s'est faite une piñata de chauves-souris.
0: Oui,
3: ça,
0: mais une piñata de chauves-souris.
4: J'ai déjà eu une dans ma chambre aussi. Quand j'étais jeune, ouais, au chalet. Un moment donné, je me réveille un matin, puis je suis comme, c'est quoi la petite boule en haut, dans le coin?
3: Elle dormait par en bas, la tête?
4: Ouais. Oh mon Dieu. Puis je me souviens, je suis allée voir mes parents, puis là, ma mère, elle arrive, puis j'étais vraiment jeune, mais tu sais, j'étais pas, tu sais, des parents qui parlent en anglais, là.
0: Oui, oui.
4: Ma mère qui est comme, is that a bat?
0: Ah oui, elle pense que tu comprends pas, là.
4: Elle pense que je comprends pas, mais oui, bat, je te jure, c'est quoi, mais.
0: Quoi
4: qu'elle parle? Il voulait pas me faire paniquer.
0: Ben oui.
4: C'est vrai,
3: j'ai même. C'est vrai que t'es déjà surpris dans Chemin Couché aussi. Elle avait dit la même fois, is that a bat?
0: Non, même pas. Voilà. Marie Chantal de Terrebonne, salut.
7: Hey, salut la gang, en fait. Moi, c'est ma fille. Elle était âgée de 7 ans à ce moment-là.
0: Oui.
7: Et ça faisait faire environ 50 fois, je lui disais, arrête de claquer ta porte de chambre.
0: Mm-hmm.
7: Ben, la 51e fois, une fois qu'elle l'a claqué, je suis descendue en bas, j'ai ramassé le tournevis, j'ai défait les pentures.
0: Wow, wow, ça c'est bon.
4: Wow.
0: Bravo, bravo.
7: Elle a perdu sa porte pendant 3 mois.
0: Okay.
7: Et elle est âgée aujourd'hui de 16 ans et elle n'a jamais reclaqué sa porte. Et elle n'a, elle s'en rappelle encore, elle rit encore maintenant.
0: Mais oui.
7: Mais c'est ça. J'ai vraiment démonté la porte.
4: Non, mais c'est super.
3: J'adore l'idée.
0: Moi aussi.
4: Parce que, tu sais, c'est inoffensif, là, tu sais, mais c'est juste de faire comme, non, mais voici ce qui se passe, moi.
3: Non, mais à l'adolescence, pour s'affirmer, des fois, ils ferment la porte fort.
4: Ouais.
3: Colline, j'ai quasiment un goût que mes filles reviennent à 16 ans pour le faire.
0: Manquez pas le coup de 16h20 tantôt, ce sera Simon Legros, toujours en télétravail, mais
3: ben ouais,
0: avec une autre compagnie, puis peut-être des problèmes personnels, on va dire ça.
3: Ouais,
0: comme ça.
3: Il a commencé à boire beaucoup.
0: C'est ça. Mmh. Ça commençait dimanche soir, la 20e édition d'Occupation Double, la 20e année. Alors, on s'est dit, on va reculer 20 ans en arrière, puis on va parler d'une autre télé-réalité, ce qui fête ses 20 ans cette année, c'était Love Story.
4: Ah, oh, wow.
0: Et on va comparer, en fait,
3: À TQS,
0: puis on va entendre les portraits des gens à l'époque, voir si on a évolué ou on est resté au même point exactement. C'est parti.
8: Dans Centre Poste, bienvenue dans...

0: Oh,
1: ah, c'était la musique, ça? C'était le thème, oui.
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0: C'est Sébastien Plante qui chante.
3: Ok, je pensais que c'était un homme à la mer pour trop de filles à mer, là.
1: Oui, ça sonne comme Steph Shock. C'est un mélange des deux. Ben, ça, c'est la musique, donc, de Love Story. Ça a duré 3 saisons. Et, à votre coup, il y a eu une saison de All-Star, à un moment donné aussi. Mais bref, c'est ça. C'était à TQS et c'était un concept simple. T'enfermes du monde dans un loft puis t'attends que la marde pogne.
4: C'est littéralement juste ça. Parce qu'il n'y avait pas tant nécessairement d'objectif de
1: séduction.
4: Séduction zéro, là.
3: Ben, c'est un peu ça, Occupation Double, à part le fait qu'ils doivent se charmer.
4: Non, mais le but, c'est la séduction, Occupation Double, quand même. Ils sont pas tous ensemble, là.
3: Mais ils finissent par se pogner pareil parce que tu cohabites avec des gens que tu connais pas.
4: Absolument.
3: C'est clair que ça va chier.
4: Ouais.
1: Exactement. Donc, on y va donc dans le Love Story de 2006 avec le portrait de quelqu'un qu'on connaît bien, c'est Énergie, Kim Rusk, alors qu'elle avait 22 ans.
5: Une fille bien dans sa peau, qui aime quand ça brasse. Une personnalité sans tabou, qui s'en vient casser la baraque. Attachante, extravertie, elle dit s'enflammer et perdre la tête en amour. Elle ne passe pas par 4 chemins pour dire aux autres ce qu'elle pense.
6: Si quelqu'un m'énerve, il va le savoir, mais s'il y a quelqu'un qui m'intéresse, il pourrait le savoir aussi.
5: Déterminée, authentique, sexy, habile en affaires, elle possède sa boutique d'accessoires érotiques. Pour elle, les jeux de l'amour et de la séduction n'ont plus de secret. Exhibitionniste, elle promet de nous en mettre plein la vue. Les autres lofteurs n'ont qu'à bien se tenir. Trouvera-t-elle quelqu'un qui saura la satisfaire? Kim, dès ce soir, dans le loft.
1: C'était intense.
3: Kim vendait des trucs.
4: Oui, t'avais oublié ça, hein? Oui, absolument.
1: À Québec, une boutique, oui, tout à fait.
3: Ah ouais, tape la pomme, tape la poire.
1: Exactement.
4: Exactement.
1: Il y avait également une dénommée Jennifer. On écoute.
5: Une jeune Acadienne de Caraquet qui rêve de la grande ville.
7: Faut que je sorte de Caraquet parce que c'est trop petit pour moi.
5: Une fille qui aime la mode et qui souhaite devenir mannequin professionnel. Habituée à la tranquillité de son village, elle recherche l'action du loft. Sensuelle, créative, passionnée. Son plus grand désir, rencontrer de nouvelles personnes et vivre le jeu du flirt et de la séduction.
7: J'ai besoin d'un gars qui est indépendant parce que des chiottes de poche, ben, y a personne qui aime ça.
5: Plutôt effacée à l'adolescence, elle a longtemps vécu dans l'ombre de sa sœur jumelle. Une rivalité qui la pousse aujourd'hui à foncer et à se démarquer. Aura-t-elle enfin l'attention qu'elle mérite? Jennifer, dès ce soir, dans le loft.
1: Dans le loft.
3: Mais la voix du gars, ça
4: passe. Ça glace le sang.
3: Alors, elle est bien, elle vient comme ça.
1: C'est ça. C'est un.
3: Elle porte des 8,5.
1: Oui, c'est ça. Ça fait un peu creepy, comme on dit.
4: Vraiment creepy.
1: Elle entre,
4: là.
1: Oui.
4: On dirait la voix du gars dans genre décadence, là. Tu sais, qui donne des consignes sur comment tuer ton prochain, franchement.
1: C'est un petit peu ça. On a Mélissa, cette fois une fille sexy qui n'a pas peur de se casser un ongle.
5: Une fille de Québec qui aime les choses vraies. Elle n'est jamais satisfaite. Faite tant qu'elle n'a pas tout essayé. Mannequin à 16 heures, elle s'est flirtée avec les caméras. Une personnalité forte qui souhaite faire les choses dans les règles de l'art.
7: Je suis une fille qui est vraiment déterminée. Je suis une fille qui ne va pas donner sa place. Puis je vais vraiment montrer que je suis là. Puis garde, si quelque chose ne marche pas, je vais le dire. Puis je me gênerai pas de le dire.
5: Curieuse, disciplinée, entêtée. Prendre des coups ne lui fait pas peur. L'important pour elle, c'est de savoir se relever. Une fille sexy qui n'a pas peur de se casser un ongle. Une amoureuse de la vie qui n'a pas de demi-mesure. Trouvera-t-elle le challenge qu'elle recherche? Mélissa, dès ce soir, dans le loft.
1: Non, c'est vraiment pas rassurant comme voix, là.
4: Ben non, vraiment pas. Y a-tu des portraits de gars aussi?
1: Oui, on va y aller pour un gars qui est Charles et qui, lui, avait comme des choses à dire. Qu'on va, tu sais, je veux dire, c'est pas un gars vide, là. On va l'écouter.
5: À 25 ans, il trouve les relations de couple compliquées. Selon lui, la race mâle est en voie de disparition et l'homme doit reprendre sa place.
8: Les gars, c'est fait pour être direct, c'est pas fait pour écrire des poèmes puis se lancer des fleurs, là.
5: Un conquérant qui n'a pas peur de dire ce qu'il pense.
8: C'est fini les amoureux, de toute façon.
5: Authentique, viril, dominant.
9: Dominant.
5: Entrepreneur en construction, il sait diriger et mettre de l'ordre sur le chantier. Amateur de poker, il n'hésite jamais à utiliser la ruse pour obtenir ce qu'il veut.
8: Je cache toujours bien mon jeu.
5: Osera-t-il jouer la carte de l'intimidation?
8: Ben moi, je rentre dans l'offre pour gagner.
5: Charles, dès ce soir, dans le loft.
1: Au 6-12, vous avez dit, on dirait une télé-réalité sur des tueurs en série.
4: Ben complètement. Voyons, il est gênant, là, lui, là, le monde du Seigneur.
3: Il parle un peu comme Mike Bossy dans le temps.
0: Alors, j'ai pas peur de dire ce que j'en parle. Ah, ça n'est pas long, moi, quand ça l'a dit.
1: Ça enlève un peu de c'est ça, là.
0: Ça joue au poker, le goût du risque.
1: Un petit dernier.
3: Hey, j'ai le goût de faire une présentation de vous autres demain, avec une voix.
1: Avec une grosse
3: voix. Ben oui. Faire comme si on est toute une télé-réalité, puis je vous présente.
1: Ben oui, c'est vrai, c'est une bonne idée.
4: On le fait.
1: Un petit dernier, c'est Kevin Kyle, qu'on peut voir dans la maison des vilains maintenant.
3: Comment il s'appelle?
1: Kevin Kyle, c'est un coiffeur, on le voit dans la maison des vilains,
4: il y a
1: un show sur Crave.
4: Il est écœurant, là.
1: Ah oui? Oh, oui. On va écouter un petit bout de son portrait.
9: Un coiffeur du lac Saint-Jean qui rêve de célébrité. Un oiseau de nuit. Une bête de scène qui aime se donner en spectacle.
10: Dans un bar, c'est moi qu'il faut qu'on regarde, sinon je me sens pas vraiment à l'aise. J'aime vraiment qu'on me regarde.
9: Hyper social, il se lie rapidement d'amitié avec les autres. Extraverti, provocateur, excentrique. Avec lui, chaque journée est une fête. Créatif, il trouve son inspiration dans l'action et le mouvement. Ouvert d'esprit, il n'a pas peur d'oser et ne juge personne. Nous dévoilera-t-il sa vraie nature?
10: Je vais vraiment pour m'amuser, m'éclater. C'est sûr que je vais donner un show.
9: Kevin Kyle, dès ce soir dans le Loft.
3: Mais
1: ça.
3: La voix, je m'habitue pas. On dirait la voix du gars qui fait Scream, là.
4: Oui.
1: Oui, oui, oui.
3: Quel est ton film d'horreur préféré? Ah.
1: C'est ça. Va-t-il nous dévoiler son vrai côté? C'est comme, c'est quoi? Il découpe des corps, on sait pas.
4: Ouais, c'est ça. Ah, c'est
3: non,
4: ça,
3: mais, c'est... mais moi, c'est le coiffeur de quoi?
1: Saguenay. Voilà.
9: Le coiffeur du lac Saint-Jean.
4: Lac Saint-Jean, pardon, je m'excuse à tous les gens de la région des avoir mélangé. Je suis désolé.
1: Et voilà. Ah, ben, c'est ça, c'est
3: le cochon producteur, ça rentre au poste.
1: Oui.
3: Il aime insérer sa main dans des marionnettes.
11: Oui, j'aime bien ça. C'est mon
1: poste, hein. C'est ton poste, hein. Parfait. OK, ben, c'était les portraits. On voit que ça, en fait, les concurrents ont pas l'air plus ou moins intelligents qu'avant, mais la voix a ajouté un peu de...
4: Hey, mais c'est la voix du Loft. On l'a-tu su, c'était qui faisait cette voix-là, la voix du Loft?
1: Non, la grosse voix de Love Story, non.
4: On l'a jamais su, hein.
1: Ça ici, celui qu'on entend parler, ça s'appelle Christian Roy.
3: Le gars qui fait la...
1: Qui fait la grosse voix, oui.
4: Ah, OK.
3: Sébastien, il a plus de cheveux que de dents.
1: Oui. Plus de cheveux que de dents.
4: Ben, oui.
1: Oui, c'est vrai.
4: Généralement, c'est le cas de bien du monde.
1: Non, sinon, c'est inquiétant. Ce qui s'en vient, c'est le coup de 16h20, manquez pas ça. Simon Legros en télétravail pour une autre compagnie. Puis Simon, ça se peut qu'il fait le moins, là. Fait que, absolument, il est très efficace dans son télétravail, mais peut-être qu'il va l'être un petit peu moins aujourd'hui. Alors, on fait ça après. Jérôme 50, au Québec, c'est Énergie.

0: love. Le coup.
1: Allô?
2: Aujourd'hui, ben, c'est le retour de Simon Legros en télétravail. Donc, Simon qui a fait toutes sortes de choses en télétravail, mais qui a jamais fait cette chose-là en particulier. Là.
3: Il a même été d'un resort, d'un tout inclus, oui. Et il avait traîné son ordi dans la piscine.
2: Là. Il avait fait tout ça, puis ouais. Ben là, il est chez eux, puis ça va pas super bien, mais non. Il va quand même faire son travail du mieux qu'il peut. Là,
3: ouais, c'est un pro, là.
2: Oui. Caroline, donc, est notre complice, Caroline, et puis on va piéger son chum. Elle vient juste de l'appeler. Son chum a fait un achat. Ça fait plus d'un an, quand même. C'est des bouteilles de vin, en fait.
3: De Jack Daniels.
2: De Jack Daniels à la
3: 12
2: SAQ.
3: Bouteilles. Mais là, oui. On a sorti tous les produits américains de la SAQ, oui. Pour contrer les tarifs et tout ça, là. En représailles, en fait.
2: C'est ça. Puis là, ben lui, il en reste, semble-t-il. Fait qu'on va lui demander de les récupérer en lui disant qu'il est dans l'illégalité. Fait qu'on va passer ça comme ça. C'est moi qui lui parle en premier. Puis après ça, ben on va voir comment il va réagir. Puis on a son numéro de carte de crédit. Même, en fait, les derniers chiffres, c'est les vrais chiffres qu'on a.
3: Ouais. Mais on va pas tous les donner, non, évidemment, non. Là, mais assez pour le faire freaker.
2: Oui, pour le garder en ligne. Fait que Luc t'appelle, parfait.
3: Il est en train de composer. OK, c'est bon.

0: Oui, allô?
1: Oui, bonjour. Est-ce que je parle à M. Francis Côté de Trois-Rivières?
0: Oui, exactement.
1: Je me présente, moi, chez Jim Jimison. Je suis directeur de la provenance canadienne des alcools du Québec à la SAQ. Monsieur Côté, je passerai pas par quatre chemins et je vous conseille de pas me mentir, là. Est-ce que vous m'entendez bien? Monsieur Côté? Monsieur Côté?
0: Monsieur, oui.
1: Ouais, écoutez-moi, c'est un appel important, là. Je suis directeur de la SAQ, là. Est-ce que vous avez encore de l'alcool américain chez vous?
0: Ben oui, une coupe de bouteilles, là. Pourquoi?
1: Parce qu'on a eu des informations comme quoi vous hébergiez de façon illégale des ressortissants américains liés à l'alcool. Si je vous dis Jacques et Daniel, vous me dites quoi?
0: Jacques et Daniel, aucune idée, là, pourquoi?
1: Ah ah! Voilà, je le savais, le chasseur de la sac. Monsieur, vous avez des bouteilles de Jack Daniels à la maison, c'est ça? Il vous en reste?
0: Ben oui, il m'en reste une.
1: Vous savez que vous pourriez être accusé de haute trahison par le département de la justice, là. Parce que la justice, monsieur, c'est comme un adolescent sale brelon. OK? Là, je vois dans mes dossiers que le 3 mars 2025, vous avez acheté une caisse de 12 bouteilles de Jack Daniels. Ben là, il va falloir nous les retourner parce que le lendemain, soit le 4 mars 2025, c'était interdit d'acheter de l'alcool américain et d'en avoir en sa possession sous peine d'extradition.
0: Ben voyons donc, là, arrête-moi ça, là, Chris, voyons.
1: Vous le buvez comme... Ben oui, c'est pas tout. Vous le buvez comment, votre Jack Daniels, vous? Vous le mélangez avec quoi?
0: Ben, je mélange avec du coke.
1: Ah ah! C'est ça, du coke, c'est américain. Bravo, monsieur, 3-3. En tout cas, je vois que vous avez payé votre achat avec une carte Visa ici, donc pour l'amende liée à la violation de la frontière. Est-ce que je mets le 2 000 $ sur la carte qui finit par le 2 et le 7? C'est les chiffres de votre carte, je pense, ça.
0: Ah non, écoute, je sais même pas qui c'est que t'es, là. Chris, arrête-moi ça.
1: Je me suis présenté, j'ai dit que j'étais directeur à la SAC, et puis là, j'ai votre carte de crédit, vous avez de l'alcool illégal. Vous voulez pas le payer le 2 000 $? Parce que moi, je le mets sur votre compte tout de suite, là. Regardez, tu passes sur le bouton,
0: non,
1: puis c'est
0: Chris,
1: fait, là.
0: Mais ça paierait pas 2 000 $, ça, si, voyons donc. Bon. J'ai acheté ça légalement, ici, dans une
1: SAC.
0: Non,
1: voyons, c'est pas légal de le posséder. Ah, OK, si vous voulez pas payer, il va falloir que je vous transfère à notre contrôleur de provenance des spiritueux, qui est présentement en télétravail. Là, je vous avertis, si vous raccrochez, monsieur Côté, on va vous charger le 2 000 $. Je vous rappelle qu'on a votre carte, là, je l'ai ici, elle finit par 2-7. C'est ça.
0: Alors, okay. Arrête-moi ça, là.
1: Bougez pas.
0: J'ai acheté une coupe de bouteille.
1: Ben, vous pourrez contester, je vous transfère.
2: Bonjour. Vous êtes bien à la SAC. T'es assis.

0: Ah ouais donc, retourne à la sac.
1: Retourne à la sac.
2: Oh, oui, bonjour. Mon nom est Simon Legros, contrôleur de la province des spiritueux. Je suis présentement en télétravail et j'attends également l'approbation des ressources humaines pour tomber en arrêt de travail. Comment puis-je vous aider?
3: Alors, Chris, comment tu peux, là? Il me dit que je vais payer 2000$ d'amende parce que j'ai acheté une couple de bouteilles de Jack Daniel, puis là, il me dit que c'est pas légal. Voyons, Chris, qu'est-ce que c'est que ça?
2: Juste un instant, monsieur, je suis en télétravail. Quel est votre nom, monsieur?
3: Mon nom, c'est Francis Côté.
2: Juste un instant, Francis Côté, mais avant... Oui, je... OK. Avant de continuer, permettez-moi de m'ouvrir une petite frette, car je suis en télétravail. Juste un instant.
3: Ben voyons donc.
2: Une bonne Molson canadienne, brassée franchement par des Anglais de chez nous. Déjà ma cinquième de la journée. Elle rentre bien aujourd'hui. Donc, c'était quoi déjà votre nom, monsieur? Désolé, j'écoutais pas car je suis en télétravail et je commence à être légèrement un peu coquetaire. Alors, quel est votre nom, monsieur?
3: Francis Côté, écrit, je m'appelle Francis Côté.
2: Juste un instant. Oui, monsieur, allez-y tranquillement, je suis en télétravail. Ah oui. Je viens de vous trouver le traître qui boit du Jack, c'est ça, ça? Hein?
3: Non, c'est pas le traître qui boit du Jack, là. Écoute, j'ai acheté ça, puis l'autre, il me dit
2: vous
3: que,
2: savez
3: que Chris, c'était pas légal d'acheter ça.
2: Monsieur, vous savez qu'on trouve des équivalents ici purement québécois comme spiritueux, comme ce bon Canadian Club que je suis... je me suis versé pour me shaker. Canadian Club distillé à Windsor par des Ontariens bien de chez nous depuis 1858. D'ailleurs, laissez-moi prendre quelques petites gorgées de ce Canadian Club. Oh.
3: Écoute, t'as pas de bon sens ton affaire, là.
2: Mais j'en prends pas beaucoup, monsieur. Je suis quand même en travail. J'ai pris juste deux doigts. Mes deux doigts de Kildare Roy. Alors, oh, peut-être un petit coup cul sec. Ah, c'est drôle qu'on dise ça, cul sec, j'ai quand même un peu le cul humide. C'est drôle, la vie des fois. Mais parlons de vous maintenant. Comment vous voulez payer cette amende-là, monsieur, de 2000$?
3: Non, je paye pas d'amende, tabarnak, j'ai acheté ça quand c'était légal. Chris, ouais, faut pas patience avec ça, là.
2: Juste parler moins fort, monsieur, j'ai vraiment mal à la tête, là, je suis en télétravail et un peu en boisson. Donc, non, monsieur, vous deviez 2000$, ça, c'est en date du 4 mars 2025. Mais là, avec les tarifs de monsieur Trump, font ajouter 50%, donc on est à 3000$, plus les contre-tarifs de Mark Carney, le premier ministre du Canada, de 50%, on est rendu à 4000$. Oh, ça va vite. Sans oublier l'amende de 1000$. Monsieur, juste un instant, je suis en télétravail. Laissez-moi finir, monsieur. Plus une amende de 1000$ du mot anglais utilisé sur l'étiquette de votre bouteille. Vous, c'est Jack Daniel Hole Number 7 Tennessee Whiskey. 7 mots fois 1000$, c'est 7000$. Plus votre 4000, on est rendu à 11000$. C'est payable immédiatement. Est-ce que je mets tout ça sur votre visa Desjardins qui termine par le 2 et le 7?
3: Ben non, Chris, tu mets rien sur la visa, tabarnak. J'ai acheté ça légalement. Chris, je m'en vais à Saint-Tude dans pas long, là, Chris. J'ai pacté ça dans mes affaires, moi, puis je m'en vais au festival de Saint-Tude, tout, là. Arrête ça, là.
2: Monsieur, vous allez baisser. Non, vous allez baisser le ton, monsieur, quand je suis pas payé assez cher pour me faire crier après. En plus, je viens de me faire sacrer là par ma femme qui dit que je bois trop, ce qui fait que non seulement je suis en télétravail, bientôt en arrêt de travail, mais me voilà maintenant en instance de divorce. Alors, slackez, s'il vous plaît, monsieur. D'ailleurs, c'est trop d'émotion, tout cela. J'ai le goût de noyer ma peine avec un bon sourpuss de chez nous. Et juste un instant. Bougez pas, je vais peut-être me faire aussi un petit shotgun, là, juste ici. Un petit,
3: ben voyons, tabarnak!
2: Un petit shotgun.
4: Simon.
2: Oui, mon amour.
4: Simon. Qu'est-ce qui se passe ici, là? T'es-tu encore en train de boire? Tu m'as dit que
2: j'arrêterais
4: tout pour
2: faire ça. Juste un instant. Désolé, M. Côté, je suis présentement en télétravail et ma femme vient de me surprendre de façon impromptue. Non, mais nous, c'est pas ce que tu penses.
4: Gros crise de menteur. Qu'est-ce que je vais faire de ta bouteille de sourpuss?
2: Non, c'est pas.
4: Crème de menthe, Isabelle,
2: Non, mais bébé, arrête.
4: Ton château Pétrus 71,
2: Non, mais non.
4: Tes deux moutons Rothschild, Ton magnum de Romanée comme ci.
2: Mais non, mais
4: ton cognac Jack Louis XIV.
2: Hein? Non.
4: Ta dernière bouteille de Bud Light Lim.
2: Non, pas la Bud Light Lim.
3: Ben là, tabarnak, qu'est-ce que c'est ça, man? Ça marche pas ton affaire, là.
5: Non.
3: Chris,
5: Francis. Francis, c'est pas vraiment hein? C'est pas vraiment des gens de la SAQ qui te parlent, Francis. T'es en onde à la radio. Dans l'émission, ça rentre au poste, à énergie. Dans le coup de 16h20.
3: Non, tabarnak, arrête ça, là.
5: Mais non, je t'ai sérieux. C'est l'idée de ta blonde Caroline Demers qui nous a dit.
3: Ben oui,
5: nous a dit... Ben oui. Hein? Oui, elle nous a écrit parce que t'avais encore de l'alcool américain pour se dire que c'était une belle occasion de te piéger. C'est un coup de téléphone, il n'y avait rien de vrai. Tu parlais avec Mario Tessier.
2: Salut, mon ami.
5: Puis moi, c'est Seb Trudel.
2: C'est un coup de téléphone.
3: Oui. Je m'en vais à tabarnak, là. Je m'en vais à Saint-Tite, moi, là. J'ai tout pacté ça, ces crises de bouteilles-là,
5: Ah oui, hein? T'as amené les six qui restaient, c'est ça?
2: C'est ta blonde qui voulait jouer un tour, mon chum.
3: Hey boy. Ouais, OK. Tabarnak.
5: Il est comme sous le choc. Mais t'as c'est venu chercher, là.
2: Tu sais que pendant que j'ai fait vraiment un shotgun en studio, j'ai percé une canette de boblé.
6: Ben oui, mais ça revole partout. Ça a revolé partout. Cette affaire-là, ça va coller.
5: Non, c'est drôle. C'est très long. Vous allez pas revoir ça. Hey, merci, Francis. Merci beaucoup. Puis tu peux rappeler ta blonde. Là, tu vas voir. Elle va t'expliquer tout ça. Il va falloir que vous ayez revoir ça sur nos réseaux sociaux, là, parce que Mario Cassazo, à un moment, je veux
6: passer. On a tout reçu.
2: Oui. L'ordi est plein de oh man. Puis il y a des gens qui ont noté aussi ha ha le chat sort de la sac.
5: Oui. Les gens Frank et je braille, j'ai mal aux joues, pas la botte Light Lim avec des bonhommes qui pleurent de rire.
2: Ah oui, Romané Conti, oui. Mouton Rockstar, pas de trouble, mais la botte
6: Light Lim, c'est bon la botte Light Lim.
5: Bibi de Gatineau, je suis crampé, gang de malades connus. Il y en a plein au 6 dozo, si vous voulez réentendre ça, c'est sur le podcast. Là, ça rentre au poste à 18h15 ce soir.
2: Je suis tout collé, man.
6: Ben oui, c'est sûr.
5: C'est une chance t'as pas de la bière, ben ça ressentit pendant ça ressentit.
6: Non, mais là ça sent le Mario, tiens-la comme faut ta bouteille parce qu'elle continue de couler. Oui, je sais pas comment dire ça.
5: Oui, vas-y, Luc.
7: Je veux juste te dire, je ne sais pas si c'est hermétique, c'est, mais on a reçu, mon gars.
5: Ça va aller vraiment. Attendez de voir ça. Donc là, ce qui s'en vient, c'est un jeu vraiment le fun. Un jeu qui s'appelle « Qui gagne le combat ». Alors, c'est simple. Ouais, on nomme deux personnes. Okay. Qui c'est qui gagne entre les deux dans un combat? Faut juste vraiment supposer. Puis il y a certaines thématiques. Des fois, ils ont des noms de famille semblables. Des fois, ils ont des caractéristiques physiques semblables. Des fois, ça n'a rien à voir.
2: Puis on doit débattre aussi.
5: Oui, il faut débattre. Oui. Okay. Donc, il faut écrire au 6-12-12 si vous avez des suggestions de combat entre deux personnes. Et nous, on va déclarer qui est la personne vainqueur. On aura ça. Et les actualités au retour dans sa rentre au poste.
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5: Scott va s'adresser à la commission des libérations conditionnelles dans deux semaines. L'ancien cardiologue, qui est maintenant âgé de 54 ans, veut demander le droit d'effectuer des sorties en étant accompagné. Turcotte sera admissible à une liberté conditionnelle en 2028. Il y a eu quelques graves accidents aujourd'hui sur les routes du Québec. Au moins 4 accidents ont impliqué des poids lourds. Le plus grave accident a eu lieu à Sainte-Mélanie dans Lanaudière sur l'heure du dîner. Un motocycliste de 25 ans est mort après avoir percuté un poids lourd. À Lévis, un autobus scolaire qui transportait une vingtaine d'étudiants du secondaire a aussi été impliqué dans une collision avec un poids lourd et un autre véhicule. Ça s'est passé vers 11h sur l'autoroute 20 Est à l'embranchement qui permet d'accéder au pont Pierre-Laporte. Une conductrice et 15 élèves ont été amenés dans un hôpital pour des blessures légères et 4 autres événements ont eu lieu dans le même secteur sur la rive sud de Québec cet avant-midi, ce qui a donné lieu à une congestion monstre. En politique, le chef du Parti québécois critique fortement à Ottawa et le gouvernement Fréchette sur la réponse tarifaire canadienne qui est entrée en vigueur à minuit. Paul Saint-Pierre Plamondon affirme qu'Ottawa n'a pas écouté le Québec qui souhaitait une réplique stratégique plutôt que celle dollar pour dollar. Il affirme aussi que les contre-tarifs risquent d'amener le Québec dans une récession.
32: Ottawa a fait le choix de ne pas écouter les demandes vitales et essentielles du gouvernement du Québec, de tous les partis et des entrepreneurs et milieux économiques du Québec. Et que cette décision de ne pas entendre la volonté du Québec, qui est la province la plus touchée présentement, aura des impacts importants sur la vitalité de notre économie.
5: Il y a les tarifs.
0: arrive de Donald Trump qui incite le géant mondial de la bière Sapporo à déménager une partie de sa production canadienne vers les États-Unis. Il s'agit de la bière sans alcool brassée au Canada. Et les menaces de Donald Trump envers Bombardier se sont aussi fait ressaisir en bourse, ressentir en bourse où l'action du fleuron québécois est passée de $315 à $307 aujourd'hui. Et puis le dessin animé South Park va changer de nom pour sa 29e saison. Hein? Plutôt que s'appeler South Park, ça va s'appeler South America. Oh, c'est wow. Un clin d'œil à Donald Trump qui veut tout renommer. South Park, hier, a remporté un trophée Emmy pour un de leurs épisodes qui ridiculisait le président américain. Et sur les médias sociaux, la gang de South Park a publié « Tu l'as finalement ton Emmy ». Faisait référence au fait que Donald Trump s'est souvent plaint de ne pas avoir remporté d'Emmy pour l'émission The Apprentice.
5: Merci beaucoup Jean-Luc, à tantôt. Ce qui s'en vient, ben ça, c'est le jeu très brillant qui gagne le combat. On doit débattre, il y a deux adversaires, ouais. Pis c'est des fois improbable, on va se dire. Vous devez débattre. Par exemple, mettons, 16-12-12, on a une suggestion. Le bonhomme Pillsbury contre Luc Cochon, qu'est-ce qui l'emporte?
1: Oh, les deux, c'est deux pattes oui, moyennement fermes, c'est
2: ça? Attends un peu, dans mes belles années, j'aurais fait qu'une bouchée de ceux-là.
1: Mais le bonhomme Pillsbury, à chaque fois que tu le frappes, il fait...
2: Oui, c'est ça. Moi aussi.
5: Ben là, alors, ça fait des suggestions de combat 6-12-12.
1: Je pense que le bonhomme gagne, moi.
5: Oui, je pense que oui.
3: Non,
5: oui.
3: Il l'éclate.
1: Ben, il y a un meilleur cardio que Luc en partant.
5: Il y a un rouleau à pâte aussi, me semble.
3: Ah, oui. Je
5: peux en manger une.
2: Oui, il me tente. Je le trouve cute.
5: Bon, ben, son savant. Alors, on joue après Orange Lessard et classe moyenne. Voici, je suis en vacances à Énergie.

0: quiz à Seb.
1: On doit débattre sur qui va gagner le combat. C'est des combats évidemment fictifs, mais ça pourrait être intéressant. Catégorie un seul œil, Dominique Sillon ou Sylvain Larocque?
2: Oh mon Dieu, je connais les deux, c'est mes deux amis.
3: Ah, oui. Ouais.
2: Mais Dominique est plus petit, plus rapide, je pense.
1: Ah, oui, hein?
3: En mode petit nerfé, là.
2: Ouais. Puis il y a une bonne droite, puis c'est de la gauche que Larocque voit pas.
1: Ah oui, c'est bon. Oh,
3: c'est gagné.
2: Là. Fait qu'on a quelque chose.
3: Moi, j'ai pas besoin de plus d'arguments. Comme je les connais pas, je vais vraiment, moi, sur papier. Mais même... ce que tu viens de me décrire sur papier, Dominique.
2: Mais en même temps, Sylvain Larocque, c'est, il fait de la politique à Longueuil.
1: Oui.
2: Il fait du porte-à-porte. C'est un gars qui a beaucoup d'endurance.
1: J'avoue, il va faire de la politique. Ouais. Ouais. OK, un qui vient du 6-12-12, ça vient de Joe Mancé. Renaud Lavoie ou Marc Denis?
3: Marc Denis, franchement.
2: Marc, c'est un gardien de but. Puis je pense qu'il y a deux combats dans la Ligue nationale. Il s'est battu deux fois. Goaler contre Goaler.
1: Il nous avait dit ça, oui.
2: Puis il a gagné deux fois.
3: Puis mettons, Goaler, ça veut dire que tes réflexes sont très, très affûtés. Là, fait que tu peux pas te faire pas dans un coin. Là.
2: Mais Renaud doit être raide quand même.
3: Je pense vraiment pas.
1: Oui. vraiment pas.
2: Non, okay. Obviously, so. Wow. What a game.
1: Oui, ça, c'est la question.
2: Obviously, wow. What a game.
1: OK, on y va avec le Batman d'Adam West des années 60.
2: Ah, celui en collant maigre?
1: En collant, ou l'autre, c'est le Batman qui avait des nipples, le Batman de George Clooney en 97. Il était sur les hautes tout le long du film, c'est spécial.
2: Son costume avait des... Oui. Il était ses piles.
1: Oui, lui-même, il dit qu'il a honte du film, entre autres, à cause de...
3: Il a pas de quoi avoir honte. Il y a des mamelons.
1: Non, mais ceux qui sont... Ajouter aux sautes, là.
3: C'est gênant, ça m'arrête. Non, mais moi, je prends George, là.
2: Ben oui, moi aussi. De toute façon, Adam West, c'est n'importe quoi, c'est collant. Je pense qu'il pesait 117 livres avec le costume.
3: Franchement, c'est ça.
2: Il y avait l'air d'un comptable qui avait mis un suit à l'Halloween, mettons.
1: Oui,
2: c'est...
3: Pis, c'est pas possible.
2: Ça me faisait rire aussi parce qu'il était tellement mauvais, les trucages, mais c'est ça qu'on aimait. T'es-tu trop jeune pour avoir vu ça?
3: Oui, trop jeune, c'est pas grave.
2: Oui, mais ça joue à prise 2.
1: Ça passe en reprise,
2: oui.

0: Puis, ben tu sais, je veux dire, Sophie, pousse la chansonnette à l'endort Cathy. Ah, parce que Cathy est comme, my God.
1: Ah, elle la prend en show comme en UFC, là, comme, puis elle fait...
0: Some people die, some people die, and an angel.
1: Puis elle choke en même temps.
0: Exact.
1: Hein?
0: Puis, c'est comme ça qu'on perd la pauvre Cathy.
2: Elle va gagner. Bon, ben c'est réglé.
1: C'est là. Sûr que Cathy, elle tape tout de suite. Là.
0: Oh, oui, oui, oui. Soumission automatique. Arrête de grâce.
1: Garde le choke, m'arrête de chanter.
0: Oh, ouais.
3: Garde le choke, m'arrête de
2: chanter. Catégorie animateur du tricheur, Guy Jodoin ou José Godette?
1: Oh. Ben, José. Ben, José, non, ben, je l'aime beaucoup, c'est mon ami, là, mais il met des gants pour transporter des bûches, là.
0: C'est correct, moi aussi.
3: Moi, c'est ça.
0: Moi aussi.
1: Joe peut pas se battre, là.
2: Non.
1: Je l'ai sauvé plein de fois, là.
0: Mais connais-tu Guy Jodoin?
1: Ben, Guy.
0: Parce vraiment, il peut pas se battre non plus, Guy, là. C'est la personne la plus pacifique sur la terre, là.
1: Ouais, mais mettons, il fait, ici, le commandant, je chale pas de nude.
0: Ouais, non, non.
1: Et puis, là, il commence à être agressif avec des phrases qu'on comprend pas, non?
0: Je pense qu'il y a plus de chance, même si, José, je pense qu'il a pas les moyens de ses ambitions. Mais il va être plus prime.
1: Mais, quoi que José va gagner. Il va gagner.
0: Il va gagner.
1: Oui, parce qu'il va embarquer dans un de ses 14 chars, puis il va écraser.
0: Il va l'écraser.
3: Ah,
0: voilà.
3: C'est ça.
1: Ouais.
3: Il va l'écraser.
0: Il va écraser Guy.
3: Bon, ça,
0: c'est épouvantable de rien à faire, là.
3: Ben, non, mais, c'est une bataille, là. C'est pour ça.
2: On a ici au 6-12-12 Barney le dinosaure, ouais. Contre Youpi qui l'emporte.
0: C'est Youpi qui gagne ça, là.
1: Tu penses? Ça dépend c'est qui est dans lequel.
3: Ouais.
1: Qui est dans Youpi, qui est dans Barney.
0: OK.
1: C'est vrai. C'est Hugo ben Gérard non, mettons... dans Barney.
0: Oui. Non, je pense quand même que Youpi a plus de drive. Le Barney, il est comme...
1: Youpi a de la drive?
0: Oui. Ah non, Youpi, il va, puis il va comme faire... distraire d'un bord puis uppercut de l'autre bord.
1: Oui, puis puis il a déjà été mascotte pour les expos, il reste peut-être un bat de baseball aussi.
3: Ah, il y a ça.
0: Très bon point.
1: T'es boum à grand coup de batte sur la tête à Barney là.
0: Oui. Barney il est là, il se défend avec son petit livre pour enfants, je pense pas non.
1: C'est quoi la toune de Barney?

0: YouTube.
1: Wow! Wow! Vous êtes, c'est impressionnant. Je m'en suis pas rappelé par cœur.
2: J'ai eu des enfants qui n'écoutaient que ça.
3: Moi, j'ai
2: que
3: faux ça. L'écouter ça.
1: Toi, tu l'écoutais,
3: ça. Ça, puis la maison de Whimsy, en tout cas.
2: La maison de qui?
3: Dans la maison de Whimsy. Dans la, ben oui, il y avait Jonas, puis les Whimsy avec
2: Jonas, qu'on connaît, là.
3: Oui, ah, Jonas Somalti.
2: Respire!
1: Respire!
3: Lui-même.
2: As-tu remarqué, il n'y a pas de R, lui?
1: Non?
3: Respire!
2: Non, parlez au début. Respire.
4: Non, attends, je
2: vais l'avoir. Là.
3: Non, mais là, c'est...
2: Respire.
4: Ouais, mais
1: tu chantes
4: pas pendant.
1: Ouais, non, mais c'est parfait. Hey, c'est tout le temps qu'on a, malheureusement.
3: Non,
1: ben oui,
3: non.
1: On va rejouer une autre fois. Non. Il y avait plein d'affrontements. Mais là, on a besoin de quelqu'un pour jouer au mini-jeu.
2: Il y a quelqu'un qui nous rappelle que Youpi est quand même une des seules mascottes qui a déjà été sortie d'un match pour bagarre.
3: Complètement badass.
1: Ah, c'est vrai, il s'était pogné avec un arbitre, ça se peut-tu? Ouais. Il est arrivé quelque chose dans le temps des expos. Bon, mais coudonc.
2: Il avait retrouvé l'arbitre avec du orange sur le menton.
1: C'est ça, ça fait ça. Faut nous appeler pour jouer au mini-jeu. Ça n'a pas été trouvé vendredi. C'est notre producteur Luc Cochon. Que c'est enregistré sous la douche. Ouais, tout ça donne beaucoup d'images. Mais quelle chanson Luc chante-t-il? 790-094-3-800-665-5440. Et révélation, ça s'en vient. C'est Guillaume à qui on va jaser. Il veut qu'on appelle sa blonde. Et ben, il doit avoir une très bonne raison pour ça. J'en ai aucune. Ah oui, je sais. Non, c'est ça, je m'en suis souvenu.
3: Non, ça va-tu, toi?
1: Oh, oui, non, c'est parce que j'ai fait un petit AVC temporaire, mais ça va beaucoup mieux, oui. En fait, c'est
2: correct, Burger.
1: Guillaume travaille pour sa blonde. C'est sa blonde et son boss, puis là, les deux rôles commencent à se mêler.
3: Ah, c'est sûr, c'est
2: alors, sûr.
1: Alors, il veut
2: qu'on
1: donne un petit coup de main. Ça. Et Somber en musique en plus. 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
23: On doit deviner ce que notre producteur Luc Cochon chante sous la douche. Désolé pour les images mentales. Et c'est Andy de La Tuque qui va jouer avec nous autres. Salut Andy!
24: Salut!
23: Alors, c'est parti, tu de deviner la toune. Mais là, est-ce que tu l'as, Andy?
24: Je vais y aller avec The Eye of the Tiger.
23: Ce n'est pas ça du tout. On va rejouer demain.

0: Alain Lecochon?
1: Là, je suis un petit peu fâché, parce que l'auditeur, il niaise. On dirait que ça le fait rire, il a que je chante comme ça, tout nu, là, en douche. Là.
2: Ben, c'est parce que t'imagines tout nu. Pis,
3: ben oui, puis t'étais direct dessus, pourtant.
4: Oui, impeccable.
3: C'était l'oreille absolue.
1: T'envoies ça à la
2: 10. Oui, c'est ça, envoie ça à la 10. OK, ce qui s'en vient, une révélation, et c'est une histoire de couple aujourd'hui. Ma conjointe est aussi ma boss et je commence à pas être capable. Alors, c'est Guillaume à qui on va jaser dans les prochains instants. On aura ça, on aura le quiz tabou aussi à 17h30. Ça va être le fun avec, on va chercher qui est libertin parmi trois personnes. C'est la thématique du quiz tabou. La révélation s'en vient après Somber 12 to 12 à Énergie.

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1: Juste avant de passer à celle d'aujourd'hui, la révélation donnée au suivant de jeudi dernier qui, écoute, c'est partagé en fou sur les réseaux sociaux. C'est rendu à quasiment, je pense, 300 000 visionnements.
2: Wow.
1: On est rendu à 21 525 $ pour Audrey qu'on a appelé pour qui vivait une situation vraiment vraiment très difficile, on va se le dire.
2: Si elle a perdu son chum.
1: Oui, puis là, elle est enceinte, puis elle venait d'avoir un autre petit bonhomme. Fait que donc un 21 525 $. Bon, aujourd'hui, c'est complètement autre chose. On va jaser avec Guillaume. C'est une histoire de couple. Salut Guillaume.
3: Salut.
2: Salut mon ami.
1: Alors tu nous appelles parce que t'es dans une situation délicate, puis je pense que tu sais pas comment t'y prendre. Ta blonde est aussi ta boss.
3: Oui, exact.
2: Ok. Vous travaillez dans quoi, Guillaume?
3: On est dans le marketing. C'est ça. Ma blonde s'appelle Marianne, puis ça fait 4 ans qu'on est ensemble, puis oui. Depuis un an environ. Elle a intégré l'équipe de mon travail, puis elle est même devenue ma supérieure immédiate.
4: Oh, okay. Fait que vous sortiez déjà ensemble quand elle a eu le poste comme ta superviseure ou ta boss.
3: Ouais, exact.
2: Est-ce que vous vous êtes connus à la base à ce travail-là?
3: Non.
1: Okay. Fait qu'elle est...
3: Mais c'est ça, ça fait 4 ans, puis ça fait à peu près un an là, qu'elle est rendue au même emploi que moi, là, chez le même employeur.
4: J'imagine que vous étiez consulté, vous en étiez parlé, sachant que ça, c'était une possibilité.
2: Bonne question.
4: Aviez déjà eu la discussion, est-ce que tout le monde était confortable avec ce schéma-là, puis c'était le cas?
3: Ben oui, je te dirais que... Ben, peut-être qu'on a été peut-être naïf sur certains points, là, mais je pense que à la base, je vais parler pour moi, mais je pense qu'à la base, je pensais être capable de comme séparer les deux, là, ce qui est le travail, il reste au travail, puis ce qui est à la maison.
2: C'est impossible de ta part ou de la sienne?
3: Ben, je dirais que c'est peut-être plus de son côté, là, selon mon point de vue à moi.
1: OK. Dans quel sens, tu veux dire, parce que est-ce qu'on porte comme ta patronne même à la maison?
2: Ou elle décroche pas du travail, par exemple, elle arrête pas de... Tu sais, le travail reste pas au travail, ça le ramène derrière la porte de votre maison. Là.
3: Ouais, ben je pense que c'est peut-être plus ça. Puis ça crée l'effet aussi que, c'est ça, elle se sent comme ma patronne même à la maison.
4: J'imagine que tu en as déjà parlé une première fois.
3: Oui, j'ai essayé à plusieurs reprises de comme dire, laissons le travail au travail, mais ça semble pas... je peux comprendre quand quelqu'un, mettons, est passionné par sa job et tout. Oui. Je comprends que des fois, ça peut être difficile de comme couper... quand tu sors de la bâtisse, là, mettons, là. Mm-hmm. Fait que, mais, tu sais, c'est sûr que là, à la maison, là, ça
1: c'est trop.
3: Je trouve que oui, c'est un peu trop, puis ça devient lourd, puis je pense que ça affecte toutes sortes d'autres facettes de notre couple. Puis moi, je suis un peu rendu au point où, tu sais, c'est pas vrai que je vais sacrifier mon couple pour le travail. Fait que, tu sais, je suis prêt à quitter mon emploi, là.
2: Ah, ouais, à ce point-là, OK.
3: Oui. De toute façon, là, honnêtement, là, je crois pas être je crois pas avoir de la misère à me trouver un autre emploi s'il le faut. Là.
2: Tu préfères garder ta blonde que cette job-là, en fait.
3: Exactement.
2: Ben ça, c'est déjà très beau. Oui. C'est une belle façon de le dire. Et dirais-tu, Guillaume, que comme elle est rendue cadre maintenant parce qu'elle est patronne, des fois tu te sens brimé aussi dans ce que tu peux dire parce que mettons que tu as quelque chose à dire contre la compagnie pour laquelle tu travailles, elle est rendue patronne, tu te sens-tu coincé là-dedans aussi?
3: Ben c'est sûr que oui, je refoule beaucoup.
2: C'est ça, je comprends, c'est clair.
1: OK, ben écoute, là tu veux qu'on l'appelle pour lui dire que ça, tu en as parlé souvent puis que là tu passes par la radio quoi parce que tu sais pas comment lui dire que tu veux peut-être changer d'emploi pour sauver votre couple, c'est comme ça qu'on présente.
3: Ouais. Ouais, c'est ça.
2: Puis tu penses qu'elle va le prendre mal? Moi, je trouve ça tellement beau comment tu l'as dit. T'aimes mieux. Tu préfères sauver votre couple que sauver ta job.
4: Ben oui, puis c'est une réponse en soi aussi là, par rapport à ce que
3: ben,
4: tu veux.
3: Honnêtement, comme je vous dis, j'ai essayé à plusieurs reprises d'ouvrir la discussion puis tout ça puis c'est assez rapidement là, ça l'a amené toute sorte une dynamique complètement différente dans notre couple là,
1: okay.
3: ça fait que tu sais à la maison on s'ostine plus pour toutes sortes de raisons puis souvent les chicanes finissent par revenir à propos de la job. Là,
4: tu sais, c'est ça. Puis est-ce que c'est au-delà même de la notion que c'est ta boss, le fait de travailler avec, puis que le fait que ça soit vous soyez ensemble 24 heures sur 24, vous baignez là-dedans, c'est les mêmes sujets de conversation, il y a pas de nouveau non plus. Mm-hmm. Là, vous apprenez rien l'un l'autre sur vos jobs, ouais. Tout ça. Est-ce que ça aussi c'est un aspect qui est quand même important?
3: Ben, moi je l'ai jamais analysé à ce point-là, mais de l'entendre, je pense que ça me fait réaliser que oui, je pense que...
4: Vous êtes tout le temps là-dedans, ouais, en train de se souvenir des mêmes affaires, là, les deux, là, tu sais.
3: Et c'est comme vous disiez, ben, tu sais, c'est sûr que je m'ouvre moins ouvertement par rapport aux employeurs, que ce soit à la maison ou au travail, tu sais, j'ai comme un peu l'impression de toujours devoir marcher sur des œufs, okay. Puis pas pouvoir...
2: Avez-vous des enfants, Guillaume?
3: Non, on n'a pas d'enfant.
1: Okay. Écoute, on peut l'appeler puis on va lui présenter ça du mieux possible.
2: Je me répète, mais je trouve ça très beau ce que Guillaume m'a dit. Moi, je préfère mettre de l'emphase sur notre couple. Je suis prêt à changer de job. Je peux en trouver une autre.
1: Oui.
2: Alors que je pense que j'ai la bonne blonde puis j'ai le goût de la garder. Ouais. Fait que moi, je trouve ça beau. Je trouve que t'as plein de cartes dans ton jeu, Guillaume.
3: Ben merci.
1: Écoute, appelons-la. On va appeler donc Marianne.
2: Tu peux pas être fâché de ça.
1: Hey. On va parler de
2: Mario.
5: Oui, allô?
1: Oui, bonjour, est-ce que c'est Marianne?
5: Oui, c'est moi.
1: Marianne, t'es à nom de l'émission Ça rentre au poste, à Énergie, en direct partout au Québec. Donc, il y a Mario Tessier en studio.
2: Bonjour, Marianne.
5: Allô?
2: Allô?
1: Geneviève Hébert du Monde aussi? Moi, c'est Seb Trudel. Écoute, on t'appelle en direct parce que il y a un de tes employés qui nous a téléphoné.
2: Oui, un de tes employés de qui t'es très proche, qui t'aime beaucoup, beaucoup, beaucoup, puis qui nous parlait de la relation de travail, puis tout ça, puis il y avait des petits points.
5: Est-ce que je peux vous rappeler?
2: Non, on est en onde, Marianne.
1: Oui, on va. Écoute, on va te résumer ça rapidement. Toi, mettons, t'avais un conseil à donner à un de tes employés, là, mettons, un employé que t'aimes beaucoup, t'apprécies, et lui, il se pose des questions, mettons, s'il a le choix entre sa job et sa blonde, qu'est-ce qu'il devrait choisir entre les deux?
2: Ouais.
1: Tu dirais quoi, mettons, comme...
2: Un employé, mettons, qui a des problèmes dans... Ouais, c'est une bonne question.
1: C'est ça. Puis, mettons, Marianne, comme patronne, un employé te demande, écoute, faut que je choisisse entre ma job puis ma blonde. Est-ce que tu conseillerais de prendre sa blonde?
5: Ben là, j'en ai le temps. Je sais pas c'est quoi les revenus de ce milieu-là, là. Je veux dire, je pense que la job, c'est quelque chose qui est important dans la vie pour mettre le pain sur la table.
2: Mais oui, c'est vrai, mais tu sais, mettons que la personne te dit, moi, j'aime tellement ma blonde que je pense que je vais choisir ma blonde au détriment de mon travail. Mm. Est-ce que tu trouverais ça beau? Moi, je trouve ça très beau.
5: Il y a quelque chose de beau là-dedans, mais je dois vous avouer que de mon côté, c'est sûr que le travail prend une grande place dans ma vie, là. En plus que je suis directrice, là, donc...
1: Oui, ben c'est ce que ton employé nous expliquait, parce que dans le fond, ton employé, c'est aussi ton chum. C'est Guillaume qui est en ligne.
3: Allô?
2: Tu peux lui dire bonjour, il est là, Marianne.
3: Oui.
5: Salut.
3: Allô.
1: Fait que je sais pas si là, tu comprends un peu ce qui se passe. Guillaume nous a expliqué.
5: C'est bizarre, en fait, là.
1: Ouais, ben Guillaume nous a expliqué que t'étais devenu sa patronne depuis un an, puis là, c'est parce que lui, il a de la misère à... En fait, il veut décrocher, il est rendu à la maison, puis plus parler de job, puis tout ça. Puis là, il sent que toi, t'es tellement investi que ça empiète un peu sur votre vie personnelle.
2: Puis en même temps, il comprend que t'es prise vraiment par ton travail, t'adores ton emploi. Puis lui, ce qu'il se dit, pour être certain de préserver la beauté, la solidité de mon couple, je suis prête à abandonner ce travail-là pour aller ailleurs, pour mettre de l'emphase justement sur vous deux.
5: Là, je comprends pas, on lave notre linge sale devant tout le monde.
1: Ben non, c'est pas...
2: Non, il y a rien de sale.
1: Il y a rien de sale, c'est juste que tu savais pas comment s'y prendre. En fait, je pense que... Guillaume aimerait ça que tu le congédies, finalement.
2: Non, mais pour vrai,
5: c'est pas un enfant, là. Il est capable de prendre ses propres décisions. C'est un peu abasourdi, en fait, là. Je trouve ça très irrespectueux et très gênant. C'est du monde de l'agence qui écoute. Je comprends pas trop, là, pourquoi qu'il faut parler de ça avec vous en ondes et tout, là. Ça met un peu en colère, même, là.
4: Non, ben, je comprends, puis je veux dire, là, en ce moment, tu sais, Guillaume, il savait qu'elle allait faire ça, nous autres aussi, puis tout ça, fait que toi, tu viens de l'apprendre, là, fait que c'est normal de prendre 2 secondes pour, comme, l'accueillir. Je me mets à ta place. Probablement que j'aurais la même réaction que toi. Mm-hmm. Surtout que là, ça semble être sous le signe d'un reproche quelconque. Mais
2: alors que c'était pas ça du tout.
4: C'est ça. Non. Je pense que c'est juste une notion dans ce moment. Lui est en train de penser aux alternatives parce que il est pas bien dans la situation dans laquelle vous vous trouvez niveau dynamique qu'il y a à la maison puis tout ça. Parce que c'est complexe en passant là. Vous êtes pas les seuls. Là. Vous êtes vraiment pas les seuls à vivre ça.
5: En effet, c'est très complexe.
4: Mais oui, c'est complexe. Puis je te comprends tout à fait. Puis je pense que lui est plus en mode essayer de trouver une solution. Comme il est pas tant bien là-dedans pour le moment. Est-ce que je comprends, mettons, que en ce moment t'es inconfortable, mais est-ce que t'es, il y a une partie de toi qui est capable de le comprendre, comment lui le voit?
5: Ben, oui, je comprends totalement ça. Je pense que c'est une discussion qu'on aurait pu avoir avec plus de profondeur en one-on-one, en fait. Là.
4: Est-ce que vous avez déjà eu cette discussion-là?
5: Guillaume, c'est quoi tu veux, en fait? Je comprends pas. Là. Je suis vraiment abasourdie, là.
3: Écoute, j'ai essayé à plusieurs reprises de mentionner que j'étais pas à l'aise avec le fait qu'on ramène le travail à la maison. Je trouve que ça influence beaucoup de nos discussions, ça dirige totalement nos vies là. Puis moi, je trouve ça lourd, honnêtement. Puis j'ai envie de retrouver la Marianne que j'avais avant qu'on commence à travailler ensemble, tout simplement. Puis à chaque fois que j'ai voulu en parler, ben à chaque fois ça virait au vinaigre, puis tu sais on finissait ça en chicane, puis toujours par rapport au travail, fait que je savais plus quel moyen prendre pour avoir cette discussion là avec toi, alors c'est le moyen que j'ai employé.
5: OK. Je veux dire, des discussions on a déjà eues. Je pensais pas que c'était autant sérieux, en fait. Là. Je vois qu'il y a comme une coche de plus à ton écœurant type, on peut dire. Là. Je pense qu'il faudrait vraiment s'asseoir comme puis vraiment en discuter plus profondément, puis que je sois plus dans l'ouverture, en effet, puis que puis qu'on regarde comme il faut comment qu'on peut s'enligner là-dessus. Là.
3: Parce que m'être bien honnête, moi, ma lettre de démission est déjà prête, là.
5: Mais non.
3: Fait que
5: Non, c'est ça, tu niaises.
4: Marianne, est-ce que je comprends que toi, c'est pas ton souhait que Guillaume quitte son emploi?
5: Ben non, mais vraiment pas. Vraiment pas. Même, je trouve qu'on fait un bon. On est un bon team ensemble. Je suis contente de le voir à tous les jours à job. Je veux dire, mon Dieu, je suis vraiment à des années-lumière. Là, on est aux antipodes vraiment de notre perception de la chose.
2: Ben c'est bon d'en discuter comme ça, je trouve ça très très hot d'en parler, et peut-être que juste de se dire, mettre des balises claires pour dire, mettons, on arrive à la maison puis on fait abstraction du travail, ça serait-tu possible peut-être?
5: Oui, mais c'est sûr que je veux pas, vu qu'on passe la journée ensemble, c'est vrai que les sujets reviennent souvent à
1: sur leur
5: souper ou quelque chose comme ça.
1: Ben toi, écoute, si mettons on met la situation inverse, là, mettons que c'est Guillaume ton patron, puis toi t'es dans la situation de Guillaume, tu comprendrais peut-être, mettons, tu sais, qu'il veuille peut-être justement démissionner ou tu sais sauver son couple,
2: qui est inconfortable.
1: Oui, c'est ça.
5: Ben oui, je suis capable de voir l'autre côté de la médaille, sauf que je trouve que là, c'est très drastique en fait là, comme choix. Mais là, de qu'est-ce que je comprends, c'est que ça a été réfléchi un petit peu plus que je croyais là, pour que déjà que la lettre elle soit faite. Fait que, mais écoute, si c'est ça que t'as besoin, mon cœur, on va aller comme ça. Mais est-ce qu'on peut s'en reparler quand même avant de faire un move? Je sais pas, je suis ouverte.
3: Oui, elle n'est pas déposée, la lettre.
1: Elle n'est pas déposée, bon, garde.
5: Non, en effet, je l'ai pas reçue.
1: C'est ça.
2: Non, mais, moi, je me répète, mais je trouve ça quand même, c'est peut-être mal habile, Marianne, parce que les gars, on n'est peut-être pas toujours les meilleurs pour trouver les bons mots. Des fois, on a de la difficulté à s'exprimer quand ça touche à notre vie personnelle. Mais je réitère qu'il a quand même dit que s'il avait à choisir, il va choisir sa blonde au lieu du travail. Mmh. Puis moi, je trouve que c'est beau.
5: Oui, je suis totalement d'accord. C'est juste que là, ça m'amène à plein de places dans ma tête. Ça,
4: oui.
2: Je comprends.
1: Bon, on va vous laisser. De toute façon, vous allez vous rappeler, vous allez vous parler calmement, pas de chicane, pis ça, puis ça va se régler d'une façon ou d'une autre. C'est soit vous en parlez plus à la maison, puis c'est ça. Ou lui, il l'a dit, là, il y aura pas de difficulté à se retrouver un autre emploi. Puis vous allez vous voir le soir, puis ça va être ça va être encore plus le fun, peut-être. Là.
5: Je
1: l'espère,
5: en tout cas.
1: Bon, ben, écoute,
2: l'amour a de l'air d'être là des deux côtés. Fait que ça, c'est déjà une bonne base sur quoi travailler, là.
4: Oui, faut juste
5: faut pas être inquiet par rapport à ça, là. C'est du tout, là. Ça fait un bout qu'on est ensemble, puis je le respecte. C'est ça, je trouve que c'est un bel homme. Il est de l'avant, il est dégourdi. C'est pour ça que c'est un bon employé aussi. C'est un bon chum à la maison.
1: Faut juste pas mélanger les deux. C'est un bon employé, puis c'est un bon chum, c'est ça.
5: J'entends que c'est quelque chose qui est problématique. Là.
1: Écoute, ben on va vous laisser, mais je pense que ça s'est bien passé. Marianne, merci beaucoup d'être restée en ligne. En passant, je sais que tu n'étais pas à l'aise au début, mais merci d'être restée là. Puis Guillaume, on te souhaite la meilleure des chances. On va prendre de vos nouvelles.
3: Oui, ben merci beaucoup.
2: Okay. Merci pour la discussion.
1: Parfait.
2: Merci beaucoup.
1: Merci beaucoup. Bon, Ça s'est mieux passé, finalement. Je pensais qu'on allait la perdre rapidement.
4: Ah, mais oui. T'sais, comprends-moi
2: bien. Jen, t'as eu une belle intervention. Oui, oui. On dirait que ta voix l'a apaisée.
4: Non, oui. Mais fallait aussi que... Hey, excuse-moi, là, je me mets à sa place. Oui. Je serais pas ravie. Tu comprends, là? Tu sais, c'est normal, là. Tu fais comme, de quoi tu parles, là, faire ça à la radio? Fait que c'est juste...
2: Mais en même temps...
4: Ne serait-ce que ça y donne un 45 secondes pour juste faire comme, OK, à ta minute, là. Mais OK, je suis là.
2: Elle entendait quand même pas le bout, mais je suis un gars, là. Tu sais, mettons, tu dis, hey, je t'aime, mon amour, c'est toi, je t'aime plus que ma job.
4: Mm-hmm. Oui.
2: Fait que tant qu'en perd une des deux, m'en perd ma job.
4: Mais c'est ouais. À ce moment-là, elle, c'est pas cette partie-là qu'elle entend, c'est juste la notion de, attends, là, qu'est-ce que je vis? Elle comprend pas, là. C'est compliqué. Tu t'es appelé par la radio, là.
1: J'avoue.
4: C'est-à-dire, sûr. Guillaume est là, puis là, il est inconfort, puis mets-toi dans cette situation-là. Elle est comme, what the hell?
1: C'est
4: normal que ça prenne un deux minutes, puis que les premières deux minutes, ça soit pas par rapport à leur vraie situation, mais par rapport au fait qu'elle, faut qu'elle se gère, là, dans tout ce qu'elle est en train de vivre, qui est bizarre. Puis finalement, une fois que... Ça était full dans l'ouverture, là.
1: Ben oui,
4: fois
1: oui, absolument. Absolument. On va prendre des nouvelles dans les prochaines
2: on
1: minutes.
2: On a tellement deux cerveaux différents, là.
1: Oui, oui.
2: Tu sais, un gars, là, une fois que c'est dit, là, moi, je l'ai dit.
4: Ouais.
2: C'est fait. Non, tu comprends ce que je veux dire? Ouais. Puis après ça, c'est de l'autre bord, c'est plus long. Faut en jaser avec des détours. Tu comprends ce que je veux dire?
4: Mais sauf qu'il l'a, au bout du compte, il l'a dit, mais tu sais, est-ce que ça se peut? Parce que là, au bout du compte, c'est nous autres qui lui avons plus dit à Marianne que Guillaume.
1: Ouais, ouais.
4: Fait que peut-être que les premières fois, ça avait pas été exprimé aussi clairement.
2: C'est ce que je te dis, les gars, on n'est pas très bons là-dedans. Fait que lui, aujourd'hui, là, il a fait des pas de géant dans sa tête.
4: Des pas de géant. Vraiment, ouais, vraiment, vraiment.
2: Ça doit faire 2 ans qu'il pense à ça, là.
1: Oui, probablement.
4: Oui, complètement.
1: C'est ça.
4: Un an, en fait.
1: Ouais, un an.
2: Qui est paru comme 2 ans.
4: Exact.
1: On a besoin de vous pour jouer au quiz tabou. Et la thématique aujourd'hui, on aura un 100 pièces de restaurant parmi ceux qui vont téléphoner. On doit deviner par des questions si vous êtes libertin ou non. C'est-à-dire si vous fréquentez des...
2: Moi, ça, non, merci.
1: Non, c'est pas ça. Alors, on va avoir 3 personnes en ligne et on doit deviner sur 3 personnes combien sont libertins ou ça se peut que ça soit 0 également. On va poser des questions. On peut pas le demander directement, évidemment. C'est ça le but. Alors, appelez-nous maintenant pour jouer. 790-80-14-3 1-800-665-54-40. On attend vos appels pour le quiz tabou qui s'en vient au retour, ainsi que des nouvelles de l'actualité, bien sûr, avec Jean-Luc Legendre.
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1: 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Qui est libertin au téléphone, mais juste avant, Jean-Luc Legendre de Vaux Info. Jean-Luc, Donald Trump annonce de nouvelles mesures commerciales contre le Canada.
2: Il vient d'annoncer sur Truth Social que les ministères fédéraux des États-Unis vont imiter les politiques d'achat local d'Ottawa et des provinces canadiennes. Il mentionne que cela va toucher annuellement 50 milliards de dollars de marchandises américaines qui ne seront plus achetées par les États américains. Le Québec qui avait ajouté hier deux décrets pour aider l'économie locale. Un de ces décrets touche certains appels d'offres qui seront réservés aux entreprises du Canada et du Québec. Je te fais entendre, Seb, la première ministre sortante, Christine Fréchette, suivie de la réaction de Paul Saint-Pierre Plamondon, qui affirme que cette politique pourrait éventuellement nuire aux entreprises québécoises.
3: S'il y a un geste économique et nationaliste que chaque Québécois peut faire, eh bien, c'est d'acheter québécois.
4: Il faut juste être conscient que des entreprises québécoises qui font affaire aux États-Unis vont en payer le prix. Et la réciprocité, évidemment, va nuire à des entreprises qui font le même genre d'appel d'offres aux États-Unis.
2: Et Paul Saint-Pierre Plamondon qui craint également que la réplique canadienne de Mark Carney puisse amener le Québec dans une récession. Dans les autres nouvelles, le meurtrier Guy Turcotte s'adressera à la commission des libérations conditionnelles dans deux semaines. Il veut demander le droit d'effectuer des sorties en étant accompagné. L'ancien cardiologue, qui est maintenant âgé de 54 ans, sera admissible à une liberté conditionnelle en 2028. Le maire de Laval, Stéphane Boyer, remercie la population pour la vague d'amour qu'il a reçue à la suite de l'annonce hier d'une tumeur au cerveau. Le maire, qui est âgé de 38 ans, publié une nouvelle vidéo sur les médias sociaux pour remercier les gens et aussi souhaiter bon courage aux personnes aux prises avec la maladie, mais qui, eux, la combattent dans l'ombre. Dans la même lignée, Seb, un acteur que tu dois aimer autant que moi, Bruce Campbell, qui était la vedette des Evil Dead ou l'Opéra de la Terreur. Alors aujourd'hui, il a révélé qu'il ne lui reste que 5 années à vivre parce que le cancer qu'il a, ben, il est incurable. Je termine au moins avec une bonne nouvelle pour les fans des Buccaneers de Tampa Bay dans la NFL. Baker Mayfield obtient une prolongation de contrat de 3 ans de 165 millions de dollars. Oh. C'est 55 millions par saison.
5: Ouais, mais tu peux pas tirer plus que 1000 pièces par jour.
2: Merci, Jean-Luc.
6: Demain. Ça, c'est de la logique, quand même.
5: Ouais, t'attends, moi, là.
1: Alors, on a 3 personnes en ligne. Dave, Karine et Jean-Philippe. On va devoir deviner laquelle ou lesquelles sont des libertins et lesquelles ne le sont pas en posant de simples questions. On s'est dit qu'on avait ce talent-là. J'imagine, on va savoir après les 3 accords. Et Marrakech, dans sa rentre au poste, c'est Énergie.

0: Aujourd'hui, on doit deviner qui est libertin. On a trois personnes au bout du fil. Il n'y a pas juste une personne nécessairement. Ça peut être trois personnes qui ne sont pas libertines ou encore trois personnes qui le sont ou une personne qui... Fait, bref, on ne sait pas.
1: Vous pouvez jouer avec nous autres au 6-12-12, évidemment.
0: Si vous avez des questions, aidez-nous aussi. On va commencer avec Dave. Salut, Dave.
2: Yes.
1: Allô, Dave.
0: Donc, Dave, tu es en couple?
2: Oui.
0: On commence avec ça. Vous vous êtes rencontrés comment et où?
2: Dans le fond, c'est par un réseau contact, un réseau social.
1: OK.
3: L'application de rencontre. Là.
1: OK, comme bien du monde présentement. Dave, pour toi, un ananas, est-ce que c'est seulement un fruit ou si ça peut aussi servir de signe d'invitation?
2: Ah, oh, c'est un logo.
1: Ah, OK, un c'est logo. Un logo.
3: OK,
1: logo.
3: Parfait. Dave, est-ce que tu es dédaigneux, toi?
2: Non.
3: OK. Okay,
0: t'as pas peur des germes, des affaires de même, là?
2: À un certain point, ouais, là, mais ça dépend avec qui, comment, tout.
3: OK, parfait.
1: Fais-tu toujours l'amour chez vous ou des fois, tu dois te déplacer à une adresse précise pour que ça se passe, mettons?
0: Ça peut être un hôtel, là,
1: ouais, un hôtel, ouais, ça peut être...
2: Tout. Ben, on va se déplacer.
1: On peut avoir à se déplacer.
0: On peut avoir,
3: OK, est-ce que... combien de fois par année tu passes des tests pour des ITSS?
2: Deux ou trois.
3: Okay,
1: deux, trois,
3: okay,
1: ben, j'ai ma réponse.
0: On va garder Dave, mais là, on va jaser avec Karine. Mais Dave, ouais, moi aussi, je pense que... Salut, Karine.
1: Allô, Karine.
0: Est-ce que Karine est là sur la 802?
1: OK.
0: On va la retrouver. Karine.
4: Allô.
1: Allô, Karine.
0: Alors, Karine, toi, est-ce que tu fais l'amour les lumières ouvertes ou fermées?
4: Ouvertes, tamisées, fermées.
0: Okay. Peu importe.
4: Oui, okay. Ça dépend dans quel but qu'on est. Là.
3: Okay. OK. Est-ce que tu te considères plus exhibitionniste ou voyeur, voyeuse?
4: Plus exhibitionniste.
1: OK. Oh. Quand tu joues au Twister, es-tu à l'aise de te retrouver avec la fourche d'autres personnes dans ton visage?
4: ça ne m'est pas arrivé, mais je te dirais que ça me dérangerait fort probablement pas.
3: OK, parfait.
0: Okay,
3: Est-ce que t'as des loups, tu sais, des masques, là, genre, là, comme un peu...
1: comme dans Wide Eyes Shut, le Wide Eyes Shut.
0: Eyes Wide Shut.
3: Eyes Wide Shut, ça.
4: Bah, oui.
0: Ouais, moi aussi, j'ai ça, des loups, puis je fais rien, là.
3: Non, pas un loup pour dormir. Je veux dire, comme que tu peux voir, là, comme un masque, là, avec un trou.
0: Ah, fait
3: que
0: t'as ça, Karine?
4: Ouais.
1: Ah, ben là.
0: Ben là, OK. Je vais te poser une autre question, mais est-ce qu'embrasser, c'est-tu tromper?
4: Non.
1: Pas okay. Si l'autre est là puis qu'il regarde.
0: C'est ça. J'ai l'impression
4: jusqu'à
0: que c'est ça.
4: Jusqu'à une certaine limite, effectivement, mais non, pour moi, embrasser, c'est pas tromper.
1: OK, parfait.
0: On jase-tu avec Jean-Philippe ou Jean-Philippe, qui est notre troisième. Salut, Jean-Philippe.
5: Oui, monsieur.
1: Salut, mon ami.
3: Allô.
5: Allô.
0: OK, Jean-Philippe, est-ce que tu effaces ton historique de navigation pour pas que ta blonde le voie?
5: Ben non, absolument pas.
3: OK.
0: Absolument pas.
3: Est-ce que des fois, est-ce que tu as déjà utilisé des mots codes? Tu sais, des mots SOS, là, un peu, là, pendant ta sexualité?
1: Des safe words.
3: Des safe words, oui. Merci.
5: Non, je n'ai jamais eu à utiliser de safe words.
0: Okay. T'en as pas eu besoin, OK.
1: OK. Jean-Philippe, dans l'intimité, utilises-tu toujours le prénom de ta partenaire ou des fois tu y vas avec bébé pour être sûr de pas te tromper?
5: Ah, donc, des fois, il y a des petits mots d'amour, comme chérie, bébé, bon cœur.
1: C'est ça.
0: Est-ce que ta blonde a le mot de passe de ton téléphone?
5: Mon téléphone n'est pas barré.
0: Il n'est pas barré, okay. Carrément. Parfait.
3: Est-ce que des fois, vous mettez vos relations au calendrier? Genre, mettons, dans votre calendrier, il y a des dates précises où vous savez que vous allez avoir de la sexualité.
0: Oh?
5: Non, il n'y a pas de date précise de sexualité au calendrier.
1: Oui, c'est M. Bergeron. Moi, dans le temps, c'est méchant mordi entre la deuxième et la troisième.
0: Ah, ben oui.
1: Tout le temps.
0: Avec ta femme Michel aussi.
1: Ben non, ça, avec l'autre, Alain Grec.
0: Ah, OK.
5: André de la passerelle, bon.
0: OK, comment? Ah, ça, c'est, OK,
1: Jean-Philippe, traînes-tu toujours des wet ones quand tu sors dans un club?
5: Ah non, mais c'est une bonne idée. C'est une bonne
3: idée. Ben oui, voyons.
5: Dans les clubs.
0: OK, tu sors combien de fois par semaine, mettons, ou par mois?
5: Ah, ben là, je suis rendu à 40 ans, je sors plus tellement.
0: Okay.
5: Je peux compter ça une fois par mois.
1: Oh, toujours à la même place?
5: Non, c'est le fun. Visiter de nouveaux commerces et...
0: Okay, lui, il est là.
3: Il n'y en a pas tant que ça non plus.
0: Mais là, l'affaire, c'est que les trois, moi, je dirais oui aux trois.
1: Moi, je pense que les trois sont libertins, mais je pense que Jean-Philippe nous mène en bateau.
3: Ouais, JP ne l'est pas.
0: OK, JP ne l'est pas. Pourquoi vous dites
5: ça? Gang, vous êtes pas le fun, là.
0: Pourquoi?
5: Je vous aime beaucoup, j'adore votre émission, là, mais j'essayais de la jouer franc-jeu avec vous, là.
1: Ben donc, est-ce que t'es libertin ou non?
5: Ben, les deux premiers, je dois vous avouer qu'ils me semblaient aussi libertins que moi.
0: OK, donc t'es libertin toi aussi, Jean-Philippe, et tu évaluerais que Dave et Karine sont aussi des libertins?
5: Oui.
0: Puis est-ce que vous allez finir la soirée?
5: Avec moi au banc des accusés.
0: OK.
1: Donc, est-ce que tu aimerais... Peut-être on va lui poser la question. Ben peut-être oui. Tu auras des nouveaux partenaires de d'entraînement. Je
3: sais pas. C'est pas comme ça qu'on appelle.
1: Je sais pas comment dire ça.
0: Là. On va aller à Karine. Karine, on a l'impression, oui. Et Jean-Philippe nous avoue être libertin, que toi aussi tu es libertine. Est-ce qu'on se trompe?
4: Non, absolument pas. Et mon conjoint aussi est tout à fait libertin.
0: Mais
4: c'est
0: oui.
4: Comme ça qu'on s'est justement rencontrés.
3: Oh,
0: wow! C'est comme ça, ben oui.
3: Une soirée de même, puis là, vous êtes tombés amoureux, genre.
4: Ben oui, c'est aujourd'hui on est fiancés. Ça, que ça y va comme ça.
3: C'est cool. Non, mais j'ai plein de questions. Mais c'est parce que c'était trop, genre, extraordinaire. Puis vous avez dit, mon Dieu Seigneur, on pourra plus jamais se passer de tout ça.
4: Non, écoute, maintenant, on est rendu pas mal plus monogame. Mais non, ça a vraiment juste cliqué entre deux belles, très belles personnes, puis sexuellement aussi, puis on se comprenait sans même se parler sur plusieurs aspects justement du libertinage. Donc,
1: wow, mais tant mieux pour ça, tant mieux.
4: Ça s'est amené à développer une belle relation.
0: Fait qu'à date, on a deux en deux, et là c'est Dave. Dave, on a aussi dit, je pense, tout le monde en studio, on a l'impression que t'es libertin toi aussi.
5: Effectivement.
3: Ben oui.
0: Ah, effectivement.
3: La nana, c'est effectivement.
0: Oui. C'est un logo. Mais là, est-ce que vous voulez qu'on échange vos coordonnées aux trois ou comment vous voulez qu'on marche, là?
5: Je vous dirais que Luc, vous l'a joué cochon aujourd'hui.
1: Ouais, oui, j'ai mis les trois libertins, mais.
0: Exactement. Donc, ben oui, ben restez en ligne, puis au pire, on vous donnera vos numéros de téléphone mutuel. Je sais pas si ça marche pas comme ça.
3: Non, je pense pas. Ça dépend. Il y en a peut-être que c'est... Ils ont un petit couple
1: un
3: de
1: réseau.
3: Partners t'aider, puis il y en a peut-être qui vont dans des soirées.
1: Mais peut-être qu'ils cherchent à agrandir leur cercle.
3: Ça se peut. T'as
0: c'est
3: raison.
0: Ça. Ouais. C'est tout important. Alors voilà, c'était le quiz tabou. Là,
1: c'est correct, ma phrase?
0: Oui, c'était parfait.
3: C'était parfait, mon gars. 10 sur 10.
0: Dans le monde à Mario qui s'en vient, c'est...
3: Non, c'est le langage, t'es dedans, là.
1: T'es dedans, man, t'es dans zone.
3: Ouais, ça paraît, quoi, avec, là.
1: La bandée. Oui.
0: Dans le monde à Mario, c'est des petites affaires du quotidien qui se posent sans crise, excuse-moi.
1: Oui, mais en fait, c'est surtout des gens qui ont des phrases de philosophes vides, là. Oui. Tu sais, genre, il arrive jamais rien pour rien.
0: Ah oui, c'est ça.
1: Le temps arrange les choses. Oui. Tout est dans tout.
0: C'est ça. Alors, on va se défouler au retour dans Ça rentre au poste.
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19: Et tout de suite, voici vos manchettes en direct de la salle des nouvelles de RDS.
20: Au US Open chez les dames, la première tête de série Arina Sabalenka a gagné son match quart de finale contre Linda Noskova. Une victoire en trois manches. Sabalenka est en quête d'un troisième titre consécutif aux internationaux des États-Unis. Shohei Ohtani a déclaré qu'il ne lancerait probablement plus cette saison. Lui qui a été affecté par des blessures et que le temps commence à manquer pour procéder à une remise en forme adéquate. Ohtani n'a pas lancé depuis le 3 juillet. Il aura donc lancé 85 manches et 2 tiers en 2026, affichant une moyenne de points mérités de 1,79. Les Alouettes ont ramené Charleston Rambo à Montréal. Le receveur de passe joue avec les Moineaux en 2024 et 25. C'était Yannick Plante dans la salle d'une nouvelle de RDS. Pour plus de détails, manquez pas nos bulletins Sport 30 sur les ondes de RDS Info. Bonne soirée sur nos ondes, tout le monde.
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0: Tu veux nous parler des choses qui te tapent sur les nerfs.
1: Oui, c'est le retour des petites affaires qui te font sacrer. Pas des grandes choses, mais des petites affaires qui gossent. Mm-hmm. Tu sais, genre, l'ordi te demande ton mot de passe pour une dixième fois dans la même heure.
3: Ouais.
1: Ta douche qui décide, pendant que tu trinces les cheveux, de changer la température de l'eau pour t'ébouillanter à la poche. Tu sais, Luc Cochon qui t'appelle à 6 heures du matin pour te parler de quelque chose de très important. mais qui ne l'est pas du tout. T'es des petites affaires qui donne le goût de kicker le vent là, ou de poignarder le vide. Bref, on va se défouler. Mais avant la thérapie, mon thème.
23: Les petites affaires qui me font sacrer, ça me met en tape. Ouh, les petites affaires qui me font sacrer, maudit gosse.
1: Ah, il a gardé le style.
0: C'est bravo.
1: Aujourd'hui, je vais parler du monde qui lance des phrases vides en se pensant philosophe. Mm-hmm. C'est genre, le temps arrange les choses.
0: Oui.
1: Après la pluie, le beau temps. Ta gueule, le Socrate des pauvres. Premièrement, après la pluie, c'est pas le beau temps. C'est les vers de terre.
3: Oui, c'est vrai.
1: Ça, c'est dit.
0: Ça, c'est fait.
1: C'est pas vrai que le temps arrange les choses. La preuve, ma tondeuse est brisée dans mon cabanon depuis 5 ans.
0: Oui.
1: Et je te confirme que le temps ne l'a pas arrangé.
0: Non, c'est ça.
1: Et c'est bien en quoi il a même rajouté de la rouille, le temps.
0: Ah, oui.
1: c'est, ouais. Puis j'ai une autre question. Si le temps arrange les choses, d'abord, explique-moi la face de Madonna.
2: Ça sera tout.
1: Ça sera tout. Une autre phrase qui m'énerve solide, c'est « On va prendre ça une journée à la fois. »
3: Ah, ouais.
1: C'est quoi l'alternative, mettons? La semaine prochaine, on vit le mardi puis le mercredi en même temps? Ben non, on peut pas faire ça. Ça doit être pour ça que ça existe pas les mercredis. Les seules personnes qui prennent pas ça une journée à la fois, c'est le monde sa poudre qui dort pas pendant 3 jours. Ceux qui répondent tout le temps « On verra. » Pourquoi tu fais pas juste me dire non?
3: Ah, oui. Ben oui.
1: Parce que on est d'accord que « On verra », c'est comme dire non, mais moi te le confirmer plus tard.

0: Tout est dans tout.
1: Ah, ça aussi, oui. Je peux pas.
0: Ah, oh, que c'est pas vrai. Ça, c'est pas vrai. Non. L'odeur agréable est pas dans le bac du compost au soleil.
2: Non.
0: Le deuxième gros joueur de centre est pas dans le Canadien. Pas plus fou qu'un autre.
2: Je suis pas d'accord.
0: On a tous un petit côté fou, on s'entend. Tout le monde est un peu fou.
2: Ben oui, ben oui.
0: Mais Jeffrey Dahmer, là, qui dépeçait ses One Night pis qui est gardé au congélateur après dans des petits cubes, là. Je suis pas certain, mais je pense qu'il était quand même un petit peu plus fou qu'un autre. Ce qu'on sait pas fait pas mal. Pas vrai. Si j'arrive en arrière de toi, John, pour te fesser avec une rame à chaloupe,
1: ouais.
0: Même si tu le sais pas.
1: Exact.
0: Chris, ça va faire mal. J'entends ce que tu dis.
2: Ah non.
1: Ah, mais ça aussi.
0: J'imagine, Sherlock, sinon tu serais sourd. J'entends ce que tu dis. C'est aussi grave que de me dire je vois ce que tu vois ou je sens ce que tu pètes. Tout ça pour dire que si vous avez pas aimé mon sketch, j'entends ce que vous dites.
2: Oui.
0: Mais dites-vous que le temps arrange les choses.
1: Oui.
0: Et je terminerai en vous disant que, pour être honnête, oui, vous êtes de loin les meilleurs collègues que j'ai jamais eus.
1: Oh, wow.
0: On s'en parle.
3: On s'en parle.
0: Honnête,
2: honnête, là.
1: Honnête, là.
2: Pour être honnête.
1: Quelque chose de vrai, là.
2: Oui. Voilà.
1: C'est fin.
0: Mais c'est une phrase que j'ai eue aussi. Là. C'est quelqu'un qui prend pour acquis ce que toi, tu vas aimer. Toi, oh, tu vas aimer ça, ça.
2: Ah oui, oui, oui, oui. Toi, tu vas aimer
1: ah,
2: ça.
1: Mon Dieu, tu décris ma mère. Oh non, ma fille, elle aime pas ça. Ça, quand on était jeune, là, elle disait ah, ça. Oui. Oh non, ma fille, mange pas de ça. De quoi tu parles? On en mange vraiment full souvent. On adore ça. C'est mon repas préféré.
2: Oui.
1: De quoi tu parles?
2: Voilà. Oh. Hey, c'est déjà tout pour nous. Le Rush Show s'en vient avec notre ami Martin Tremblay. Faites-lui vos demandes spéciales au 6-12-12. La meilleure musique en ville, c'est ce qui s'en vient. Puis nous, on va se dire à demain déjà.
0: À demain, les amis.
2: 14h55, salut.
0: Bye-bye.

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23: Hey, salut, j'espère que vous allez bien, un peu mieux que moi. Ouais, les allergies sont commencées. Personne allergique au rock parmi nous? C'est la seule heure de rock pur. Il n'y en a pas de compromis. Pas les allergies qui vont nous arrêter. Là. 12 tonnes coulées dans l'ADN du rock d'énergie partout au Québec. Sonneur et Martin Tremblay. J'espère que vous allez bien. Ouais, un mardi aux allures de lundi. Qu'est-ce que ça vous prendrait dans le rock show? OK, un band qui se prépare à shaker la sphère de Vegas. J'ai ça pour vous autres, stock. J'ai du Kings of Leon, une chanson qui a déjà dépassé le 1,34 milliard d'écoutes sur Spotify. Ah non, c'est pas celle que vous pensez. Surveillez ça. Ils ont quand même gagné 3 Grammy en 2008 pour cette chanson-là. Et on débute avec la formation Green Day. Ouais, vous l'entendez déjà, là. OK? Longview, c'est l'une des lignes de bass les plus reconnaissables et mythiques des années 90. Puis je l'ai pour vous autres. Bienvenue dans le Rock Show.

Ouais, ça va brasser dans la sphère de Vegas, ça, dans quelques jours à peine, hein. Until It Sleeps, c'est Metallica dans le Rock Show. D'ailleurs, American Hi-Fi qui s'en vient dans les prochaines minutes, ça a 25 ans, cette chanson-là, l'album, qui a d'ailleurs été produit par un chum de Metallica, Bob Rock. On va entendre Flavor of the Week dans le Rock Show. Mais avant ça, ceux qui étaient ici il y a quelques semaines à peine à Montréal, Billy Talent, pour célébrer les 20 ans de Billy Talent 2, l'album qu'ils ont joué au complet d'un bout à l'autre au Centre Bell. Mais là, les voici un peu plus loin que l'album 2, Billy Talent, tout simplement. 2003, River Below, dans le Rock Show.

C'est le Rock Show du 8 septembre. Mon nom est Martin Tremblay. Martin Tremblay Radio, si vous voulez me suivre sur Instagram et Facebook. On est loin d'avoir terminé. Hein. J'ai du Linkin Park à venir. Presidents of the United States of America. J'ai du Nine Inch Nails aussi pour vous autres. Ghost aussi s'en vient. Jesus and Ozmi, reprise de Genesis. Ils ont fait en 2023 de la chanson originale de 92. D'ailleurs, Tobias Forge, faut le dire comme ça, Tobias Forge, le leader de Ghost, a dit là, on se repose, on a fait notre tournée Skeletto. J'ai pas d'inspiration. Fait qu'on verra bien. Mais lui, il dit ça, puis dans deux mois, puis on va venir avec un album de 23 tonnes. Surveillez. Limp Bizkit va nous ramener, eux, en 2000. Mission Impossible 2, c'était là-dessus, sur la trame sonore. Take a look around. Fred Durst et sa gang, d'ailleurs, devraient arriver avec du nouveau matériel dans la prochaine année. C'est ce qu'ils ont dit récemment dans un podcast. Merci d'être là dans le Rock Show, Limp Bizkit.

0: Les grosses tunes encore ce soir dans le rock show Nine Inch Nails 1994 avec Closer, échantillonnage d'une vieille tune de 1977 d'Iggy Pop et David Bowie qui s'appelle Night Clubbing. Vous aurez écouté ça? Vous n'avez pas trouvé qu'il y avait une grosse similarité. Évidemment, Trent Reznor, quand il tombe sur une tune puis il l'échantillonne, ça donne quelque chose de solide. Très heureux de vous l'offrir dans le rock show ce soir. Closer et Nine Inch Nails sur Énergie.
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0: Merci d'être là. Rock Show partout au Québec. Montréal, Québec, Gatineau, Ottawa, Saguenay-Lac-Saint-Jean, en Abitibi. Salut! On va voir ici en Estrie. On est là, on est présent, on est avec vous autres. Et sur la planète iHeart Radio, vous pouvez nous suivre, nous envoyer un micro iHeart. Ou encore nous texter au 6-12-12. Je vous réponds en direct. Bon mardi. On est loin d'avoir terminé. Prochain segment, One Step Closer. Le tout premier single avant même la sortie de l'album Hybrid Theory. Ça se passait en 2000. C'est Linkin Park qui s'en vient. Player 2, les Shirley, le rock montréalais. Album pour les filles Raphaël, Lisandre et Sarah qui sort le 25 septembre. On va ouvrir ça.
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0: Au retour avec l'homme et les Presidents of the United States of America.

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Encore une fois, j'espère que le Rock Show vous accompagne bien sur la route en cette fin de journée. Martin Tremblay qui remercie Vincent Garneau et toute son équipe à la musique qui nous font une heure de rock tous les soirs qui sont vraiment écœurantes. Soyez là demain 18h. Moi, je vous retrouve aussi demain 13h tout de suite après le midi show. On se dit bye. I hate everything about you, mais c'est pas personnel, OK? 3 Days Grace. Salut, ciao, à demain.

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